0: trouver un toit.
1: Amanecerá.
0: Y fue bien.

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0: 6h en temps universel, 8h ici à Paris, 1h à Medellín.
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0: Le journal international, bonjour Marion Cazeneuve.
2: Bonjour Clotilde, bonjour à tous.
0: À la une, la Colombie qui compte ses victimes et qui recherche des survivants.
2: Après un violent séisme ressenti dans tout le pays, d'importants dégâts dans la région du Chocó, l'épicentre du sinistre, le président s'est aussitôt rendu sur place et a promis des aides d'urgence. On est en direct de Medellín dans 30 secondes. Pas de répit pour les pompiers en Europe. La saison des feux est particulièrement éprouvante, historique. Les pays les plus débordés par les flammes ont pu profiter d'un mécanisme d'urgence européen, mécanisme qui a permis d'organiser

0: organiser la solidarité sur le continent. Dans ce journal également, l'administration Trump et son offensive contre les vaccins. Et puis en fin de journal, une balade entre les collines verdoyantes de la Comté, les royaumes féeriques des elfes. Le Seigneur des Anneaux se raconte en ce moment dans une exposition dans l'ouest de la France.
1: Et c'est une course contre la montre qui est engagée en Colombie.
0: Pour retrouver des survivants, quelques heures après un violent séisme, il a fait déjà 132 morts, des centaines de blessés. Les secouristes fouillent les décombres en pleine nuit à l'aide de lampes frontales, de projecteurs. L'état d'urgence a été déclaré après ce sinistre dont l'épicentre se trouve dans la région pauvre du Chocó, au bord du Pacifique. Le nouveau président Abelardo de la Espriella a investi ce week-end, s'est tout de suite rendu sur place. Il a présenté deux premières mesures d'urgence. Najat Benra, Rabat, vous êtes notre correspondante à Medellín. Najat, qu'est-ce qu'a annoncé le président tout à l'heure ?
2: Alors, il a annoncé avant tout des aides financières pour les victimes qui ont tout perdu, une subvention d'aide à la location qui a été donc créée. Elle doit permettre aux victimes de se reloger le temps des travaux de reconstruction des logements affectés par le séisme. Et plusieurs équipes de secours ont déjà été envoyées depuis de nombreuses villes colombiennes. On a d'ailleurs vu en direct sur les chaînes locales plusieurs sauvetages, dont un bébé de 6 mois et sa mère. À l'heure où je vous parle, les opérations de recherche se poursuivent encore et des collectes de dons s'organisent pour envoyer de l'aide aux victimes. L'aide arrive aussi de l'extérieur, puisque les États-Unis annoncent par exemple une enveloppe de 15,5 millions de dollars pour des abris d'urgence, de la nourriture et l'évaluation des dégâts.
0: Et Najat, comment s'organisent les secours ? On a vu une réponse des autorités très rapide.
2: Oui, très rapide. Le président, vous l'avez dit, s'est rendu sur place, mais il a aussi rapidement envoyé des soldats sur le terrain. Il s'est lui-même rendu dans plusieurs villes, non seulement à Quibdo, mais aussi à Cali. Quelques heures après le séisme, on a vu les pompiers, des machines dans les zones sinistrées pour faciliter les recherches. Et même si tout le monde a en tête les images du récent séisme au Venezuela, la situation est bien différente en Colombie, à commencer par la réaction rapide du gouvernement, mais aussi concernant les dégâts causés par le séisme. Même si la magnitude était quasi identique, 7,4. Les conséquences ne sont pas de la même ampleur ici, notamment car les secousses ont été plus profondes. Elles étaient à environ 100 km, alors qu'au Venezuela, c'était seulement d'une vingtaine de kilomètres.
0: Najat Benrabah, correspondante de RFI à Medellín.
1: Les pompiers en Europe se battent toujours contre les incendies.
0: Un été particulièrement éprouvant, marqué par des brasiers géants dans plusieurs pays du continent. En ce moment, l'Andalousie, dans le sud de l'Espagne, subit un important feu. Plusieurs centaines de personnes ont dû être évacués. En Grèce, les pompiers ont réussi il y a quelques heures à circonscrire un incendie près d'Athènes. Et pour combattre les flammes, cet été, l'aide s'organise au-delà des frontières grâce aux mécanismes de protection civile de l'Union européenne. Des dizaines de pompiers roumains, par exemple, ont répondu à l'appel. Correspondance à Bucarest de Guillaume Bernès.
3: Depuis début juillet, des pompiers roumains participent à la lutte contre les incendies en France. Le colonel Florin Lucacci fait partie des 40 pompiers déployés dans l'Hexagone à quelques 2000 km de chez lui.
4: Nous avons avec nous un officier qui parle français pour établir les missions avec les pompiers locaux. Ici, les incendies sont de plus grande ampleur que chez nous, en Roumanie. La végétation est différente de ce à quoi nous sommes habitués, le terrain est plus sec. Mais sur le plan opérationnel, c'était comme travailler sur un incendie en Roumanie. Rien ne nous a surpris.
3: La Roumanie compte actuellement 80 pompiers déployés à l'étranger, une moitié en France, une autre en Grèce. Un soutien que Bucarest assure pouvoir fournir sans affecter ses propres capacités d'intervention. Bogdan Toma, porte-parole du département pour les situations d'urgence.
5: Nous avons envoyé uniquement des moyens terrestres avec des camions citernes pour lutter contre les feux de forêt. Cela ne nous affecte pas car en Roumanie, nous avons eu quelques feux de forêt la semaine dernière, mais ils étaient moins importants que l'année précédente. Et les pompiers déployés viennent de plusieurs départements. Deux viennent du département de Timiș, 4 de Bucarest. Notre capacité d'intervention en Roumanie reste intacte.
3: Les pompiers déployés à l'étranger ne représentent qu'une faible part des effectifs roumains qui comptent 27 000 soldats du feu. Guillaume Bernès, Bucarest, RFI.
0: Un déploiement d'aide prévu donc par le mécanisme de protection civile de l'Union européenne, un instrument d'assistance d'urgence créé par la Commission européenne en 2001.
1: On va en reparler justement dans une dizaine de minutes avec la commissaire européenne à la préparation et à la gestion des crises, Adja Labib. En Ukraine, au moins 9 morts dans de nouvelles frappes russes.
0: 6 à Zaporizhia dans le sud-est, 3 dans des frappes distinctes dans la région de Dnipropetrovsk dans l'est. La capitale Kiev a aussi été visée cette nuit par des missiles balistiques. La Russie a intensifié ces dernières semaines ses frappes à quelques semaines des élections législatives.
1: Ouais, même s'il n'y a pas beaucoup d'enjeux pour ce scrutin en septembre.
0: Et car les principaux opposants au président russe, Vladimir Poutine, sont soit emprisonnés, soit en exil ou bien morts. Et il y aura encore moins de suspense en septembre puisque Yabloko, le seul parti anti-guerre, n'a pas le droit de se présenter. Décision hier de la Cour suprême à Moscou, Jean-Didier Revoin.
6: Lors de l'audience de la Cour suprême de Russie qui s'est tenue hier à Moscou, les dénégations du président de Yabloko n'auront servi à rien. Nikolaï Rybakov a répété devant les juges qu'à l'instar de Vladimir Poutine, son parti estimait qu'il fallait entamer des négociations avec l'Ukraine, tout en soulignant son incompréhension de voir cette position qualifiée d'extrémiste par le plaignant. Le parti conservateur nationaliste Rodina l'accusait en plus de bénéficier de financements venus de l'étranger et d'avoir dépassé le plafond financier qui lui est alloué pour la campagne en cours. Autant d'accusations validées par la plus haute instance judiciaire russe, même si Yabloko a toujours réfuté ces accusations portées contre lui. Le parti a d'ores et déjà annoncé qu'il ferait recours contre cette décision qui l'exclut du champ politique national. Mais ses chances d'obtenir gain de cause sont quasi inexistantes au vu du fonctionnement de la justice russe qui n'invalide pratiquement jamais ses décisions antérieures. Quant à l'impact de cette exclusion sur le scrutin, il sera très faible, poussant à l'abstention les 3 à 6% d'électeurs qui auraient été susceptibles de voter pour le parti qui a porté les espoirs des libéraux russes après l'effondrement de l'URSS. Jean-Didier Revoin, Moscou, RFI.
0: Et après cette décision de la Cour suprême, des centaines de personnes ont manifesté devant l'institution, alors que la campagne se poursuit donc sans Yabloko pour les législatives de septembre. Autre scrutin à venir aussi cet automne, cette fois aux États-Unis, les élections de mi-mandat. L'ensemble des sièges de la Chambre des représentants seront renouvelés, un tiers pour ceux du Sénat. Et on aura déjà aujourd'hui un aperçu de la tendance, puisque plusieurs États organisent des primaires. Les yeux seront surtout tournés vers le Wisconsin, un État pivot. Là-bas, les démocrates veulent voir si les électeurs privilégient plutôt la frange centriste du parti ou bien son aile progressiste.
1: Pendant ce temps-là, côté républicain, l'administration Trump, elle, continue son offensive contre les vaccins.
0: Le président Donald Trump a signé hier un décret avec de nouvelles recommandations. Il voudrait espacer les injections de vaccins pour les enfants. Et encore une fois, il fait un lien entre vaccination et autisme. Correspondance à New York de Gwendal Lavina.
7: Le décret propose de vacciner les enfants contre moins de maladies et de dissocier les injections contre la rougeole, la rubéole et les oreillons, ce qui va contre les recommandations de la majorité de la communauté scientifique. Donald Trump a pourtant défendu la mesure.
8: C'est incroyable, on n'a rien à perdre en faisant ça. Le pire qui pourrait arriver, c'est qu'il ne se passe rien. Mais d'un autre côté, on pourrait sauver des centaines de milliers, des millions de vies. J'aurais aimé le faire plus tôt, mais la justice l'a empêché.
7: Aucune donnée scientifique ne soutient son propos, mais cela n'a pas freiné le président et son ministre de la Santé, Robert Kennedy Jr. À plusieurs reprises, et comme depuis des années, ils ont lié la vaccination à l'augmentation des cas d'autisme aux États-Unis, ce qui n'a jamais été établi. Le docteur Jay Bhattacharya, directeur de l'Institut National de la Santé, a aussi tenu des propos au relent complotiste pour remercier le président.
9: On a changé la façon dont la population et les scientifiques réfléchissent à l'autisme. Vous leur posez des questions qu'il était difficile de se poser. Si vous établissez un lien entre l'autisme et des choses politiquement correctes, vous craignez que votre carrière scientifique soit terminée.
7: Depuis l'arrivée au pouvoir de Donald Trump, la couverture vaccinale de la population a chuté et le pays connaît sa pire épidémie de rougeole depuis 35 ans. Gwendal Lavina, New York, RFI.
0: Et le sénateur républicain Bill Cassidy, lui-même médecin, a affirmé sur le réseau social X que ce décret ne ferait qu'accroître la méfiance et compromettre la sécurité des enfants. Le président, dit-il, ne dispose pas de l'expertise nécessaire pour mettre en œuvre ces changements. Les vaccins ne provoquent pas l'autisme, insiste Bill Cassidy.
1: C'est un nouveau signe de réchauffement entre Bamako et Alger.
0: Le premier ministre algérien Sifi Garib a invité hier son homologue malien, Abdoulaye Maïga. Ils se sont appelés hier et ont convenu de dynamiser les relations bilatérales, des relations rétablies déjà il y a un mois. Les deux pays avaient rouvert leur espace aérien. On s'approche donc d'une fin de plus d'un an de brouille débutée après la destruction d'un drone malien par l'armée algérienne. Kader Abderrahim est maître de conférences à Sciences Po, auteur de Géopolitique de l'Algérie. Pour lui, il est temps, en effet, de retrouver la voie diplomatique au vu du contexte sécuritaire dans la région.
10: Maintenant, ça va aller vite parce que les deux pays ont des intérêts communs et qu'ils ne peuvent plus continuer à se tourner le dos à un moment où les tensions s'accumulent sur un certain nombre de dossiers communs, sur la gestion.

0: Elle n'est pas si loin que ça, cette terre du milieu, ce continent fictif de Tolkien, théâtre du Seigneur des Anneaux. Car dans l'ouest de la France, on peut se plonger en ce moment dans ces paysages fantastiques auprès des hobbits et des elfes. La presqu'île de Guérande expose en ce moment les œuvres de l'illustrateur John Howe, qui est directeur artistique de la trilogie adaptée au cinéma. Et même le décor sur place est dans le thème, Léo Hélène.
1: Sous les arbres, autour des vestiges de ce château fort construit entre les 13 et 17e siècles, on découvre toute la dimension végétale des œuvres de l'artiste canadien qui a donné vie à l'univers de Tolkien.
2: On a deux Gandalf, par exemple.
1: Fanny, médiatrice au château.
2: On va avoir aussi une illustration, on voit des hobbits et un Nazgûl. Mais pas que ça, hein. On va avoir des couvertures de livres, donc pareil avec une nature très très présente, beaucoup de forêts avec des animaux un peu extraordinaires. C'est plutôt sur cette thématique-là qu'on va avoir des œuvres.
1: Avec par exemple les fameux Ents, ces arbres vivants défenseurs de la forêt qui se fondent très bien dans ce décor.
2: Il y a vraiment quelque chose d'envoûtant, c'est pas juste une forteresse mais la nature qui est autour, les oiseaux qui chantent, la végétation, ces grands arbres qui sont très très vieux ajoutent vraiment une dimension féerique et parfaite dans un cadre de fantaisie médiévale.
1: De quoi ravir Jérôme, un grand passionné venu visiter les trois sites.
3: Bah, j'ai la signature de Tolkien en tatouage sur le bras. Je suis très content, je trouve que c'est vraiment très beau, très sympa. C'est des dessins que j'avais pu voir dans les livres. C'est vraiment un lieu d'exposition exceptionnel. C'est un côté mystique un peu ici. C'est calme, c'est reposant. Et les douves du château avec le marais qui s'assèche, on a l'impression d'y être presque.
1: Léo Hélène Herbignac, RFI.
0: Voilà Clotilde, si vous voulez aller voir des hobbits, direction.
4: Pour vous, visiblement.
0: Oui, moi j'aime bien le Seigneur des Anneaux. Direction la presqu'île de Guérande dans l'ouest de la France.
4: Merci beaucoup Marion Casanova.

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0: Salut à tous, salut à toutes et bienvenue dans l'émission Plantes et épices, une passion sur Radio BLV. Aujourd'hui, je vous emmène à Tournon pour rencontrer une magicienne des plantes et je suis sûre, vous serez sous le charme de Fanny. Bonjour Fanny,
1: bonjour.
0: Peux-tu te présenter ?
1: Bonjour, merci beaucoup de m'accueillir ici.
0: De rien.
1: C'est un vrai honneur. Donc je m'appelle Fanny, comme tu l'as si bien dit. Je suis productrice de plantes aromatiques et médicinales à Tournon, comme tu l'as dit. Et donc je transforme toutes les plantes que je cultive et que je cueille, parce que je cueille aussi beaucoup de plantes sauvages, en diverses gourmandises et soins aux plantes médicinales. Voilà.
0: Je sens qu'on va se régaler avec toi. Alors, peux-tu nous expliquer un petit peu ton histoire ? Comment tu es arrivée à cultiver des plantes ? Est-ce que c'est ce que tu avais appris à l'école ? Ou si c'est une reconversion ?
1: Oui, alors c'est vrai que ça, c'est plutôt une reconversion. J'ai rencontré par hasard les plantes médicinales pendant mes études d'ingénieur agronome. Je voulais arrêter mes études donc, pendant un an pour voyager. Et il s'est trouvé que j'ai trouvé un stage par hasard sur les plantes médicinales en Amazonie. Donc c'est la première fois que j'ai côtoyé les plantes médicinales. Donc j'ai fait un catalogue de plantes médicinales avec les natifs d'Amazonie. Et puis je suis revenue et puis après j'ai fait mon métier d'ingénieur agronome, donc j'ai accompagné des agriculteurs dans leur métier et plus je les côtoyais, plus je trouvais ce métier honorable et ingrat en quelque sorte, puisque je trouve que ils nous nourrissent et je trouve que c'est pas super bien reconnu alors que c'est grâce à eux qu'on mange. Et donc finalement j'ai souhaité moi aussi devenir agricultrice et il y a eu plein de choses qui se sont d'opportunités qui se sont présentées. Et donc, j'ai pu me lancer là-dedans depuis 3 ans. Voilà.
0: Donc, depuis 3 ans, tu es installée à Tournon, comme on
1: oui.
0: l'a dit. Et est-ce que tu peux nous donner tes techniques de culture ? Combien de superficie tu as de terrain, des serres ? Est-ce que tu vas cueillir des fleurs et des plantes dans la nature ? Voilà, explique-nous un peu.
1: Oui, alors j'ai une toute petite parcelle. Alors, j'ai deux parcelles de 2000 m², mais vraiment, je ne cultive pas du tout sur l'entièreté des parcelles. Je cultive 7 plantes, donc c'est les 7 que je ne peux pas trouver, on va dire, sauvages. Donc c'est le romarin, la lavande, la mélisse, la menthe, voilà, qui sont traditionnelles, un peu, je dirais, obligatoires, et que je ne trouve pas sauvages. Je n'ai pas vraiment de technique de culture. J'ai choisi des plantes qui sont très résistantes à la sécheresse, donc les plantes méditerranéennes qui sont connues pour ça. J'arrose très peu et je ne fais rien. J'avoue qu'elles se débrouillent, en fait. Je ne vais pas mettre d'amendement. Je désherbe à la main quand il y a besoin de désherber. Parce qu'il y a le romarin, par exemple, pas spécialement besoin d'être désherbé. Il est tellement plus grand que les mauvaises herbes que ça va. Donc je fais tout à la main et je laisse les plantes se débrouiller. Et ensuite, les plantes sauvages que je cueille, il y en a à peu près 30, et c'est autour de la parcelle. En fait, j'ai plutôt identifié quelles plantes il y avait autour de mes parcelles, quelles plantes j'avais à disposition. Et ensuite, j'en ai fait découler mes gammes de produits.
0: D'accord. Que tu transformes. Donc, tu as un laboratoire. On reviendra là-dessus hein, parce que j'ai vu plein de choses intéressantes sur ton site internet. Et moi, comme je suis curieuse, je voudrais savoir si tu emmènes les gens se balader et aussi s'ils peuvent assister à tes ateliers de transformation.
1: Oui, tout à fait. Donc, une fois par mois, alors seulement entre mars et octobre, le week-end, on part toute une matinée se balader. Donc d'abord, on va faire des notions, on va voir des notions de botanique. On va parler famille, on va parler nombre de pétales, on va parler différentes choses. Et on va aussi parler des vertus des plantes qu'on voit, qu'on cueille, qu'on va sentir. Et puis ensuite, on va à l'intérieur. Et là, je vous apprends à confectionner une tisane, parce que c'est quand même tout un art, et à fabriquer un baume.
0: D'accord. Ouais. Alors, qu'est-ce qu'on trouve comme plante au-dessus de Tournon, par exemple ? Qu'est-ce que tu ramasses ?
1: C'est une très bonne question.
0: Il y a plein de choses, je suppose.
1: Oui, bah, c'est beaucoup des plantes un peu invasives qu'on va trouver un peu partout. Moi, je cueille les plantes sauvages dans la forêt ou dans les lisières de forêt. Donc, ça va être le sureau, la ronce. J'ai beaucoup de chance, j'ai de la camomille allemande sauvage sur les hauteurs de Tournon. Donc, ça, c'est très chouette. Puis après, j'adore c'est cueillir la pâquerette, le plantain. L'ortie, voilà, donc c'est un peu des plantes qu'on trouve un peu partout, hein, mais qui ont tellement, sont tellement intéressantes que...
0: Alors moi je vais rebondir sur la camomille allemande, qu'est-ce que c'est par rapport à la camomille romaine ?
1: Alors oui, elles ne sont pas exactement pareilles. La camomille allemande, elle ressemble plus à une marguerite.
0: Je ne la connais pas.
1: Elle est plutôt haute, on va dire, elle arrive au niveau des genoux à peu près. Et alors que la camomille romaine, elle a tendance à plutôt faire des pompons, des gros pompons blancs.
0: Oui, et oui,
1: la
0: camomille romaine,
1: oui, elle est plus difficile à cultiver. Alors que voilà, la camomille allemande, elle peut être sauvage. Et puis, elle aime les terres un peu plus... les terres un peu moins bonnes, je dirais. Voilà, oui. La camomille allemande, on l'appelle... Son vrai nom, c'est la matricaire, en fait. C'est pas une camomille d'un point de vue botanique, c'est pas une camomille. Alors que la camomille romaine est une camomille.
0: Et est-ce qu'elle a autant de vertus que la camomille romaine ?
1: Eh bien, la camomille allemande, en fait, la matricaire, c'est la fameuse camomille qu'on boit le soir avant de se coucher.
0: Pour se calmer, pour dormir.
1: Pour se calmer, pour dormir, voilà. Et puis après, elle est aussi très bonne pour la peau, comme la camomille romaine. Donc, elles ont quand même ces vertus calmantes qui sont proches.
0: D'accord. Bon, bah écoutez, on en saura plus sur les camomilles, les différentes camomilles. Mais il y en a d'autres, hein,
1: Il y en a beaucoup.
0: Oui, il y en a beaucoup. Et je rebondis aussi sur le plantain, parce que moi, j'adore cette plante médicinale. Elle a plein de vertus. Et j'ai envie d'y revenir dessus, parce que finalement, je parle beaucoup de l'ortie, mais le plantain, un petit peu moins. Donc, c'est l'occasion. Qu'est-ce que tu fais avec le plantain et quelles sont ses vertus ?
1: Alors, le plantain, j'adore cette plante, parce qu'elle est partout. On peut vraiment la trouver partout. Elle est hyper facile à identifier. Elle a 5 nervures parallèles sur ses feuilles. Et on peut très difficilement la confondre avec une plante, mettons, toxique. Voilà, elle fait partie des premières plantes qu'on peut apprendre quand on cherche à cueillir des plantes médicinales. Et elle est très riche en anti-inflammatoires. Donc, elle va agir sur la peau, par exemple en huile, sur tout ce qui est démangeaison. Donc, toutes les piqûres, de manière générale, vous vous frottez du plantain sur une piqûre de moustique, vous êtes tranquille, la piqûre dégonfle, ça arrête de démanger définitivement. Et elle va aussi agir, du coup, sur les bronches, sur l'asthme, en tisane. Donc, c'est ce côté anti-inflammatoire qui agit. Donc, j'aime bien cette plante parce qu'elle a des vertus complètement différentes, en quelque sorte, où elle peut agir sur le rhume et sur les piqûres de moustiques et l'eczéma aussi.
0: L'eczéma, ça marche ?
1: Ça va calmer la démangeaison. Ça ne va pas effacer l'eczéma parce que souvent, c'est une source encore différente. Mais par contre, ça calme la démangeaison et ça peut permettre d'être tranquille le temps de trouver un rendez-vous chez le dermato.
0: Oui, pour se soigner. Plus profondément peut-être.
1: Pour retrouver le temps de trouver la source, en fait, on peut au moins calmer la démangeaison avec le plantain.
0: Oui.
1: Et en plus, elle est très bien en tisane pour ça. Et elle est très facile d'accès, on peut vraiment la trouver partout, elle est facile à identifier, c'est pour ça que j'aime beaucoup. Et elle est très bonne parce qu'elle a un super bon goût.
0: Oui,

0: apporte plein de bienfaits aussi, ces boutons. Hein.
1: Oui.
0: Il n'y a pas que les feuilles. Hein.
1: Mmh. Oui, tout à fait.
0: Mmh. Alors, on a parlé du plantain, on a parlé de la camomille. Qu'est-ce que tu ramasses? Est-ce que la fameuse achillée pousse aussi dans les collines de Tournon?
1: Oui, oui, je ramasse l'achillée. C'est vrai que je n'ai pas pensé, comme il y a une trentaine de plantes que je ramasse. Oui, oui, bien sûr, je la cueille. Elle cueille allègrement dans ma parcelle. Enfin, voilà, elle fait partie des adventices. Oui, elle est fantastique aussi, cette plante. Ben, moi, je l'utilise dans ma tisane pour les femmes, pour le cycle féminin, puisqu'elle permet de réduire les crampes utérines qui sont extrêmement douloureuses. Donc, c'est une vraie compagne.
0: Oui, oui.
1: Précieuse. Et puis, je l'utilise aussi comme cicatrisante, parce que c'est une excellente cicatrisante en huile.
0: Elle coupe le sang, je crois. Non.
1: C'est ça.
0: Quand on a une coupure, on peut mettre des cataplasmes d'achillée en teinture mère, par exemple.
1: Oui,
0: c'est
1: ça, exactement. Elle est plus utilisée... je n'ai pas assez de connaissances là-dessus, s'il y en a des teintures mères ou pas. Mais en effet, oui, elle arrête le sang.
0: Oui, oui, sauf qu'on peut aussi la faire macérer dans de l'huile.
1: Oui, moi, je
0: tout simplement. En macérat, quoi.
1: Tout à fait, oui.
0: Voilà, c'est intéressant de revenir sur l'achillée. En général, je la garde pour le mois des femmes, le mois de mars.
1: Oui.
0: Mais là, on fait un petit clin d'œil au mois de mars.
1: Elle est très bonne en pesto aussi. Moi, je fais des pestos d'achillée, c'est très bon.
0: Alors, tu utilises les fleurs ou les...
1: Les feuilles. Les feuilles
0: qui sont, on les reconnaît, elles sont bien frisées, bien dentelées, on ne peut pas les louper. Par rapport à la carotte qui ressemble.
1: Oui, elle est très, très découpée, c'est comme un sourcil.
0: Voilà,
1: en fait.
0: Voilà, ouais. C'est très, très joli. Je ne connaissais pas. Comment tu l'utilises alors en pesto?
1: Ce que tu disais avec le plantain, je la hache et puis je la mets dans de l'huile et puis quand je veux que ce soit plus gourmand, je vais mettre du parmesan. Mais juste comme ça, elle est un peu épicée, trouve. C'est un peu relevé et j'aime bien.
0: D'accord, c'est une nouvelle recette que je mettrai sur ma table. Merci beaucoup.
1: Avec plaisir.
0: Et puis la fameuse aussi qu'on trouve partout sur les collines de Saint-Michel-sur-Savasse, là-bas, la Drôme du Nord. La petite fleur jaune...
1: L'immortelle.
0: L'immortelle, voilà.
1: Oui, l'immortelle. Alors oui, j'ai appris... Donc moi, j'ai de l'immortelle de Corse, l'hélichryse italienne. C'est la même, hélichryse italienne, immortelle de Corse, c'est la même plante. Donc moi, j'en ai cultivé parce que je pensais que j'en avais besoin et je me suis dit, autant la cultiver. Et en fait, il n'y a pas longtemps, j'ai découvert que j'ai de la sauvage aussi. Alors, ce n'est pas la même botaniquement. C'est l'hélichryse toecas. Elle est plus costaud en odeur, mais par contre, elle a les mêmes vertus. Donc, j'aurais pu aussi aller la cueillir.
0: Bien sûr.
1: Sur les hauteurs de Tournon.
0: Ouais. Ça viendra peut-être un jour. Pour l'instant, tu la ramasses pas?
1: Si, je l'ai ramassée. Pas cette année, l'année dernière. Parce que cette année, je ne l'ai pas vue fleurir. Mais l'année dernière, oui, j'en ai ramassé un peu, mais pas autant que les plantes cultivées.
0: D'accord.
1: Mais...
0: Et après, toi, tu ne fais pas la distillation encore, hein? Je crois
1: j'ai commencé.
0: Tu as commencé.
1: Ouais, mais je bricole, j'apprends. Donc, j'ai fait une formation en janvier. J'ai fait une première distillation au mois de juin de romarin. Et puis, j'ai fait thym et lavande aussi. Mais c'est, j'ai bricolé, quoi. J'apprends. Donc, pour l'instant, c'est...
0: Super. Mais tu fais tellement d'autres choses que finalement, la distillation, tu peux peut-être attendre quelques années avant de t'y pencher vraiment.
1: Hein, c'est passionnant, en fait.
0: On arrive à la partie... on va écouter ta musique de ton choix et avant de voir tout ce que tu fabriques, tout ce que tu transformes et là alors on va y passer la journée. Alors qu'est-ce que tu nous as choisi comme chanson?
1: Alors j'ai choisi la chanson Alicia de Émilie Simon. En fait elle est extraite d'un album qui s'appelle Végétal. Émilie Simon, elle a consacré entièrement son album aux plantes et j'ai choisi Alicia. Bon, Émilie Simon elle a un style un peu mystérieux mais parce que c'est l'histoire d'une femme végétale, une femme qui est tellement proche des plantes qu'elle devient elle-même un peu une plante.
0: Voilà, mais c'est magique. Je vous l'avais bien dit, avec Fanny, on part dans le monde de la magie. Bonne écoute, à tout à l'heure.

0: Alors, on revient avec notre magicienne des plantes sur Radio BLV et vous écoutez Plantes et épices, une passion. Alors, j'ai vu sur ton site internet que tu faisais de la transformation de toutes tes plantes. Alors, j'ai vu aussi que tu faisais des vinaigres. Et ça, ça m'intéresse parce que moi, les vinaigres, je suis une fan. J'en fais toutes sortes et j'aimerais bien voir comment les copines font aussi leur vinaigre. Alors, peux-tu me parler de ta fabrication de vinaigre ?
1: Alors, c'est assez simple. Mmh. J'achète le vinaigre déjà fait, il vient de la vallée de la Loire. Et ensuite, je fais infuser la plante séchée. Je préfère sécher, je sais pas pourquoi, il y a plus de goût en fait. Pendant 6 semaines, à l'abri de la lumière. En fait, j'applique le principe des alcoolatures où on fait infuser la plante 6 semaines à l'abri de la lumière. Je fais pareil pour les vinaigres. Voilà comment je procède. Et puis après, je filtre et voilà.
0: D'accord. Et qu'est-ce que tu mets comme plante? Tout à l'heure, on a parlé de la monarde.
1: Oui, c'est ça.
0: Ça. Je suis très curieuse de savoir comment tu utilises.
1: Du coup, au début, je proposais plusieurs vinaigres différents. Et le vinaigre de monarde, c'est celui qui se vendait le plus, qui s'est le plus démarqué parce que c'est vraiment excellent. La monarde, celle que j'ai, elle a vraiment un goût origan, un peu champignon. Épicé, enfin c'est vraiment très bon et du coup c'est mon best-seller des vinaigres c'est excellent pour les salades, ça se suffit à soi-même en fait, ça aromatise sans autre chose.
0: En plus c'est une fleur magnifique la monarde,
1: oui,
0: si vous connaissez pas je vous invite à regarder sur internet, c'est vraiment très très beau,
1: c'est un
0: coloris rouge flamboyant ou mauve, je viens d'apprendre qu'il y en avait des mauves aussi, c'est vraiment très joli. Et est-ce qu'il y a des vertus dans la monarde?
1: C'est une plante fascinante parce qu'elle est très riche en thymol comme le thym.
0: D'accord.
1: Et donc, comme le thym, elle va être excellente pour les rhumes, pour l'hiver. C'est pour ça que le vinaigre, il est intéressant à en mettre dans sa salade pour se soigner finalement. Elle fait tomber la fièvre aussi et elle actionne aussi la digestion. Donc, c'est vraiment une plante.
0: Moi, ça m'arrive de boire du vinaigre de cidre. Est-ce qu'on peut faire pareil avec tes vinaigres de monarde, par exemple, pour faire tomber la fièvre?
1: Moi, je le fais et je le dis à chaque fois à mes clients qu'ils peuvent boire une demi-cuillère à café, par exemple. Mais c'est vrai que c'est pas tout le monde qui y arrive, quoi. C'est un peu fort, mais c'est le top, bien sûr.
0: Oui.
1: Surtout que le vinaigre de cidre, c'est excellent pour l'estomac, ça reminéralise le corps.
0: Est-ce qu'on peut mélanger vinaigre de cidre avec les plantes?
1: Oui,
0: c'est possible aussi. C'est possible de faire macérer.
1: Moi, c'est du vinaigre de cidre que j'utilise.
0: Ah, c'est les vinaigres de cidre.
1: Oui, c'est du vinaigre de cidre que j'utilise. Et c'est. Pour moi, c'est le vinaigre le plus intéressant pour le corps humain.
0: Enfin... D'accord. Donc, doublé avec les plantes, c'est super. Alors, c'est un remède miracle. J'essaierai pour la fièvre, c'est promis.
1: Avec plaisir.
0: Et tu utilises que cette plante pour le vinaigre ?
1: Oui, pour l'instant, oui. Je faisais du vinaigre de thym aussi, mais comme ils se vendaient un peu moins que le vinaigre de monarde, j'ai arrêté. Et là, je voudrais commencer du vinaigre d'estragon, parce que j'ai aussi pas mal d'estragon que pour l'instant je découvre, donc je n'ai pas encore manipulé. Mais je voudrais essayer pour voir aussi s'il y a un côté aromatique intéressant.
0: Alors moi, je le fais, mais je le fais avec un vinaigre de vin.
1: Ah, d'accord.
0: Et je fais macérer ma plante fraîche, par contre.
1: Ah oui.
0: Et ça a énormément de goût. C'est très puissant, l'estragon. Mais je ne sais pas si l'estragon a des vertus médicinales.
1: Ça dépend de... Oui, si l'estragon a plusieurs vertus médicinales, mais souvent ça dépend de quel estragon c'est. Mais c'est une plante médicinale.
0: Alors moi, c'est le plus parfumé. On dit l'estragon français, parce que l'estragon russe n'a pas de goût,
1: d'accord,
0: pas d'odeur.
1: Ah oui.
0: Il faut vraiment faire attention à ce que l'on achète en plant d'estragon, parce qu'il y en a un, vraiment, il est inintéressant.
1: Ah, je ne savais pas. Très intéressant.
0: Bon, c'est une petite parenthèse. Et puis, j'ai vu, et on a... On va peut-être le goûter à la fin, messieurs. Tu fabriques aussi des vins.
1: Oui.
0: Dont un vin de Noël. Alors, qu'est-ce que c'est? Qu'est-ce que tu y mets dedans?
1: Alors, les vins que je propose, j'ai un vin de sauge romarin, un vin de mélisse et donc un vin de Noël. Je fais en fait infuser la plante. Pour le vin de sauge romarin et le vin de Noël, je fais infuser la sauge et le romarin 2-3 minutes, tellement c'est
0: puissant.
1: Fort. Ouais. Pour le vin de mélisse, c'est une semaine. Les plantes séchées aussi toujours. Et après, je fais évaporer l'alcool. Donc je fais après filtration, j'enlève les plantes. Je fais bouillir le vin pendant plusieurs heures pour faire évaporer l'alcool. En fait, ça fait un vin cuit. Mm-hmm. Et donc je l'ai appelé vin de Noël parce que c'est comme un vin chaud. Après, je rajoute un petit peu de jus d'orange et de la cannelle. Et voilà, je le propose toujours à Noël. C'est un petit vin chaud qu'on peut emporter chez soi. On peut le boire froid. D'ailleurs, les autres vins de plantes sont excellents avec des glaçons, par exemple.
0: Mmh, l'été, oui, bien sûr. Mmh. Avec,
1: Donc, ça, c'est un vin, il reste un degré d'alcool à peu près, donc c'est très léger. C'est festif, voilà, c'est plutôt sympa.
0: On le sert à l'apéritif.
1: Oui,
0: plutôt,
1: voilà,
0: hein,
1: c'est
0: plus, ça. Hein.
1: Oui, c'est voilà. Un apéritif.
0: Ouais, c'est un apéro. Hein.
1: Oui, tout à fait. Et le vin de sauge romarin a des vertus digestives, apéritives. En gros, la sauge va stimuler l'estomac et le romarin stimule le foie. Et donc, on va mieux digérer, en gros, le repas qui arrive derrière.
0: D'accord, voilà. D'accord. Ben oui. Parce que la sauge a plein de vertus, on ne va pas revenir dessus, mais la sauge, on pourrait en parler des heures également. Hein. Et donc, alors, tu fais le vin de Noël, et puis, je m'excuse, quoi donc ?
1: Le vin de mélisse. Un vin de mélisse.
0: D'accord.
1: Donc là, c'est un vin blanc, par contre. Mmh. Donc oui, le vin de Noël et le vin de sauge romarin, ce sont des vins rouges. Et le vin de mélisse, je mets la mélisse dans du vin blanc. Parce que la mélisse, comme elle a un goût citronné, un peu agrume, elle va augmenter les notes agrumes du vin blanc, quoi. Et
0: d'accord.
1: Donc, ça fait un apéritif très frais. Voilà. C'est vraiment... en été, c'est super. Voilà. Avec les glaçons, ça fait un vin très léger, très doux et un peu sucré, comme c'est un vin cuit.
0: Et puis là aussi, on peut le réserver aux femmes, parce que la mélisse, c'est une plante de femme aussi.
1: Oui.
0: La pleine
1: oui.
0: Vertu féminine. Hein. Voilà.
1: Oui, oui. Après, c'est vrai que comme je fais bouillir le vin et que la mélisse est une plante très fragile, en général, j'ai tendance à dire que je ne sais pas si ce vin a des vertus. Parce
0: d'accord.
1: Que la mélisse, elle est quand même très fragile, donc c'est possible qu'il n'y ait plus que le goût.
0: Alors, à boire pour le plaisir, hein, voilà. Tout simplement. Voilà. Pour une fois, on oublie les vertus. Et qu'est-ce que tu fais donc d'autres je crois que tu fais des sirops aussi.
1: Oui.
0: Alors, est-ce que c'est des sirops gourmands ou est-ce que c'est des sirops médicinaux?
1: J'ai les deux. Du coup, je propose pour l'instant deux sirops gourmands, sirop de lavande et sirop de romarin. Donc, on va soit boire avec de l'eau, soit ajouter dans un dessert, sur un yaourt. Mmh. Voilà. Et j'ai deux sirops médicinaux, un sirop pour la toux, qui est donc au thym et au sureau. Et un sirop d'argousier.
0: Oui, l'argousier, l'arbre.
1: Mmh. Oui, voilà. qui est délicieux. C'est un goût d'abricot un peu acidulé. C'est vraiment très bon. Et donc, l'argousier, la baie d'argousier, qui est une baie très, très riche en minéraux, en vitamines, ça va être un sirop de cure qu'on peut prendre pour se rebooster. Quoi.
0: D'accord. Voilà. Pour rebooster les défenses immunitaires, par exemple?
1: Rebooster le corps de manière générale, oui, c'est plus...
0: C'est une tisane que tu proposes pour rebooster, oui.
1: Oui, voilà. Le sirop d'argousier, il va aider le corps à être plus fort, hein, parce qu'il va apporter des minéraux et puis beaucoup de vitamines, beaucoup de bêta-carotène aussi, mais pas spécifiquement les défenses immunitaires.
0: Donc, on va bronzer et se faire du bien. C'est super. Les plantes, il y a tout ce qu'il faut. donc, j'ai vu aussi que tu... travailler les baumes. Et moi, il y en a un qui m'a interpellée, c'est le bisou tendre ou tendre bisou, je ne sais plus comment
1: bisou
0: tu l'as
1: appelé. Magique.
0: Bisou magique. Bon, il n'y a que de la magie avec Fanny.
1: C'était
0: moi,
1: l'idée.
0: Je suis curieuse de savoir à quoi il sert.
1: Oui, alors bisou magique, je l'ai appelé comme ça par rapport aux enfants, parce qu'en fait, c'est un baume, il a 5 plantes. Donc le plantain, la lavande, l'hélichryse, l'immortelle, la pâquerette, la calendula, et voilà. Et donc en fait, c'est un cocktail qui va permettre d'avoir un baume dans son sac à main qu'on peut utiliser à n'importe quel bobo, quoi. Une brûlure, une écorchure, une piqûre de moustique.
0: D'accord.
1: Voilà.
0: Les coups, les bleus aussi
1: les mortels agissent très bien sur les bosses et les bleus. Donc
0: on le sait, hein.
1: Voilà, les bosses, les bleus, ou pour empêcher qu'une bosse ou qu'un bleu apparaisse. Voilà, c'est un baume un peu à tout faire pour tout ce qui est bobo et souvent utilisé par les enfants.
0: D'accord. Bon, c'est très bien. Et j'ai vu aussi que tu avais un baume à la consoude. Alors, à quoi sert-il celui-là?
1: Alors, la consoude, elle s'appelle comme ça parce qu'elle consolide. On l'utilisait jadis en cataplasme pour donc soigner les os et les tendons. C'est aussi une bonne cicatrisante, mais pas autant que l'aquilée, comme on l'a dit avant. Donc, ce baume à la consoude, aux racines de consoude, il va être très utile en cas de tendinite, d'entorse ou de fracture. Mais néanmoins, il est plus efficace sur les tendinites et les entorses.
0: Très bien.
1: Il aide le tendon à se réparer.
0: Donc, quand on a une tendinite, eh ben, on peut l'appliquer.
1: Oui. Oui, c'est vraiment une cure. Hein. Il faut l'appliquer tous les jours ou même deux fois
0: oui,
1: par
0: voilà,
1: jour.
0: Oui, voilà, il faut pas. Hein.
1: Pendant au moins 3 semaines pour vraiment que le tendon puisse se refaire. Et...
0: Oui, tout comme l'argile, hein, par exemple.
1: Voilà, c'est un...
0: Si on le fait qu'une fois, ça ne marche pas. Hein. C'est bien évident. Qu'est-ce que tu as d'autre comme baume, par exemple ?
1: Bah, alors, comme tout le monde, voilà, j'ai des baumes à lèvres.
0: Oui.
1: Pouvoir proposer quelque chose quand on a les lèvres gercées. Et c'est le seul baume que, c'est les trois seuls baumes que je propose. Après, moi, je fais beaucoup d'huile de massage. Donc, j'ai des huiles voilà, au plantain pour l'eczéma, à la lavande, à la camomille et la calendula pour l'acné. Et puis, j'ai des huiles à l'immortel, bien sûr, pour l'âge.
0: pour les rides.
1: voilà.
0: L'immortel, bon, je ne reviens pas dessus. Je l'adore, cette plante. On l'a expliqué avec... Stéphanie. Donc, on ne va pas y revenir dessus, mais c'est vrai que c'est une plante exceptionnelle. Et tu proposes aussi toute une panoplie de tisanes.
1: Oui, tout à fait. Donc, j'ai une dizaine de tisanes pour répondre aux choses du quotidien, voilà, pour se calmer, pour être en pleine forme, pour se détoxifier, pour le cycle de la femme, voilà.
0: D'accord. Et des tisanes pour rebooster aussi les défenses immunitaires.
1: Et oui, donc du coup...
0: Alors, qu'est-ce que tu y mets dedans ?
1: Alors, celle-ci, pour l'immunité, c'est l'échinacée. Donc, moi, j'utilise... Normalement, l'échinacée, on utilise les racines. C'est là où les principes actifs sont les plus concentrés. Mais moi, j'ai du mal à arracher mes plantes. Donc, j'utilise les tiges et les fleurs. Il y a moins de principes actifs, mais il y en a quand même un peu. Et c'est la seule plante où ça a été prouvé scientifiquement qu'elle rebooste la production de globules blancs.
0: Très bien. À utiliser, alors sans modération, hein, parce qu'avec l'hiver qui arrive, il faut se rebooster. Hein. Voilà, eh bien, on a fait le tour un petit peu de tous tes produits. Je voudrais savoir si tu as des clients fidèles, des clients qui reviennent. Enfin, comment tu fidélises ta clientèle ?
1: Ah, c'est une très bonne question. Oui, alors j'ai de plus en plus de clients qui reviennent, notamment dans les points de vente. Donc, je vends dans les magasins à Tournon et puis des magasins alentour. Ils viennent surtout sur mon site internet. En fait, je leur propose souvent des réductions en fait, à mes clients récurrents. Donc, ils peuvent comme ça commander sur mon site internet et puis bénéficier de réductions. Oui. J'envoie dans toute la France...
0: Donc, on peut commander en ligne alors tes produits, t'as un site qui est très bien fait d'ailleurs. Hein.
1: Merci.
0: On peut commander et tu fais parvenir tout ça par colis postaux. Voilà,
1: exactement.
0: Ça marche très très bien.
1: Oui.
0: Sinon, on peut te trouver aussi sur des foires, sur des marchés.
1: Oui.
0: Et moi, j'ai envie de parler du marché de Noël de Saint-Donat, puisque j'habite Saint-Donat, donc je vais un petit peu voilà, faire la parenthèse. Le marché de Noël à Saint-Donat, donc on va pouvoir t'y retrouver.
1: Oui, tout à fait.
0: Alors, quelles sont les dates ?
1: Alors, c'est le 30 novembre et le 1er décembre. Et donc, ce sera toute la journée, les deux jours, toute la journée, dans la rue principale de Saint-Donat.
0: Oui, la rue Paul-Bert.
1: Voilà, la rue Paul-Bert. Donc oui, j'y serai avec grand plaisir.
0: Bon, et puis il y a d'autres marchés de Noël, on ne va pas faire que Saint-Donat. Où est-ce qu'on peut te trouver ?
1: Je vais faire forcément le marché de Noël de Thun, de Tournon, de Saint-Jean-de-Muzol. Mm-hmm. Et puis voilà.
0: Bon, et alors, tes points de vente, alors, est-ce que tu peux nous en dire plus ? Par exemple, celui de Tournon.
1: Oui, parce voilà. À Tournon, j'ai 2 points de vente. Donc, je vends surtout mes cosmétiques à la Halle Tournonnaise Bio, qui est un magasin bio du centre-ville. Et puis à Distriferme, qui est un magasin de producteurs au bord du Rhône, à Tournon. On peut retrouver aussi mes produits au Halle de Crussol à Saint-Péret. Et puis sur les hauteurs de Tournon aussi dans d'autres villages, à Plat, à Saint-Barthélemy-le-Plain.
0: Où il y a des points de vente
1: dans les
0: épiceries.
1: C'est ça, dans les épiceries.
0: Super. Donc tes tisanes, forcément. Hein,
1: oui,
0: il y a beaucoup de tisanes.
1: Oui, oui.
0: D'accord. Et tes vinaigres, tu as assez de production pour les mettre en magasin ou tu les gardes que pour tes marchés à toi ?
1: C'est une bonne question. Mes vinaigres, ils sont vendus uniquement à Tournon, aux deux magasins de Tournon.
0: D'accord. Eh bien, tout ça a été très, très intéressant. Je vous l'avais bien dit, hein, qu'on partirait dans la magie des plantes, donc c'est chose faite. Il est bientôt temps de nous séparer, malheureusement on pourrait en parler des heures, hein, des plantes, mais bon, tout a une fin. Donc pour ma part, je vous retrouve le mois prochain. Je remercie Fanny d'être venue comme invitée.
1: Merci.
0: Clément à la technique et à moi-même. Tiens, j'ai envie de me remercier. À très vite. Alors non, vous pouvez me retrouver sur Radio BLV en replay et sur ma page Facebook, Le Poulet au Chocolat ou Josiane Dess. À très bientôt.
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0: Sacoche et cacahuète. Partons à la découverte de nouveaux récits de voyages à vélo. Bonjour, vous êtes bien sur Radio BLV dans l'émission Sacoche et Cacahuète, l'émission où on interviewe des gens qui font du voyage à vélo de manière un petit peu différente de ce qu'on voit d'habitude. Et aujourd'hui, je suis avec Claire. Bonjour Claire.
2: Bonjour.
0: Alors, toi, tu viens de nous parler de quel voyage ?
2: Je viens vous parler de mon tout premier voyage en vélo qui s'est passé en 2016 au Chili.
0: Ok, donc il y a 10 ans au Chili. Oui. Ça a duré combien de temps ?
2: Ça a duré à peu près 2 mois.
0: Ah waouh, trop stylé. Et t'étais en itinérance toute seule ?
2: J'étais toute seule au départ et en fait, il faut savoir que la route que j'ai fait, il y a énormément de cyclistes. Donc j'ai rencontré beaucoup de gens, notamment un garçon avec qui je suis sortie ensuite et avec qui j'ai fait des voyages en vélo.
0: Trop bien. Elle a un nom, cette route un peu connue ?
2: Oui, c'est la Carretera Austral. C'est l'unique route en fait qui est dans le sud du Chili.
0: Et pourquoi il y a plein de cyclistes qui vont là-bas ?
2: Parce que c'est vraiment magnifique et que c'est assez bien pour rouler. Il n'y a pas beaucoup de voitures. Il y a beaucoup aussi de gens qui viennent faire du stop. Et c'est hyper accessible. Il y a beaucoup de camping partout.
0: Trop bien, ça donne envie d'aller là-bas.
2: Allez-y.
0: Ce serait quoi le paysage le plus marquant dont tu te rappelles ?
2: Oh, c'est hyper difficile de choisir. Faut savoir que du coup, c'est une route qui est entre la mer et la montagne. C'est pas du tout une route qui est droite et plate. C'est vraiment... ça longe des endroits où il y a de l'eau hyper claire, des montagnes enneigées. Enfin, c'est vraiment... Je pense que je pourrais pas choisir un seul endroit. C'est vraiment... C'est ça qui est magnifique, c'est que rien ne se ressemble, c'est tous les kilomètres, ça change.
0: Est-ce que tu peux nous continuer à nous décrire un petit peu pour nous faire imaginer qu'est-ce que tu as vu ?
2: Ok, bah du coup, mon voyage, il a commencé sur l'île de Chiloé. C'est une île qui est un peu au-dessus de la Carretera Austral. Et pour situer un petit peu le type de paysage, ça fait un peu penser à la Bretagne aussi au niveau du climat. Donc en fait, ça monte et ça descend souvent et il pleut et il fait beau plusieurs fois par jour.
0: Ok.
2: Donc c'était hyper sympa. Ensuite, au niveau des paysages, bah, y a pas mal de glaciers. Comme j'ai dit, il y a des eaux turquoises magnifiques, il y a beaucoup de montagnes. Oh, ça fait 10 ans, donc c'est un peu dur de me rappeler exactement dans les détails, mais...
0: Ouais. Et est-ce que faire ce voyage, ça t'a inspiré pour faire d'autres voyages après ?
2: Ouais, carrément. En fait, je suis partie pour faire ce voyage, j'avais jamais fait de vélo de ma vie, enfin, j'en avais fait enfant, quoi. J'étais partie en me disant que ça allait être hyper facile, que de toute façon, faire du vélo, c'était pédaler, donc... Enfin, je savais même pas changer une roue, je savais pas changer les vitesses.
0: Ah ouais, tu savais pas changer les vitesses ?
2: Non, en fait, je savais pas vraiment le plateau, le 1, le 2, le 3, à quoi ça correspondait, s'il fallait mettre 1 ou 2 pour quand ça montait, enfin bref.
0: Maintenant, c'est bon, tu sais ?
2: Ouais, c'est bon, je sais, je gère. Et donc, j'ai bien galéré au début, mais ça m'a vraiment motivée à en faire d'autres. Et voilà.
0: Mais du coup, je veux savoir, qu'est-ce qui t'a motivé à te dire je vais aller faire du vélo pendant 2 mois alors que t'en as jamais trop fait avant, quoi ? Je trouve ça ouf.
2: Ouais, c'était un peu bête, je pense. j'avais envie de partir en Amérique du Sud. Je savais pas encore où. Je me rappelle, j'étais à la FNAC et j'ai regardé les livres de voyage, genre Lonely Planet. Et je suis tombée sur un Lonely Planet qui parlait du Chili. Et puis, j'ai regardé les photos. Il y avait une photo de la Carretera Austral. Il y avait marqué « route très connue que beaucoup de courageux font en vélo ». Et je me suis dit « ah, bah, allons en Amérique du Sud ». Je ne parlais pas espagnol. Je me suis dit « ça serait fun d'aller dans un pays, d'apprendre la langue en vivant là-bas. » Et aussi de faire une activité que je n'ai jamais faite. Je me suis dit « ah, de toute façon, c'est en faisant qu'on apprend ». Alors, ne faites jamais ça. je vous conseille de un peu préparer votre voyage.
0: Bah, en vrai, t'as survécu, donc ça va, non ?
2: Ouais, mais j'ai survécu dans des conditions pas ouf. En vrai, j'ai vraiment galéré au début. J'ai pleuré plusieurs fois. Mais à la fin, c'était trop bien.
0: Ouais, si t'as fait d'autres voyages après, c'est que oui. Tu as trouvé ton compte quand même
2: ouais.
0: À un moment, quoi. Et donc, tu es vraiment allé sans préparation ou est-ce que t'as regardé un peu quand même, je sais pas, dans des livres spéciaux sur le vélo, qu'est-ce qu'il fallait comme matériel ou juste t'as pris un vélo, un gros sac à dos et...
2: En fait, je suis allée au Chili pour faire un PVT. C'est un espèce de visa pour les moins de 35 ans qui dure un an, qui permet de voyager, de travailler. Donc déjà, je suis partie avec un énorme sac à dos qui me faisait pour l'hiver, l'été, avec beaucoup trop d'affaires. Ensuite, j'ai commencé mon voyage et en rencontrant des gens, je racontais à tout le monde que je voulais faire un voyage en vélo en descendant dans le sud. Et donc au bout d'un moment, j'ai fini par rencontrer quelqu'un qui m'a dit « Ah bah si tu veux, je t'aide à acheter un vélo ». Donc on allait dans un magasin, il y avait un seul vélo. C'était même pas un magasin de vélo, c'était un magasin voilà, qui vendait plein... Non, c'est pas une épicerie, mais c'était un truc de seconde main, un magasin comme ça. Il y avait un vélo, il coûtait l'équivalent 50 euros. J'ai dit « Allez, on allait le faire réparer ». Ils l'ont super mal réparé et puis... Voilà, j'ai mis mes affaires dessus, j'ai acheté des sacoches un peu nulles. Enfin, vraiment pas du tout préparée.
0: Ouais.
2: Au début, mon vélo, il était tellement lourd que ça faisait vraiment le poids d'une moto. Enfin, à soulever, c'était horrible. J'ai dû abandonner, je pense, 20 kilos derrière moi dans une auberge de jeunesse. J'ai jamais récupéré ces affaires, mais c'est pas grave. Enfin bref, zéro préparation. Enfin, et encore une fois, le premier jour, j'ai fait une vingtaine de kilomètres. J'ai crevé. Et je savais pas changer de roue.
0: Mmh.
2: Et du coup, j'ai un peu honte du début de ce voyage parce que j'étais vraiment pas du tout indépendante. J'ai fait du stop pour qu'on m'aide à changer de roue. Enfin, c'était vraiment n'importe quoi. Voilà. Mais maintenant, je gère quand même.
0: Bah, et comme tu dis, c'est l'expérience qui t'a fait apprendre. Et puis, enfin, moi, je trouve ça chouette de solliciter de l'aide. J'imagine qu'il y a des gens qui sont arrêtés, qui t'ont aidé, et puis ça s'est bien passé.
2: Ouais, carrément. En vrai, c'était hyper bien ce voyage parce que les Chiliens, c'est hyper cliché de dire ça pour tous les pays où on va, mais les Chiliens étaient hyper sympas. l'endroit où j'étais, il y avait pas mal de personnes qui ont des pick-up parce que c'est vraiment des routes hyper isolées. Et donc, j'ai dû faire pas mal de... Enfin, pas mal, non, en fait, j'ai fait trois fois du stop pour diverses raisons. Et il y avait toujours des gens qui s'arrêtaient au bout d'un quart d'heure... J'ai vu plein de cyclistes se faire prendre en stop parce que, je sais pas, ils voulaient enlever une étape parce qu'il y avait trop de vent, il pleuvait, des choses comme ça. Et... Incroyable.
0: Trop bien. Ça a l'air de faciliter un peu les choses aussi, d'avoir des habitants sympas.
2: Ouais, carrément.
0: Et t'avais prévu que ça dure 2 mois ?
2: Non, pas du tout. Alors, je savais pas exactement combien de temps ça allait durer. Et c'est vrai que dans les 2 mois, je compte aussi les jours où je me suis arrêtée, où j'ai voyagé, enfin j'ai juste randonné, où j'ai profité des endroits sur place. Voilà, il y a aussi une semaine où j'ai dû m'arrêter parce que j'ai chuté en vélo. Et du coup, c'était pas très grave, mais je me suis un peu ouvert sur le côté droit de ma hanche. Et donc pendant une semaine, j'ai dû m'arrêter pour pouvoir cicatriser un petit peu.
0: Mm. Et donc, pourquoi ça a duré que 2 mois ? Pourquoi t'as pas continué plus ?
2: Ah, parce que j'arrivais au sud. Enfin, dans le sens où c'était un peu compliqué de descendre plus, il faisait trop froid. C'était un peu des questions météo et puis un peu aussi financières. Voilà. J'étais aussi avec quelqu'un qui... j'avais rencontré un Chilien sur place qui, lui, devait retourner au travail et j'avais un peu envie de le suivre à ce moment-là, donc... Donc voilà, ça s'est arrêté.
0: J'adore le fait que ça soit absolument pas planifié. T'as rien préparé, tu savais même pas jusqu'à quand t'allais voyager. J'aime bien l'idée de voir ce qui va se passer, quoi. Et du coup, t'es resté au Chili pour travailler avec ton PVT là-bas ?
2: Oui, alors travailler, c'était vraiment pour le fun. Parce que le salaire minimum, c'est de, je crois que c'était 350 euros par mois, enfin, c'était vraiment pour le fun, mais c'était drôle. Enfin, j'ai travaillé, j'ai fait femme de ménage dans une école primaire. Voilà, donc c'était sympa en vrai. J'ai rencontré plein de Chiliens, plein d'enfants qui me posaient plein de questions sur le français, etc.
0: Et pour les gens qui nous écoutent, tu leur dirais, donc il faut un peu se préparer, mais peut-être pas trop non plus. C'est quoi les trucs que t'aurais fait différemment?
2: C'est un voyage que j'aimerais bien refaire et vraiment le préparer. C'est, en fait, c'est fun de pas préparer parce que au moins, je sais pas, c'est un peu spontané, c'est marrant la spontanéité. Mais en vrai, maintenant, de voyager avec un bon vélo, je trouve que ça fait toute la différence. Le nombre de fois où j'ai vraiment galéré, où j'avais démonté, j'avais juste envie de pleurer parce que mon vélo était pas incroyable. En fait, la préparation, je pense que ça permet aussi de plus profiter. Après, j'en ai vraiment bien profité, mais j'ai vraiment... Le début était compliqué. J'ai hésité plusieurs fois à abandonner, à me dire bon bah là en fait c'est pas possible. Enfin, je suis trop fatiguée. Je me sentais seule. Et enfin voilà, je pense que c'est ça quoi.
0: Donc en résumé, il faut un bon vélo et pas trop de poids dans les sacoches.
2: C'est ça.
0: C'est ça le conseil à retenir.
2: Ouais, voilà.
0: Et donc ça c'était il y a 10 ans.
2: Ouais.
0: Est-ce que depuis, tu as refait d'autres voyages à vélo ?
2: Oui, j'en ai fait tout plein. Donc avec ce Chilien que j'ai rencontré au Chili, donc, on est parti aussi un an en voyage au Canada, pareil en PVT. Et à la fin de notre voyage, on voulait absolument visiter le Canada, à la base à pied, en bus, les choses comme ça, les parcs nationaux. Et en fait, il y a eu des énormes incendies... sur toute la côte ouest. Et donc, on était un peu dégoûtés parce que tous les parcs qu'on voulait voir, c'était incendié. En fait, on ne voyait rien, il n'y avait que de la fumée. C'était l'horreur. Et donc, on s'est dit, en fait, on s'est rencontrés en venant du vélo, faisant notre voyage en vélo. Et donc, on est parti. Pareil, ça durait 2 mois. On est descendu, on est passé du Canada aux États-Unis. En

0: froid et de rien que de prendre une douche chaude. Voilà. Et donc... sinon, pardon.
1: Ouais, j'allais te demander 2 mois en Corse, c'est un peu le temps, toi, qui te va bien pour faire un voyage?
0: Ouais, si je pouvais à chaque fois prendre 2 mois. Bon, maintenant c'est plus trop le cas parce que j'ai un travail sérieux, mais ouais, 2 mois, je trouve que c'est bien. En fait, pour moi, il me faut au moins une semaine pour habituer mon corps au vélo.
1: Ouais.
0: Et ensuite, c'est que du fun, quoi. Et d'ailleurs, un autre conseil que j'ai et que je suis à chaque fois que je fais des voyages en vélo, c'est qu'au début, je m'arrête souvent. C'est-à-dire que je vais faire 2 ou 3 jours de vélo. Après, je vais m'arrêter une journée où je fais pas du tout de
1: Ouais.
0: vélo. Et je fais ça pendant des semaines. Et bon, après, peut-être que des fois, il y a des fois où je fais 5 jours de vélo d'affilée. Mais voilà, j'essaie toujours de me faire des jours de pause où je fais. Peut-être que je vais faire 2 km pour aller faire les courses, mais c'est tout, quoi.
1: Tu fais ça pour physiquement pour ton corps ou aussi plus pour profiter de là où t'es et visiter un petit peu?
0: Ah non, c'est vraiment pour mon corps, je pense, parce que souvent quand je fais ça, je m'arrête dans des endroits pour bien dormir et pour. C'est bête, hein, mais pour faire les courses et pour faire la lessive, quoi.
1: Ok. Trop bien. Et vu que c'est trop bien à partir d'une semaine où t'as ton rythme et tout ça, pourquoi tu t'arrêtes au bout de 2 mois? Si t'avais eu la possibilité de continuer, est-ce que tu aurais continué?
0: Ouais, c'est un peu une question que je me suis posée. Il y a pas mal de gens que j'ai rencontrés en voyage, notamment bah, justement au Chili et aux États-Unis, qui font une route qui part d'Alaska, qui vont jusqu'au sud de l'Amérique du Sud. Et c'est un voyage qui dure 2 ans.
1: Oh
0: Ouais, c'est un truc énorme. Et à la fois, je me dis, ah, ça a l'air trop bien, j'ai trop envie de faire ça. Et à la fois, c'est quand même fatigant. Et je pense que c'est. Bon, c'est. Plusieurs choses qui font que je le fais pas, c'est bon, peut-être financier, mais aussi le fait que voilà, des fois t'as envie de voir tes amis
1: wow.
0: et pas forcément être 2 ans sur la route. Mais 2 mois, je trouve que c'est une bonne durée, quoi. C'est ni trop court ni trop long.
1: Ouais, t'as le temps de faire une super aventure
0: Ouais,
1: et en
0: c'est
1: même
0: ça.
1: temps, t'as ton ancre quelque part,
0: Ouais.
1: quoi. Ouais. Moi, ça me donne envie de repartir à vélo, là. Est-ce que justement, t'as un prochain voyage prévu?
0: Alors, peut-être, il y a ma sœur actuellement qui vient de commencer aujourd'hui un voyage en vélo qui est parti de chez mes parents dans l'Hérault et qui va jusque en Géorgie. Parce qu'après, elle veut prendre un avion pour aller en Inde et elle revient après par l'Allemagne. Enfin bref, tout un trip un peu compliqué comme ça. Et j'aimerais bien la rejoindre à un moment donné de son voyage et faire quelques semaines de vélo avec elle.
1: Trop bien. Et du coup, il faudra aussi faire un peu en freestyle en fonction de où est-ce qu'elle est et tout ça pour la rejoindre, non?
0: Ouais, c'est un peu compliqué à organiser, effectivement. En plus, le but, c'est que j'aimerais bien ne pas prendre l'avion. Donc, ça veut dire essayer de trouver des bus, des trains pour traverser quelques pays et puis la rejoindre là où elle
1: Là où aller,
0: sera.
1: ouais.
0: Voilà, c'est ça.
1: Dans l'eau, quelque part,
0: Voilà,
1: entre
0: on
1: ici
0: verra.
1: et ailleurs.
0: Peut-être la Turquie, j'aimerais bien aller en Turquie, la rejoindre en Turquie.
1: Peut-être en
0: Voilà.
1: bateau, c'est possible, non?
0: Peut-être, je sais pas. Faut que je
1: Ouais,
0: me renseigne.
1: ça a l'air. Non, c'est peut-être
0: C'est
1: méga
0: hyper
1: long en
0: long.
1: vrai. Ouais.
0: Mais j'ai regardé pour le bus, mais ça prend 38 heures.
1: Ouais. Et est-ce que les bus, tu t'es renseigné pour. Parce que je sais pas si s'ils acceptent les vélos?
0: Alors j'ai pris plusieurs fois des bus, des Flixbus et des blabla bus avec des vélos. Enfin, pas tous les bus acceptent les vélos. Faut réserver souvent en avance. C'est un peu compliqué. C'est pareil pour le train. Il y a des trains qui te disent qu'une fois que le vélo est emballé, ils l'acceptent. Mais une fois sur place, ben c'est pas toujours le cas.
1: Ah merde, genre même le vélo emballé, il est refusé?
0: Bon, après, par exemple, j'ai fait un voyage aussi en Espagne. Et à chaque fois que je devais prendre le train, parce que j'allais dans différents endroits, on me disait, ah, mais non, mais le vélo emballé, il n'y a pas le droit. Je disais, ah, si, si. La
1: Ouais.
0: dernière fois, on m'a dit oui. Et donc, je disais ça à chaque fois. Et donc, ça marchait à chaque fois.
1: Ah la truande.
0: Exactement. Mais bon, ça marchait. Et il y avait marqué nulle part que c'était interdit. Donc, j'ai déduit que c'était autorisé. Donc, le vélo était emballé. Et en fait, il faisait franchement la même place qu'un vélo pas emballé. Mais.
1: Ouais, c'est un peu étrange ce truc de il faut le mettre dans une housse et tout ça.
0: Oui, alors que pour moi, ça prend deux fois plus de place parce que

0: peux pas le bien le caler. Enfin,
1: ouais, on est d'accord que c'est.
0: Ouais, c'est nul.
1: C'est une blague.
0: Changez cette règle, s'il vous plaît.
1: Ouais, et mettez des emplacements en vélo dans les trains. Ça réglera un peu des problèmes.
0: Bah, dans tous les trains, même les TGV, quoi.
1: Ouais. Je crois que j'ai vu des TGV où il y avait des emplacements pour vélo. J'ai trouvé ça incroyable.
0: Ouais, j'étais allée dans un TGV une fois où il y avait un emplacement pour les gros colis ou les choses comme ça. Mais oui, mais faites ça partout. Il y avait de la place. Plein de place.
1: Bon, revenons un petit peu au vélo. Ça te provoque quoi, en fait, de faire du vélo comme émotion?
0: Franchement, c'est difficile de ne pas être cliché. Mais ouais, la liberté, en fait, ça me rend... Ça dépend des moments. C'est pour ça que je dis qu'il faut être préparé, parce que vraiment, quand je suis là et que quand ça fait une semaine et que j'ai plus la douleur derrière, c'est vraiment juste... Je profite et je ne sais pas comment dire, mais c'est juste incroyable. J'ai l'impression de voler. Et vraiment, en fait, je trouve que ça fait découvrir des paysages que je ne verrais pas d'habitude. C'est pour ça que j'aime bien aussi pas forcément suivre les Eurovélos, parce que je trouve que c'est souvent des trucs balisés, juste organisés pour les vélos, et où tu vois des paysages pas ouf.
1: Et puis c'est toujours un peu tout droit, effectivement.
0: Ouais, c'est ça. C'est... En fait, moi, vraiment, c'est... je pense que c'est un peu comme la rando. C'est-à-dire que la rando, c'est incroyable, parce qu'en fait, tu vas dans des endroits que tu ne peux pas aller en voiture. Et le vélo, c'est pareil. Bon, tu vas souvent dans des endroits où tu peux aller en vélo, en voiture aussi, ou à pied. Mais je sais pas, c'est différent. En fait, tu peux voir plein de paysages en peu de temps, et je sais pas, ça me rend juste hyper joyeuse.
1: Ouais, moi aussi, je préfère les petites routes de campagne. Enfin, en tout cas, en France, je sais pas trop dans d'autres pays, mais je préfère les petites routes de campagne un peu sinueuses que les Eurovélos, où c'est effectivement tracé tout droit là. Un peu bourrin, couper un peu le paysage. C'est pratique, parce qu'une fois que t'es dessus, t'as plus trop besoin de réfléchir. Mais c'est un peu monotone, quoi.
0: Ouais, et en fait, c'est un peu douloureux, mais les routes goudronnées, ça m'ennuie un peu, quoi. J'aime bien les chemins. J'aime pas, quand tu fais un voyage en vélo, que t'es sur une route de VTT, c'est pas hyper fun, quoi. Mais enfin, c'est fun parce que c'est joli, mais je veux dire, c'est compliqué. Mais ouais, les petits cailloux, j'aime bien. Enfin, vraiment, les chemins, quoi. Je trouve ça trop beau. Et puis, je sais pas, rien que d'y penser, ça me met en joie.
1: Et comment tu fais, justement, pour planifier un peu tes itinéraires, pour se retrouver comme ça sur des petits chemins, ou alors c'est le hasard, je sais pas.
0: Les deux voyages que j'ai fait là, les deux plus longs, du coup au Chili et au Canada, États-Unis, c'était nos routes connues comme ça, qui faisaient que c'était comme ça, quoi. Et ensuite, du coup, j'ai fait aussi quelques voyages en France où j'ai fait des Eurovélos, donc c'était pas... Voilà. Et j'étais là, bon, en fait, c'est un peu ennuyeux.
1: Ouais. Ouais, genre la Via Rhôna où tu suis tout le long.
0: Bah, c'est typique. Chiant. Vraiment, j'ai ça en tête. J'ai fait la Via Rhôna. J'étais là, oui, on passe par des villages hyper sympas, mais oh là là, c'est long quand même. Enfin...
1: Ouais, c'est toujours pareil. Enfin, il y a certaines portions qui sont un peu plus variées. Mais là, nous, autour de Valence, c'est quand même très... on est sur la digue et c'est toujours pareil, quoi.
0: Ouais. Et ben, en fait, je regarde un peu les départementales. C'est un truc où je me disais, non, mais les départementales, il y a des voitures. Mais en fait, il y a peu de voitures. Un des voyages qui m'a le plus marqué en France, c'était descendre dans les Cévennes. Et j'ai trouvé ça juste trop beau, quoi. C'était magnifique. Mais peu de voitures. Et c'était incroyable.
1: T'es partie d'où ?
0: Je suis partie, je crois que ça s'appelle Villefort, la ville. Et je suis allée jusqu'à chez mes parents, qui est un petit village dans l'Hérault. Saint-Jean-de-Fosse, pour ceux qui connaissent.
1: Et Villefort, c'est quelle région ? Enfin, c'est juste pour...
0: dans les Cévennes.
1: Ah, d'accord.
0: Voilà.
1: Donc, t'as fait des Cévennes jusqu'à l'Hérault. D'accord.
0: Voilà, c'est ça. L'Hérault étant collé aux Cévennes, donc c'était pas très long. Enfin, c'était une semaine, quoi. Je crois. J'ai peu de souvenirs.
1: Ah, en vrai, c'est stylé. C'est des endroits qui donnent envie. Enfin, tout le centre de la France, moi, je trouve que c'est attractif.
0: Ouais, complètement. Il y a une fois, par contre, j'ai fait l'erreur de pareil, je me suis dit, ah tiens, j'ai pas envie d'aller sur une route ennuyeuse. Et donc j'ai fait un trajet et j'ai suivi des routes au début de VTT. Grave erreur, ne faites pas ça. Parce que les routes de VTT sont faites pour les gens qui font du VTT.
1: Ouais.
0: Et, mais peut-être qu'il y a des gens hyper stylés qui font du VTT sur, enfin qui font du gravel ou des voyages en vélo en VTT, mais sur des routes de VTT, mais je sais pas comment font ces gens, parce que vraiment j'ai beaucoup trop poussé ce vélo.
1: Ah ouais, ça montait quand même pas mal.
0: Bah c'est pas, en fait même quand c'était plat, c'était tellement compliqué, enfin à éviter tous les cailloux, tous les, on était dans, j'étais dans les dans une forêt et à éviter je sais pas tout. Toutes les racines d'arbres, etc.
1: Ah waouh. Mais alors du coup, décris-nous un peu ton vélo, parce que du coup, je me demande si c'est... Qu'est-ce que c'est comme vélo ? C'est un peu un gravel qui peut aller quand même sur des chemins de forêt ou...
0: Ouais, alors ça fait peut-être 2-3 ans que j'ai ce vélo. Mais avant, par exemple, ce vélo, cette route-là que j'ai fait en VTT, c'était avec un VTC, quoi. Décathlon... que mes parents avaient depuis 20 ans, quoi. Enfin, c'était pas... J'ai mis longtemps à me dire, ah bon, bah, peut-être qu'il faudrait que j'achète de l'équipement.
1: Oui. Surtout si tu veux aller dans des chemins de VTT. C'est vrai qu'en VTC, même sans sacoche, ça paraît ambitieux. Ouais. Mais alors, en plus, avec le poids des sacoches et tout, ça va être un carnage.
0: Ouais, c'était... c'était n'importe quoi. Comme quoi, j'avais pas... Ouais, j'ai pas tout retenu de mon voyage au Chili.
1: Mais j'aime bien, ça décomplexe peut-être un peu les gens sur on nous martèle le matériel machin, il faut être super léger et tout. Ouais, en fait on peut aussi y aller à l'arrache et ça marche.
0: Oui,
1: aussi,
0: en fait c'est ça, c'est que je pense que tout ce que j'ai retenu de mes voyages, c'est que en fait c'est un peu ce que je me disais d'ailleurs en partant, c'est que en fait quoi qu'il arrive tu roules, enfin je veux dire t'as deux jambes et au pire tu marches quoi. C'est juste effectivement maintenant j'ai un bon vélo, donc j'ai un gravel. Et c'est un bon vélo et du coup c'est quand même agréable, enfin c'est ça, c'est que tu peux partir avec un vélo de merde et mettre un, enfin être complètement à la rage dans ton équipement. En fait tu peux quand même kiffer. Mais c'est vrai que tu kiffes peut-être un peu plus quand t'as des bons équipements et que tu galères pas quoi, qu'il y a pas la partie ça fait mal quoi.
1: Ouais, non, c'est clair. Et tu peux nous décrire un peu, toi, ce que tu mets dans tes sacoches, justement, maintenant que tu as enlevé 20 kilos, que tu as déposé au Chili. Il reste quoi ?
0: Alors, j'ai aussi investi dans des pantalons de vélo, je ne sais même plus comment ça s'appelle.
1: Des cyclistes ?
0: Ouais, c'est ça.
1: Ok. Rembourré, quoi.
0: Ouais, exactement. Mm-hmm. Parce qu'avant, je me disais, ah non, mais c'est nul, en fait. C'est que les gens qui se la pètent, qui portent ça, ça va changer ma vie. Genre... Voilà, je n'ai plus mal aux fesses pour mes premiers jours. Donc souvent, j'en porte 3, parce que ça fait effet aussi de sous-vêtements, parce qu'apparemment...
1: T'en portes 3 en même temps ?
0: Non, pas en même temps, non.
1: Je vais tourner.
0: C'est hyper bizarre. non, je veux dire, c'est à la fois mes sous-vêtements et mon pantalon, c'est ce qui est très pratique. Et en fait, ça dépend à quel moment je pars. Donc, je sais pas, je prends le minimum de vêtements. Et ça dépend aussi où je vais. Par exemple, si je fais un voyage long et je me dis, ah, mais en fait, je voudrais aussi faire du tourisme, j'essaie de prendre des chaussures de rando. Ce qui est aussi pas très bonne idée parce que ça fait quand même
1: c'est
0: lourd.
1: C'est lourd. C'est lourd et volumineux.
0: Voilà. Et en fait, j'ai fait beaucoup de voyages seul. Et donc, c'est aussi... un peu lourd parce que tu dois prendre... du coup, moi, je prends ma tente qui est... Non. Ah oui, je prends toujours une tente, justement, qui fait une place de plus que moi. Mm-hmm. C'est-à-dire que je vais prendre une tente 2 places quand je vais être toute seule et une tente 3 places quand on va être 2 parce que j'aime bien aussi avoir la place pour mettre mes affaires.
1: Ouais.
0: Et donc, voilà, je mise pas sur... on va prendre une tente d'une place toute petite parce que ça va être trop...
1: Ouais.
0: Enfin, voilà,
1: inconfortable.
0: Quoi. Ouais, trop inconfortable. Et en fait, j'ai envie que mes affaires soient secs si jamais il pleut, quoi.
1: Ouais.
0: Voilà, et sinon, plein de bouffe et des réchauds, quoi. Enfin, un réchaud.
1: Ouais.
0: Parce que j'aime bien manger bien aussi, en fait.
1: Mm-hmm. Et tu te fais tout le temps à manger Tu vas jamais manger dans des restos ou quoi?
0: Pareil, ça dépend où je vais, qu'est-ce que je fais.
1: Genre au Chili, je reboucle un peu sur le début où on parlait de ton voyage au Chili. T'as mangé... des trucs un peu locaux là-bas, t'as découvert de la nourriture un peu locale ou...
0: Ouais, carrément. Après, c'est beaucoup de poissons, de... parce que c'est pas mal au bord de la mer. Oh, plein de trucs. Mais c'est vrai que pendant... Enfin, j'ai plutôt découvert ça quand je m'arrêtais dans des villes ou des choses comme ça. Ils ont une spécialité qui est à base de... Enfin, ils ont des spécialités hyper bizarres quand même. Une de leurs spécialités, c'est... c'est genre juste des frites avec des œufs dessus, frits. Et un peu de viande et des oignons grillés. Et ça, c'est vraiment genre... on trouve partout.
1: Ok, ça me donne faim aussi.
0: Ouais. Mais c'est... Enfin, c'est marrant parce que c'est genre... Enfin, Christiane, mon ex, il était là. Ah ouais, tu trouves ça pas hyper bon? Je te dis, oui, enfin, c'est genre des frites, quoi. Genre, c'est cool, mais...
1: Ouais, ça vaut pas la gastronomie française.
0: On est sûr. Non, après, non, j'exagère parce qu'en fait, c'est ce qu'on trouvait le plus, mais après, ils ont des trucs gastronomiques chiliens vraiment très bons, quoi. Mm. Et du pisco qui est incroyable. D'ailleurs, je préfère le pisco chilien au pisco péruvien. Je sais pas si les gens connaissent, mais.
1: C'est quoi le pisco?
0: Le pisco, c'est un alcool fermenté à base de raisin. Okay. Et qui a, je pense, 50%.
1: Ah ouais.
0: Ils font des pisco sour qui est à base de cet alcool, de jus de citron et de blanc d'œuf.
1: Mmh, oui, ça me parle.
0: Et c'est hyper bon.
1: Mmh, mmh. Je vois ce que c'est.
0: Voilà.
1: Très très bon, effectivement.
0: C'est très bon. Ils ont aussi un cocktail qui s'appelle le Terremoto, qui est horrible, qui est genre... qui est à base de... Que des trucs sucrés. De vin blanc sucré, de grenadine et de... Je sais plus quoi. T'es sûre d'avoir une gueule de bois le lendemain parce que c'est trop sucré. Mais c'était très fun.
1: Eh bien, trop bien. Ça sera notre dernier souvenir de toi au Chili.
0: Ravie.
1: À moins que t'aies envie de nous partager un dernier souvenir du Chili, une dernière image ou une dernière odeur qui te fait te rappeler du Chili et peut-être qui te donne envie d'y retourner bientôt.
0: Alors, c'est... Oh, les odeurs, il y en a souvent qui reviennent. Mm-hmm. Souvent, je sais pas pourquoi, mais c'est l'odeur de la pluie. C'est hyper bizarre de dire comme ça, mais peut-être parce qu'il a beaucoup plu pendant mon voyage. Mais ouais, j'ai vraiment pour projet d'y retourner un jour, peut-être faire 10 ans après. Ah, bon, ouais. Ce qui voudrait dire que je pars maintenant, mais on verra.
1: Est-ce que tu peux poser 2 mois, là, comme ça?
0: Ah, c'est compliqué. Pas maintenant, en tout cas. Voilà, mais allez-y, c'est beau, c'est magnifique.
1: Pour l'odeur de la pluie.
0: Voilà.
1: Merci beaucoup Claire de nous avoir partagé ton voyage au Chili et puis tout le reste de tes voyages. Merci beaucoup.
0: Merci.
1: Salut.
0: Salut.

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0: d'années à traverser les mers sur ton navire. Raconte-moi la joie d'arpenter les déserts d'eau, les dunes azur, mais aussi la tristesse de regarder l'humanité qui chavire. Toi qui as vu de près le cœur des hommes et le cœur de la tempête, pris dans le même maelstrom, dans le même tourbillon, le courage et le vice. Comment as-tu gardé pour les humains un peu de tendresse? Comment as-tu gardé pour les baleines le sens du sacrifice?
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1: Et depuis quand supporte-t-on les cris d'une pauvre mère qu'on arrache à son fils? Ils n'entendent plus que la voix du délire. Le silence est le meilleur de leurs complices. 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

0: On estime à plus de 100 millions le nombre de chansons enregistrées. J'ai demandé à notre invité d'en choisir 10. Les 10 qui comptent le plus pour lui. Les chansons qu'il a écoutées des centaines de fois et qui provoquent encore chez lui une poussée de dopamine. 10 chansons qui parlent de lui. Je reçois aujourd'hui Vincent qui m'a fourni il y a quelques jours la liste des 10 musiques qu'il conserverait dans son abri anti-atomique. Une liste entièrement composée par l'humain qui se trouve devant moi et qui ne doit rien à un quelconque algorithme. Vous êtes sur Radio BLV et vous écoutez 10 musiques pour un abri anti-atomique. Bonjour à toutes, bonjour à tous. Éric Lebet au micro. Bonjour Vincent.
1: Bonjour Éric.

Vincent a la cinquantaine sportive. Il a été un collègue de travail avant d'être un ami et nous avons pris soin de ne pas mélanger les registres. Vincent est aussi un chanteur à la voix puissante, dont j'admire la rigueur dans la mise en place de reprises bien choisies. Il a vécu en Angleterre à la fin des années 90. Il peut aimer le rock de la perfide d'Albion autant qu'il peut détester leur équipe nationale de rugby. Un autre sujet sur lequel qui nous rassemble presque chaque année quand revient le crunch. Et tout de suite, le premier choix de Vincent.

0: Vincent, bienvenue dans le studio de Radio BLV. En haut de la liste, il y a cette musique et ça nous fait toujours plaisir d'entendre ce riff.
1: Ça me fait toujours plaisir aussi.
0: Tu m'as donc apporté ta liste de 10 musiques. Tu m'as dit aussi que c'est une torture. Hein.
1: C'est une torture absolue.
0: C'est une torture de composer une liste aussi limitative. Comment as-tu opéré la réduction ?
1: Alors, je me suis dit qu'il fallait quand même faire quelques choix. Et le choix, c'était pas forcément l'exhaustivité ni la démonstration de mon incroyable culture musicale, mais plutôt les conditions d'un abri anti-atomique. C'est-à-dire, c'est quand même carrément la merde dehors. On est un peu seul, on a perdu beaucoup de choses. Et donc, on a deux dimensions à avoir. La première, c'est une dimension mémorielle pour se souvenir des bonnes choses.
0: Absolument.
1: Et encore un peu de plaisir. Et donc cette liste, elle a été construite autour du mémoriel et du plaisir immédiat que peuvent me procurer certaines de ces chansons.
0: Donc des chansons dont tu es sûr de ne pas te lasser, des pépites.
1: Des choses dont je ne me lasse pas, on ne peut jamais dire jamais, mais c'est des choses qui m'animent encore à chaque fois que je les écoute.
0: Bon, là, ce sont les Australiens d'ACDC en 1979. C'est le dernier avec Bon Scott.
1: Ah bon ?
0: Ah oui, parce qu'après,
1: après,
0: oui,
1: il est mort
0: sur l'album et après, il va rejoindre le paradis du hard rock.
1: Il passe même pas par la case abri anti-atomique.
0: Hein. As-tu entendu les Australiens d'ACDC au moment de Highway to Hell quand c'est sorti en 79 ou l'as-tu découvert après ?
1: Pas du tout. C'était à mon adolescence. Où j'ai commencé à 16 ans à découvrir The Cure, et alors je me suis trouvé une identité, une vraie identité. Alors on traînait avec des copains, on était des cold wave, on était triste, on était noir, on était sectaire et on détestait toutes les autres musiques.
0: Et vous étiez maquillé comme le leader?
1: Non, pas vraiment, non, on n'en est pas jusque là, mais on était bien habillé en noir. Et j'avais des copains qui étaient des vrais babos et qui écoutaient de la musique de babos, et donc j'étais tout à fait sectaire, stupide et adolescent. Et un soir, il y en a quand même un qui a mis ça, et je m'étais promis de pas aimer la musique qu'ils allaient mettre, et là, c'était juste pas possible. C'était trop bien.
0: Alors, on va reprendre une tranche.

0: quelque chose à ajouter sur AC/DC ?
1: Mon passage à l'âge adulte musical. C'est-à-dire que j'ai arrêté de faire mon ado débile et j'ai commencé à écouter de la musique.
0: Le deuxième choix de Vincent, c'est celui-ci.

0: Ah, c'est dur pour un chanteur de ne pas chanter.
1: C'est un peu dur.
0: Effectivement.
1: Bah alors là, après, avec Wilson Pickett, forcément, c'est difficile. C'est à la fois difficile de ne pas chanter, difficile de chanter tellement la voix est forte et puissante. Alors j'ai continué mon petit parcours quand même, parce que je ne me suis pas arrêté là. Je me suis dit, quitte à arrêter de n'écouter que du Cure, je vais commencer à écouter des choses un peu différentes. Et c'était pas très logique, mais je me suis mis à écouter de la soul, c'est-à-dire Otis Redding, Simon Dave, tout ça.
0: Celle-là, tu n'as pas pu l'écouter à sa sortie.
1: Ah non, je sais pas, elle est de 67. Hein.
0: 69. C'est pour Wilson Pickett que tu l'as choisi ou c'est pour simplement...
1: Alors c'est pour deux choses. La première, c'est Wilson Pickett, c'est-à-dire que Wilson Pickett, c'est le plus rock'n'roll des grands de la soul, c'est-à-dire que c'est rappeux, c'est âpre. Par rapport à Otis Redding ou Aretha ou Simon Dave, tout ça est très souple, très lisse, très poli.
0: Là où je trouve où je te suis et je trouve que Wilson Pickett est très rock'n'roll, c'est le fait que dans la plupart des morceaux il donne tout de suite.
1: Ah oui, il envoie sans arrêt.
0: Et là je trouve que justement il y va progressivement, un peu comme les Beatles d'ailleurs, et ça monte.
1: Et ça reste quand même rappeux. L'autre raison pour laquelle j'ai choisi cette chanson, c'est que elle regroupe le son de la soul. Alors, et même le groove, il y a même du groove dedans. Enfin, c'est un truc lent, donc c'est pas très dansant, c'est pas très sautillant. Il y a du groove, mais surtout le son est dingue. La guitare, les cuivres, on va écouter la fin quand même. Hein.
0: Oui, mais
1: la reprise de cuivre à la fin est juste dingue. Donc il y a tout le son de la soul dans une seule chanson.
0: Alors c'est une, on l'aura reconnu, c'est une reprise assez respectueuse des Beatles.
1: Ouais.
0: Au moins dans l'esprit, enregistré à Muscle Shoals, Alabama, avec un élan particulier qui vient de la section cuivre. Et puis, tu l'as annoncé, là, l'envolée finale de Duane Allman à la guitare, dont tous ces petits blancs dans leur Alabama natal, ils en donnent. Hein. Moi, je trouve qu'il est étonnamment sobre au début, mais ça va pas durer.
1: Voilà.
0: Alors, bon, c'était sur l'album blanc des Beatles.
1: Oui.
0: Où c'était un 45 tours sorti en même temps que l'album blanc des Beatles. Sais-tu celui qui l'a composé vraiment ? Parce qu'au moment de l'album blanc, chacun compose ses chansons de son côté, même si tout est signé Lennon-McCartney.
1: Ça ressemble à du Lennon quand même. Hein.
0: Bon.
1: Eh ben non, j'ai faux.
0: En fait,
1: c'est George Harrison.
0: C'est Paul McCartney qui l'a composé.
1: C'est vrai ?
0: Et le Hey Jude, en fait, c'était pas Hey Jude au début, c'était Hey Jules. Et ça fait référence au nom du premier garçon de John Lennon, qui s'appelait Julian Lennon, et qu'on appelait Jules. Le surnom que McCartney changera en Hey Jude, parce que ça sonne mieux, tout simplement. En fait, il a composé cette chanson pour Julian Lennon, parce que ses parents, au moment où ses parents décidaient de divorcer, donc...
1: D'accord.
0: Il voulait le soutenir.
1: C'était le réconfort.
0: C'est une chanson de réconfort, tout
1: d'accord.
0: Simplement. Voilà, Duane Allman. C'est peut-être trop tard.
1: C'est dommage. Alors le final avec les cuivres, c'est une énergie de dingue.
0: C'est pas perdu. Je propose d'en reprendre une.
1: C'est pas grave.

0: t'as raison, c'est assez respectueux en fait. J'avais pas perçu ça. Mais...
1: dans l'esprit en tout cas. Ouais. C'est une chanson de réconfort.
0: Ouais.
1: C'était Wilson Pickett et Hey Jude, les musiques de souvenirs, les musiques importantes dans la formation musicale de Vincent. Mais est-ce que ce sont simplement des musiques que tu peux écouter encore aujourd'hui, que tu peux aller chercher dans ta... ou que tu as toujours dans ton téléphone portable pour l'écouter, pour l'avoir sous la main, besoin se fait sentir.
2: J'essaie de ne pas écouter que ça, parce que je pourrais tourner avec ça pendant des jours et des jours. Parce qu'il y a tellement de sons, tellement d'émotions là-dedans qu'on peut s'en satisfaire. D'ailleurs, c'est pour ça que je les ai choisis pour mon Avril Anti-Atomique.
1: Le troisième choix de Vincent, c'est celui-ci.

0: Alors c'est Radiohead sur l'album The Bends, 1995, et le morceau c'est High and Dry. Ça commence par, curieusement, par un coup de cymbale.
1: Oui.
0: High and Dry plutôt que Fake Plastic Trees.
1: C'est une chanson qui a une vraie histoire pour moi, c'est-à-dire que j'étais dans un vol transatlantique pour le travail, et c'était l'époque où je travaillais encore dans les avions, plutôt que regarder des films.
0: Des films, bien sûr.
1: Et

0: À ce moment-là, R.E.M.
1: Alors,
0: ouais. Mais c'est Thom Yorke. Donc il y a cette façon de faire monter l'intensité avec l'intensité de la voix, de superposer les guitares acoustiques, électriques, son clair, son saturé.
1: Surtout sur cet album-là.
0: Tu l'as découvert à la sortie de l'album ou tu l'as dit, tu l'as
1: découvert
0: un peu
1: plus tard?
0: Ah non,
1: non, non, je le découvre 15 ans après, je passe totalement à côté. Je passe pas à côté de Creep parce que c'était difficile de passer à côté de Creep. Et pour le reste, j'étais passé à côté et je suis complètement tombé sous le charme. Je l'ai écouté des dizaines de fois cet album, il est absolument magnifique. Et alors ce qui est marrant, c'est que j'ai choisi celle-là, mais ça aurait pu être une autre. Parce qu'en fait, c'est tellement riche que mes faveurs changent.
0: D'accord.
1: C'est-à-dire qu'il y a la 11, je crois, sur l'album que j'aurais pu mettre, que je me suis écouté en revenant de Lyon dans le train, et c'était un moment absolument magique, avec le Rhône sur ma droite, ça dans les oreilles, c'était un moment de pure grâce, transcendant.
0: Ces moments de grâce musicale qui figent un instant.
1: Absolument.
0: Donc un choc immédiat, mais après une lente maturation, tu peux redécouvrir des choses dans cet album.
1: Ah, complètement. Je pense que c'est probablement l'album le plus complet, le plus que je redécouvre le plus, dans plein que je connais.
0: La voilà, la guitare saturée.

0: Je l'ai dit dans la présentation, tu as vécu quelques années en Angleterre.
1: À Cambridge et à Londres.
0: Bravo. Est-ce que, en entendant cette musique-là, quelques années plus tard, ça t'a donné la nostalgie du pays ? Ou pas du tout ? C'est pas anglais pour toi ?
1: La grande nostalgie que j'ai, c'est le pub au coin de la rue. Il y avait des groupes tous les vendredis et tous les samedis soirs et qui jouaient beaucoup de reprises. Ah. Je pense que mon amour des covers est venu de là, où il y avait des gens qui jouaient des reprises, parfois de façon très académique, parfois en tordant vraiment les morceaux, en y mettant leur style. Et c'était, si je regrette un truc, c'était bien ce pub au coin de la rue. Ouais.
0: Radiohead, c'était High and Dry. 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

0: Quelle introduction ! Après un premier riff qui sonne comme quatre coups dans le ventre, une basse seule, le Larsen sur la guitare qui inspire la menace, et puis des changements de tempo qu'on va découvrir, c'est tout à fait étonnant. Attention à ne pas donner de coups de tête dans le micro. Killing.
1: J'essaye de faire à côté, ouais.
0: Killing in the Name figure sur le premier album de Rage Against the Machine, sorti en 1992. Là aussi, tu l'as découvert à sa sortie ou tu l'as découvert plus tard ?
1: Pas du tout. Je pense que j'ai jamais vraiment suivi l'actualité en fait. J'étais pas tellement. J'ai toujours été en retard.
0: Et Rage Against the Machine t'a rattrapé.
1: Comme on dit dans les films d'Audiard, c'est du brutal.
0: Absolument.
1: Et je crois que ça monte en brutalité jusqu'au final qui est juste. J'ai beaucoup de mal à pas bouger la tête pour éviter le micro, mais aussi à pas sauter carrément à la fin.
0: Alors pour moi, c'est une belle découverte parce que je connaissais pas ce morceau. Je dois l'avouer. Ce que je connaissais mieux, c'est la pochette du CD.

0: qui montrait elle aussi une image d'une rare intensité. Je ne sais pas si tu t'en souviens. C'est l'image d'une photo prise à Saïgon en 1963 de l'immolation d'un moine bouddhiste. On le voit au milieu des flammes, en protestation contre le gouvernement sud-vietnamien. On était loin de Saïgon, mais les paroles de Killing in the Name évoquent la brutalité de la police réprimant les émeutes qui ont suivi la mort de Rodney King.
1: D'accord.
0: À Los Angeles, sous les coups des policiers.
1: C'est encore d'actualité, donc.
0: J'allais le dire. Merci Vincent de faire mon métier. Une chanson.
1: Au service, Eric.
0: C'est une chanson, hélas, d'une actualité brûlante, n'est-ce pas? Le refrain: Some of those that work forces are the same that burn crosses. Ça fait un lien direct entre les auteurs de ces brutalités, le Ku Klux Klan. Les suprémacistes blancs étaient-ils déjà à l'œuvre en 1992?
1: Ah, mais ils ont toujours été un peu là, hein. Il y a toujours eu un bruit de fond dans la société américaine.
0: Absolument. Et ce qu'on voit, c'est qu'elle était dirigée à cette époque, en 1992, contre la minorité noire. On voit qu'elle se dirige maintenant contre la minorité qualifiée de woke ou de progressiste.
1: Je pense qu'elle se dirige vers une grande majorité, surtout, plutôt que des minorités.
0: Bon, je préfère en revenir au riff de Tom Morello avec son accordage en drop D. Et un solo à la Whammy qu'on va entendre bientôt.
1: Ah, tu veux le solo, toi? C'est pas ma partie préférée.
0: C'est quand même un objet bizarre, parce que c'est une musique hybride.
1: C'est de la fusion.
0: On entend du rap, on entend du métal.
1: C'est ce qu'on appelait la fusion à l'époque. C'est un morceau dans le style fusion. On a pensé qu'il durerait très longtemps, qu'il n'a pas duré très longtemps, mais c'était effectivement une fusion entre metal rap, qui avait été un peu initié par, j'adore le Walk This Way de Run DMC et Ozzy Osbourne, qui était le début de ce mélange qui a fini comme ça. Ça n'a pas duré longtemps parce que c'était pas forcément très, très inspirant en termes d'écriture, mais c'était intéressant.
0: Tom Morello à la Whammy. C'est une pédale pour qui permet de monter la tonalité de la note jusqu'à 2 octaves, selon les réglages.
1: Moi, ce que j'aime bien, c'est ça. C'est la fin.
0: Alors, venez de dire.
1: Crescendo.
0: C'est la chanson au 17 fuck. Je les ai comptés.
1: Oui.
0: Répétée dans la phrase fuck you.
1: Fuck you, I won't do what you tell me.
0: Jusqu'au motherfucker final de Zach de la Rochard.

0: Non mais c'est pas du chiquet, je peux pas rester immobile avec ça.
1: Je l'entends bien, je le vois bien. Bon, il nous reste plus que 5 secondes et on va passer à ton cinquième choix qui va nous calmer un petit peu.
0: À peine.
1: Quel est ce son de clavier ? C'est dans une distorsion, une pédale de fuzz, un farfisa ? Qu'est-ce que c'est ? C'est très étonnant.
0: Je ne sais pas.
1: Encore une reprise des Beatles, We Can Work It Out, qui sort des sessions de Rubber Soul en 1965. On a reconnu Stevie Wonder, il reprend la chanson en 70, la période où il prend un petit bout d'autonomie. C'est plus le Little Stevie qu'on a connu, c'est le Stevie qui commence à s'autonomiser par rapport à Motown. Il reprend donc une chanson qui est dans l'oreille de tout le monde, c'est en 70. Alors, je m'interroge, Vincent, une reprise des Beatles avec Wilson Pickett, une reprise des Beatles avec Stevie Wonder, mais pourquoi pas carrément une chanson des Beatles ?
0: Eh bien, parce que je n'en avais que 10, hein, et que je préfère faire double emploi, tu vois, j'ai deux grandes choses en une seule. Là, ce qui est extraordinaire, c'est la voix est dingue, et là, on passe de la soul au funk, ça annonce vraiment le funk, c'est-à-dire que dans la rythmique, c'est très sautillant, c'est plus sautillant, groovy. Je trouve ça très très réussi comme reprise.
1: We Can Work It Out, c'est Stevie Wonder.

0: La chanson nous dit on peut arranger ça. Est-ce que c'est un effet de ton optimisme naturel?
1: Absolument, ça va s'arranger. Ça va s'arranger, on va arranger ça. Non, c'est pas, je suis pas très attaché aux paroles en fait. Hein. Je suis plus attaché au son et à l'énergie.
0: Et une certaine rigueur rythmique qu'on retrouve ici.
1: Ah, la rigueur rythmique, c'est très important. Et on le verra plus tard.

0: Alors sinon, dans le genre, il y a une très très belle reprise de Ray Charles de I Can See Clearly Now, qui est absolument sublime, qui est aussi sautillante, et c'est Ray Charles, c'est carrément funky, c'est vraiment bien.
1: Je comprends, mais la règle, c'est 10 chansons.
0: Mince.
1: Alors voici la 6e.

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1: Vincent, quel est ce chanteur à la voix mûre, hein?
2: Johnny Cash.
1: Johnny Cash. Et quelle est cette chanson qu'on a déjà entendue?
2: C'est une reprise de U2, de One de U2. Alors, j'aime pas particulièrement U2, contrairement aux Beatles, hein, mais je trouve que ce que j'aime bien chez Johnny Cash, c'est qu'il fait des reprises. Il y a Hurt qui est sa reprise est pour moi incroyablement meilleure que l'original. Et là, c'est pareil. Il a mis un style un peu country, mais avec cette voix qui est d'une profondeur et d'une fragilité qui je trouve extrêmement émouvante.
1: Ce que je trouve très beau là-dedans, c'est qu'il chante très sobrement. Il n'ajoute pas de yodel à la country, mais sa voix a changé. Sa voix a changé parce qu'il sort d'une pneumonie qu'il a traversée juste avant l'enregistrement de l'album. Et la chanson prend une autre dimension, je trouve, loin du lyrisme quelquefois surfait de Bono sur Hurtin' Baby en 92. C'est produit par Rick Rubin, que j'aime beaucoup, qui est un producteur qui a commencé par produire des albums de rap. Et ça vient de l'album American 3, Solitary Man, paru en 2000. Tu l'as découvert en 2000, cet album ?
2: Pas du tout.
1: Depuis,
2: j'ai découvert Johnny Cash bien après. Et en écoutant des trucs de Johnny Cash, je suis tombé là-dessus et je me suis dit, waouh, c'est...
1: Alors j'avais fait des...
2: C'est simple en fait, c'est basique, c'est pas très intellectuel en
1: non,
2: fait.
1: Non, mais c'est
2: assez basique.
1: Alors ce qui ne l'est pas aussi, c'est que j'avais travaillé sur le texte, le fond de la chanson. Et en fait, c'est inspiré par l'histoire de The Edge, le guitariste.
2: D'accord.
1: De U2. C'est une histoire d'impossibilité, de l'amour unique. Voilà. C'est donc une formule qui te plaît, balade avec guitare et chant, et puis... qui t'est familière, non ?
2: Un petit peu, oui.
1: C'est comme ça que tu montes sur scène ?
2: C'était un peu ça que je montais sur scène, dans des temps anciens.
1: C'est aussi la troisième ou quatrième reprise de ta sélection. Peut-on trouver une sincérité dans une reprise qui dépasse même l'original ?
2: Ah, bien sûr. Je trouve que c'est le plus intéressant. C'est-à-dire que j'ai vu tellement de gens faire des mauvaises chansons qui étaient d'eux, que reprendre une bonne chanson en y mettant sa patte, en y mettant son émotion, en y mettant son énergie, c'est beaucoup plus intéressant comme exercice.
1: Donc les chansons sont faites pour passer d'un interprète à l'autre ?
2: Les bonnes chansons, oui.
1: Absolument. C'était Johnny Cash,

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La 7e plage du programme, c'est celle que j'offre à notre invité.

0: Alors, comme il y a une dimension transatlantique dans tes sélections, hein, avec des compositions européennes arrangées par des Américains, pour prolonger, je te propose ceci. C'est une chanson simple, c'est du rock, c'est plutôt bien troussé, c'est gay.
1: Très gay.
0: Et c'est beaucoup plus malin qu'il n'y paraît.
1: D'accord.
0: Je trouve.
1: Non, mais moi, je trouve ça très bien. Je trouve que la synthèse est excellente. Et tu me connais bien, soit tu as un pouvoir de synthèse, ouais, c'est bien, c'est exactement. Alors c'est de la pop, c'est des Américains, non ?
0: Ce sont des Américains, ce sont même des Californiens.
1: Ça sonne pop américaine que j'adore par ailleurs.
0: Ça date de 1998 quand tu étais chez les Anglais, d'accord. C'est peut-être pour ça que tu es passé à côté. Mais Greg Alexander, le leader du groupe, le compositeur, indique que ce souvenir de voler haut et de sortir de sa tête dans un monde dans lequel on ne peut pas contrôler. C'est ce qu'il indique avec cette chanson. Il raconte l'avoir composée après avoir rêvé d'entendre de la musique en provenance d'une maison où il découvre, ça va t'étonner, Johnny Mitchell qui lui dit « Prends place ». Une prémonition peut-être. Il s'agit des New Radicals, « You get what you give ».

0: Bon, effectivement, c'est ensoleillé. Là, ça sent le, ça sent la Californie, ça sent la route, et on n'est pas loin de la voix de d'un Mick Jagger dans la période américaine. Je trouve.
1: C'est juste un peu maniéré, ce qu'il faut, mais sans trop. C'est joli, très beau. Merci.
0: Merci à toi.

Les New Radicals en 1998, You Get What You Give, c'était la 7e place du programme, qui est traditionnellement celle que j'offre à notre invité. On reste en Californie, mais on change d'ambiance.

0: Bon, le riff est imparable et la voix de Djelo Biafra.
1: Incroyable.
0: Incroyable. Djelo Biafra, son vrai nom c'est Éric Boucher.
1: C'est vrai,
0: absolument. Et il s'est même, quelques années plus tard, là on est en 1981, je crois, il s'est déclaré candidat au poste de maire de San Francisco.
1: Carrément.
0: Eh oui, rien ne les arrête. 16 bières pour Djelo Biafra, c'est possible?
1: Absolument. On n'a pas fait pire, mais j'aime bien cette chanson parce que c'est, pour moi, c'est l'hymne du punk rock. C'est exactement, c'est très bien joué, c'est assez varié. On a toujours l'impression que le punk c'est du bourrin foutrac. Là, c'est une structure. Il y a plusieurs ponts. Il y a des mondes. Ils sautent un ton à un moment. Je trouve ça hyper bien foutu et super carré parce que le punk rock ne supporte pas la médiocrité.
0: Absolument.
1: Il faut être précis. Si c'est pas précis, c'est pas bon.
0: Le punk rock ne doit pas baver, par contre, quelqu'un va baver à la fin du morceau, hein. je garde le...
1: Ah, il va faire plus que ça, là. Il bave déjà.
0: Oui. Mais je garde le suspense.
1: Non, on n'est pas obligé de passer ça, c'est pas la meilleure partie de la chanson.
0: On l'aurait quand même.
1: La meilleure, elle est là, elle est sur ce pont-là. Ah bon, il est passé, trop tard.
0: Alors le morceau a été interdit de diffusion sur la BBC. Il y avait un embargo sur le punk rock américain cette année-là. Et le titre a été répertorié, parce que le disque se vendait quand même. Hein. Et le titre a été répertorié dans les classements sous le nom de Too Drunk To.
1: Bon, il manquait juste un mot.
0: Exactement.
1: Le plus important.
0: Les Dead Kennedys, on l'a dit, viennent de San Francisco, nous sommes en 80, c'est l'album Give Me Convenience or Give Me Death. Résurgence californienne de la vague punk, mais bon, abuser, se mettre minable comme on dit, est-ce que c'est un thème possible pour une chanson?
1: Je pense que tous les thèmes sont possibles pour les chansons. C'était ça que tu voulais passer.
0: Bien entendu.
1: J'ai essayé de le couvrir, mais j'ai pas eu le temps.
0: Mais on voit qu'on peut abuser, mais conserver la frustration et par conséquent sa colère.
1: Absolument.
0: Intact.
1: Absolument. Moi, je trouve pas ça si colérique que ça ou si coléreux que ça. C'est énergique, mais pas si colérique que ça. C'est beaucoup moins revendicatif, par exemple, que Rage Against the Machine.
0: Absolument. Absolument. Vincent, cette sélection-là, ça correspond à une ambiance ou à une expérience?
1: Ça? Non, c'est juste que moi, je suis très simple. Là encore, c'est extrêmement basique. Cette chanson me fait bouger. Je trouve qu'elle est à la fois d'une violence qui me réjouit et d'une intelligence qui me réjouit aussi.
0: Bon, moi, j'essaierai, hein. Mon métier, c'est d'essayer de trouver...
1: Tu n'arriveras pas à me faire avouer quoi que ce soit, Eric.
0: Des raisons bizarres à ce choix. On verra si je vais y arriver avec la chanson numéro 9.
1: Ah.
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0: Quel contraste.
1: Oui.
0: Une comptine avec une boîte à musique. C'est une nostalgie, une montée de nostalgie.
2: Bah, on parlait de mémoriel.
0: Une madeleine.
2: Ah, pas une madeleine, mais on parlait de mémoriel. Et je pense que si on a... C'est une chanson qui est faite pour ça. Alors on peut lire Proust, c'est très long et très chiant. Ou on peut écouter cette chanson parce qu'elle fait remonter, je pense, chez chacun des souvenirs d'enfance. Donc je trouve que
0: c'est bien.
2: On peut pas dire Orelsan est un artiste mémoriel comme Proust, mais c'est bien. Et puis c'est aussi un clin d'œil à quelqu'un que j'ai beaucoup aimé, qui m'a beaucoup touché aussi, qui était Renaud. J'ai adoré Renaud, cette poésie un peu brutale, mais à la fois très sensible. Et j'ai écouté son dernier album là à Orelsan, et là il est vraiment en dépression, il est vraiment en colère après lui-même, mais c'est une vraie découverte. C'est-à-dire que c'est un artiste qui avait été vilipendé pour des propos ou pour des expressions qui apparaissaient masculinistes, donc je l'avais complètement viré comme à peu près tout le rap. Et j'ai regardé une série sur Amazon. Ma chérie m'a fait regarder une série sur Amazon et j'ai découvert le personnage et les albums. Et je trouve que il me fait la même chose. Il me fait la même chose que Renaud quand j'avais 30 ou 40 ans.
0: Ah, je comprends. Ce mélange d'innocence et de
2: absolument
0: et de conscience absolument. Adulte.
2: Absolument.
0: Est-ce que ça a réveillé chez toi des souvenirs? L'odeur de la pâte à modeler, c'est fort. Hein,
2: non, je te dis, c'est alors oui, je vais pas raconter ma vie. C'est ce que j'ai dit tout à l'heure, c'est-à-dire qu'on a tous des souvenirs comme ça qui sont mémoriels, qui passent par les odeurs, par des vues, par des émotions. Et je trouve que c'est une très bonne. Si on veut se mettre dans cet état de se remémorer des moments, cette chanson-là, elle aide bien. Elle met le feu à la mèche.
0: Il ouvre quand même sur l'avenir, finalement, puisqu'à chaque fois, il dit quel âge il aimerait avoir. Enfin, il dit que l'âge qu'il aimerait avoir est après, est à venir.
2: À la fin, il dit quand même que fallait en profiter avec l'innocence de l'enfance, la découverte de l'adolescence et les plaisirs menus et grands de l'âge adulte.
0: Ouais, c'est à 50 ans et quelques, quel âge aimerais-tu avoir? Moi, je te sens bien dans ton âge.
2: Je suis bien dans mon âge, je suis bien dans ma vie, mais me dire que je pourrais en avoir en bonne forme une petite rallonge, c'est-à-dire revenir 20 ans après, 20 ans avant, avec ce que je sais, ce que je vis maintenant, ce serait encore meilleur.
0: Ouais. Bon, pressé de voir le reste, comme Orelsan?
2: Pas vraiment.

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Nous sommes aujourd'hui avec Vincent qui nous fait partager les 10 musiques qu'il emporterait dans son abri anti-atomique.

0: Alors, qui sont ces jeunes qui veulent mettre une couronne sur la tête d'une fille qui passe ?
1: Les Subways.
0: Les Subways. Ce sont des Britanniques qui viennent de la verte cité de Welwyn Garden City, à une trentaine de kilomètres de Londres. Hein. C'est une portée de, portée de bus. C'est extrait de leur premier album, paru en 2005, et c'est frais comme un premier album, justement.
1: C'est absolument... Sans filtre.
0: Et c'est frais comme le rock.
1: Ah, c'est frais comme le rock.

0: C'est une spéciale dédicace, en fait. Hein.
1: C'est autorisé.
0: C'est autorisé. Alors, je ne sais pas si elle sera avec moi dans l'abri anti-atomique, mais elle est ma rock'n'roll queen, elle le sait. Je suis ravi de lui déclarer une nouvelle fois.
1: Très bien. On n'en saura pas plus.
0: Pas besoin.
1: J'aurais essayé.

0: trois accords, c'est carré, c'est électrique. C'était les Subways Rock and Roll Queen. Et voici la ligne du bas.
1: La dernière.
0: Eh oui, c'est la dernière.
1: C'est passé vite. Hein.
0: C'est parti.

0: De quoi s'agit-il, Vincent ?
1: Il s'agit d'une...
0: On nous voilà calmés.
1: Nous voilà calmés. Je me suis dit qu'il fallait quand même qu'on fasse un sas de décompression. Non, c'est une chanson que j'aime beaucoup. Parce qu'elle amène plein d'images. Enfin, elle est dans mon imagerie à moi de ce qu'a pu être le Velvet, de ce qu'a pu être cette fin des années 60, début des années 70 à New York. Moi, j'ai une image de gens dans un studio enfumé, défoncés comme des renards, hein, qui jouent un peu mécaniquement. D'ailleurs, on les voit, les arrangements, c'est assez mécanique, c'est assez répétitif. Mmh. Et cette femme avec la voix tellement fragile, hein, qui chante, hein, je trouve ça très, très, très émouvant, en fait.
0: Alors, c'est en effet le quatrième et dernier album du Velvet Underground. Il s'intitule Loaded. Lou Reed a claqué la porte, hein. il est parti. Mo Tucker, elle est enceinte, donc elle joue de moins en moins elle est de moins en moins souvent derrière sa batterie. Oh Sweet Nothing, c'est une chanson sur une poignée de déshérités de l'Amérique, de perdants du modèle américain.
1: Ça existe.
0: Hein. Oui, ça existe aussi.
1: Trump, il n'a pas l'air de dire ça, lui.
0: Et les pauvres sont vraiment plongés dans la pauvreté, la précarité et la survie. Est-ce que c'est ça qui t'a touché dans cette chanson ou c'est simplement le climat général ?
1: C'est absolument le climat général, mais maintenant que tu me racontes l'histoire, je trouve que ça va très très très très bien, y compris la fragilité, ça, c'est très illustré par la fragilité de la voix. Et par le côté un peu répétitif et mécanique de la chose, c'est un peu les temps modernes. C'est Chaplin qui fait ça. Ils font de la musique un peu mécanique avec une voix brisée. Je trouve que ça rend bien l'histoire que ça raconte.
0: Ouais. Exactement, parce qu'on sent bien la chape de plomb qu'il y a sur ses jambes. Il nous dit Oh sweet nothing, she ain't got nothing at all.
1: Elle n'a plus rien.
0: Elle n'a plus rien.

0: Après, je sais que c'est pas ta préférée, qu'elle dure très très longtemps, donc je te vois qui ronge ton frein.
1: Ce qui non, sur cette liste, tout ce qui te plaît me plaît. Et les auditeurs vont sans doute découvrir quelque chose, un objet assez rare. Un Velvet Underground assez peu connu.
0: C'est pas la plus connue, ouais. C'est pas la plus connue. C'est pas. Moi, je trouve qu'elle est, elle est à part, elle est touchante et elle s'écoute seule ou à plusieurs, seule ou à deux, dans un lit notamment.
1: Ça date de 1971, ce qui montre que les bonnes recettes ne datent pas d'hier, hein.
0: Absolument.
1: Mais plutôt d'avant-hier.
0: Absolument.

C'est avec le Velvet Underground que s'achève la sélection des musiques que Vincent conserverait dans son abri anti-atomique. Merci, merci Vincent d'avoir préparé cette liste et de nous l'avoir donné à écouter. C'était 10 musiques pour un abri anti-atomique, l'émission d'interview musicale de Radio BLV. 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

0: Et pourtant, bien des années après, en traînant derrière elle sa marmaille insolente, par un dimanche pluvieux.
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2: Il est midi à Paris, 10h en temps universel. Bienvenue à vous sur RFI.
3: Fanny Bay.
2: Des bâtiments effondrés, des montagnes de gravats en Colombie. Les secouristes fouillent les décombres à la recherche de survivants du puissant séisme. Bilan provisoire, au moins 132 morts et plus de 570 blessés. Le nouveau président lui a annoncé une série de mesures pour venir en aide aux victimes. Vous l'entendrez. Peine de mort par contumace prononcée contre le président déchu Bachar al-Assad. Un tribunal syrien l'a condamné aujourd'hui pour crimes de guerre et crimes contre l'humanité lors de la guerre civile qui a débuté en 2011. Le téléphone des Français va-t-il enfin arrêter de sonner ? À partir d'aujourd'hui, les démarcheurs n'auront plus le droit d'appeler sans consentement préalable. Reportage à la fin de cette édition. RFI, il est 5h01 à Bogota, en pleine nuit. Les opérations de sauvetage se poursuivent dans l'ouest de la Colombie. Un puissant séisme de magnitude 7,4 a frappé le pays hier, ayant fait au moins 132 morts et 570 blessés d'après un bilan encore provisoire. Plusieurs villes sont touchées, 7 aéroports ont été fermés par mesure de sécurité et l'état d'urgence a été décrété par le président d'extrême droite fraîchement investi. Abelardo de la Espriella, qui s'est rendu dès aujourd'hui dans la région de Choco à Quibdó, tout près de l'épicentre. Il y a annoncé une série de mesures pour venir en aide aux victimes. Les détails avec notre correspondante à Medellín, Najat Benrabah.
4: Primero nuestras condolencias y solidaridad con el pueblo chocuano por esta tragedia.
5: Le Choco est l'une des régions les plus pauvres de Colombie. Alors, dès son arrivée à Quibdó, le président Abelardo de la Espriella a détaillé les aides prévues pour ceux qui ont tout perdu.
6: Je suis également venu avec le ministre du Logement pour évaluer le nombre d'habitations touchées et il dépasse les 1300, les 1400 même. Pour ça, nous allons mettre en place une subvention dite de location, afin que les personnes puissent se reloger pendant que nous restaurons et réparons leur logement.
5: Deuxième priorité, la santé. Le système hospitalier, déjà fragile, est aujourd'hui saturé. Un plan de soutien a été annoncé.
6: Je suis ici avec Madame la ministre de la Santé pour qu'elle nous aide à prioriser le thème de la santé. Les malades, les blessés que nous avons comptabilisés aujourd'hui dans le Choco seront envoyés à Medellín. Là-bas, nous avons tout prévu pour les accueillir et les soigner.
5: D'autres villes sinistrées vont avoir besoin du même type d'aide. Le pays s'organise, pompiers et équipes médicales convergent vers la zone du séisme, tandis que des collectes de dons s'organisent dans les grandes villes, à Medellín comme à Bogota. Najat Benrabah, Medellín, RFI.
2: L'aide internationale, elle aussi, s'organise. L'Union européenne a annoncé avoir mobilisé son service satellitaire Copernicus pour faciliter les opérations de secours. Les États-Unis, de leur côté, vont verser 15,5 millions de dollars à la Colombie pour faire face à l'urgence. Bilan qui s'alourdit également en République démocratique du Congo. Plus de 2000 morts à cause de l'épidémie d'Ebola, selon les autorités sanitaires. Le virus continue de se propager rapidement, notamment dans l'est du pays. Le couperet est tombé. Bachar al-Assad condamné à la peine de mort par contumace. Le président déchu syrien exilé en Russie a été condamné aujourd'hui par un tribunal pour crimes de guerre et crimes contre l'humanité lors de la guerre civile déclenchée en 2011. Autre condamnation à mort prononcée contre l'ancien chef de la sécurité politique à Dera, Atef Najib. On reviendra en détail sur ces peines dans la prochaine édition à 11h, temps universel. On reste dans la région. Les négociations entre Washington et Téhéran patine toujours. Donald Trump réclame des compensations à la République islamique pour, je cite, « tous les gens qu'ils ont tués et blessés ». Réponse du président états-unien à la condition iranienne pour débloquer le détroit d'Ormuz de réparation pour les dommages subis lors de la guerre. Conséquence du blocage des discussions, les cours du pétrole ont encore grimpé aujourd'hui. Le prix du baril de Brent a franchi ce matin les 90 dollars. Les exportations de pétrole iranien, elles, sont au point mort depuis début août. août. En cause, l'île de Karg, principal terminal d'exportation de pétrole iranien, est paralysée par le blocus américain depuis mi-juillet. Antoine Camara, le président états-unien, mise désormais sur la pression économique.
7: Selon plusieurs économistes, la guerre a plongé près de 4 millions d'Iraniens dans la pauvreté et de nombreuses familles sont désormais obligées de réduire leurs dépenses du quotidien, comme Ahmad, habitant à Téhéran.
8: Il y a une flambée des prix incontrôlable, surtout à Téhéran. La situation économique de ma famille est considérée comme bonne. Pourtant, nous aussi, nous souffrons. Même dans les quartiers riches de la capitale, la situation est mauvaise. Les dépenses augmentent de façon exponentielle, du logement à la nourriture, donc tout ce qui est nécessaire dans la vie. Le gouvernement n'a plus vraiment les moyens et tout le monde semble dépassé. Nous sommes désorientés.
7: Et les exportations de pétrole, pilier de l'économie iranienne, sont presque à l'arrêt. La faute au blocus naval américain en place depuis mi-juillet. L'inflation est galopante. D'après les chiffres officiels du régime, elle avoisine désormais les 88% annuels. Et selon Jamshin Assadi, professeur d'économie à la Burgundy School of Business, ce chiffre serait même sous-estimé.
9: D'autres estimations indiquent un taux d'inflation autour de 200 et plus. Les dépenses augmentent plus vite que les revenus, mais donc dans ce cas-là, la population s'appauvrit. D'autant plus qu'il y en a beaucoup qui n'ont pas d'emploi.
7: Malgré cette situation économique, le régime tient toujours et resserre son emprise sur la population.
2: Antoine Camara, la Russie a utilisé des missiles balistiques nord-coréens contre l'Ukraine. C'est l'accusation portée par le président Volodymyr Zelensky après des frappes nocturnes russes sur la ville de Zaporijja dans le sud de l'Ukraine. Au moins 6 personnes sont mortes dans ces bombardements. Au total, 9 personnes dans les différentes attaques de la nuit. Kiev, de son côté, a visé aujourd'hui un système de défense aérienne de l'armée russe dans l'oblast de Louhansk, selon le chef d'état-major de l'armée ukrainienne. Direction l'Espagne à présent, 10 jours après l'arrivée massive de Marocains dans l'enclave de Ceuta, son président Juan Jesús Vivas a appelé hier à confiner les migrants encore présents sur le territoire. Si la majorité d'entre eux sont repartis très rapidement d'après Madrid, le sort des migrants encore sur place fait l'objet de vives discussions politiques entre le gouvernement central de gauche et le président de Ceuta, membre du principal parti de droite, le Parti Populaire, Sara Krakowicz.
10: Selon le gouvernement espagnol, la majorité des 72 000 personnes venues du Maroc entre le 30 et le 31 juillet dernier sont reparties très rapidement. Mais il reste, selon le dirigeant de l'enclave, Juan Jesús Vivas, entre 8 et 11 000 migrants à Ceuta. Il a déclaré, je cite, que leur liberté de mouvement serait restreinte jusqu'à ce que leur dossier d'expulsion soit instruit et finalisé. Il suggère un espace qui fonctionnerait comme un centre de rétention pour étrangers. Pour lui, il faut un plan de l'État pour rétablir la normalité dans l'enclave. Le ministre espagnol de la politique territoriale, Ángel Víctor Torres, qui était à Ceuta ce lundi, n'a pas évoqué de possibles expulsions, mais il a jugé important de mettre en place le regroupement familial pour les migrants mineurs arrivés à Ceuta. Il assure que la sécurité a été renforcée dans l'enclave, notamment les effectifs d'agents de la garde civile, de l'armée et de la police. Une réponse à la manifestation de ce dimanche à Ceuta qui a rassemblé 5000 personnes venues demander aux autorités d'agir face à la situation dans l'enclave.
2: Après cette arrivée massive, au moins 141 personnes sont mortes dans la traversée entre le territoire marocain et l'enclave espagnole, d'après un bilan encore provisoire d'ONG. L'Espagne qui lutte en ce moment contre un feu d'ampleur dans le sud, dans la province de Huelva, en Andalousie. Un incendie géant est hors de contrôle. 600 pompiers et 26 aéronefs mobilisés. 800 habitants ont aussi dû être évacués. L'apparition des flammes favorisée par les fortes chaleurs. C'est le cas également en France. 43 départements placés en vigilance orange canicule aujourd'hui par Météo France. Des températures qui vont continuer de grimper dans le pays. En France, à partir d'aujourd'hui, plus de coups de fil sans consentement. Le démarchage par téléphone désormais interdit sans accord préalable. C'est une petite révolution pour les consommateurs, mais qui ne convainc pas forcément. Reportage de Stéphane Genest auprès des premiers concernés.
11: Allô ?
12: Oui, allô, oui. Je vous appelle au sujet de vos factures téléphoniques.
13: Cette conversation téléphonique, Grégoire peut la voir plusieurs fois par jour. Mais pour éviter de recevoir trop d'appels de ce type, il a trouvé la solution.
14: C'est assez pratique, la fonctionnalité sur le téléphone qui permet de filtrer les appels qu'on n'a pas dans le répertoire. Mais il y a des inconvénients, parfois ça fait rater des appels qui peuvent être importants.
13: Mélanie, elle, a opté pour une autre astuce un peu plus radicale.
15: J'identifie certains numéros et j'essaie de les éviter au maximum. Au début, je bloquais beaucoup les numéros. Je pense que même récemment, j'ai vu que j'avais bloqué peut-être 100 numéros de ce type, ce qui est énorme. Ou alors je réponds et je raccroche tout de suite pour éviter d'être désagréable.
13: Mais à partir de ce mardi, plus besoin de ce type de stratagème. Le démarchage téléphonique ne sera plus autorisé sans votre consentement préalable. Autrement dit, les entreprises devront avoir obtenu votre accord avant de pouvoir vous appeler. Pour autant, Grégoire reste sceptique.
14: J'espère que ça fera changer les choses, parce que c'est assez pénible de recevoir plein d'appels tous les jours. Maintenant, j'en suis pas convaincu. Et oui, peut-être que je répondrai aux appels, ça m'évitera de regarder le téléphone et de pas répondre en me disant que si la personne est vraiment intéressée, laissera un message pour en parler.
13: Et attention, cette nouvelle législation permet normalement d'empêcher les appels non désirés. Cela ne veut pas dire qu'il n'y en aura plus, mais en principe, il devrait y en avoir beaucoup moins.
2: Le reportage de Stéphane Jeunesse pour refermer cette édition. 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
3: Alphonse Bertillon, Georges Farah Lajoie.

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2: Bonjour, je suis Juliette et je suis avec Valou. Bonjour Valou.
3: Bonjour.
2: Et on est toutes les deux de l'association CEP comme les champignons. CEP, c'est une association d'éducation populaire à Valence qui propose des ateliers de quelques heures, des stages de plusieurs jours, des événements pour se rencontrer et de l'accompagnement personnalisé pour les initiatives d'EducPop sur le territoire. Comme le rhizome des champignons qui nourrit la forêt, CEP, c'est un terreau dans lequel on a envie que les gens viennent puiser pour devenir des agitateurs et des agitatrices sociales. On y découvre des enjeux politiques et des thématiques de société, on s'y familiarise avec des outils et des méthodes d'éducation populaire, on rencontre d'autres personnes curieuses et engagées, et on y crée des occasions de passer à l'action et de faire ensemble.
3: Et dans cette perspective, nous sommes avec vous une fois par mois pendant 30 minutes sur Radio BLV pour vous partager notre passion pour l'éducation populaire. Du coup, on vous propose un tour d'horizon des sujets qui nous intéressent et qui constituent selon nous de l'éducation populaire sur le territoire, et on vous fait rencontrer des acteurs et actrices super inspirants. Voilà, bienvenue avec nous au fil des émissions. Dans l'éducation populaire, va-t-elle changer le monde ?
2: Et aujourd'hui, on va parler de santé. Alors, a priori, on peut se demander c'est quoi le rapport entre la santé et l'éducation populaire ? Eh bien, moi, il me semble que la santé, c'est un secteur de notre société, et comme notre société est discriminante globalement, et bah fatalement, la santé, ça l'est aussi. Qu'est-ce que ça veut dire en vrai, que la santé, c'est un secteur discriminant ? Ça veut dire que les institutions médicales, elles reproduisent les oppressions systémiques qui existent dans notre société. Donc tous les ismes qu'on connaît bien maintenant, le capitalisme, le racisme, le sexisme, le validisme, j'en passe et des meilleurs. Et donc que les soignants sont discriminants, même involontairement ou inconsciemment, que les structures de soins ne sont pas aussi accessibles pour tout le monde, comme par exemple les actes de dépistage ou de prévention, ou les démarches administratives pour une prise en charge ou un remboursement. Ça veut dire qu'il y a de l'ignorance quant aux réalités et aux besoins spécifiques de certaines populations. Ça veut dire que les soignants ont encore un statut d'autorité par rapport aux soignés, qui faussent la relation. Ça veut dire que les professionnels de santé sont organisés de manière hiérarchique, que les hôpitaux sont détruits à cause de la libéralisation et de la privatisation du soin, etc., etc. Sauf qu'en santé, il est question de la vie des gens, de leur corps, de leur esprit, et du coup les conséquences de ces discriminations, elles sont particulièrement importantes et particulièrement graves. Quelques exemples. Ça peut entraîner, les discriminations en santé, ça peut entraîner la discontinuité dans les soins. C'est par exemple les gens du voyage, étant donné qu'ils bougent beaucoup et qu'il n'y a pas une personne qui est référente de leur parcours de soins, et ben, il y a des grosses interruptions dans les soins dont ils peuvent avoir besoin. Ça peut entraîner une absence de prise en charge ou une prise en charge moins bonne. Par exemple, les personnes racisées, on leur donne moins d'antidouleurs qu'aux autres. Ça peut entraîner des retards de diagnostic et de l'errance médicale. Il suffit de voir les délais énormes qu'il faut pour avoir un diagnostic psychiatrique, par exemple. Il peut y avoir une altération de la santé mentale, parce que c'est hyper angoissant et ça met en colère quand on a mal ou on a des souffrances et qu'on n'est pas pris au sérieux. Ça peut entraîner un risque de renoncement aux soins, parce qu'une fois qu'on s'est pris plusieurs claques dans la tronche, bah en fait on a juste plus envie d'aller voir le médecin. Ça entraîne une moins bonne santé en général, c'est des gens, des populations qui vivent en étant malades, en ayant des difficultés diverses et variées. Ça entraîne davantage de maladies chroniques, globalement les personnes en situation de précarité, elles développent des maladies chroniques davantage que les autres populations. Ça entraîne des violences et des maltraitances médicales. Ça diminue l'espérance de vie. Les cancers sont diagnostiqués plus tard, par exemple, quand la douleur du patient n'est pas prise au sérieux, ou les gens qui cumulent cancer et maladie psy, ils ont 5 à 8 ans d'espérance de vie en moins. Une espérance de vie en moins bonne santé, c'est-à-dire que les gens sont plus malades, plus gravement, plus vite et pendant plus longtemps. Et au final, ça entraîne des décès. Et on a en tête l'histoire, enfin l'événement de Naomi Musenga en décembre 2017, qui est morte à Strasbourg parce que des agentes du SAMU ne l'ont pas prise au sérieux. Donc, pardon pour cette introduction un peu déprimante, mais les discriminations en santé, ça a des impacts graves qui, du coup, entraînent une dégradation de la vie des gens, leur vie sociale, leurs loisirs, leur travail, leurs engagements. Et à son tour, ces discriminations en santé, ça aggrave les inégalités elles-mêmes, parce qu'aller travailler quand on a une maladie chronique ou des problèmes de santé mentale, c'est la galère. Donc, tout ça pour dire que la santé, c'est politique. c'est la conséquence d'un fonctionnement systémique et sociétal, et la santé, elle, influe à son tour le fonctionnement de cette société. Et c'est pour ça qu'il faut politiser la santé. Mais politiser la santé, ça veut dire quoi, concrètement? Et comment on fait? Et bien dans cette émission, on va essayer de répondre à ces questions, ce sera évidemment une tentative et ce sera pas exhaustif. Et pour ça, on a une invitée qui s'appelle Maria. Bonjour Maria.
4: Salut.
2: Et on s'en parle, on se parle toutes les deux juste après une pause musicale et on va écouter une chanson de K-pop Demon Hunters qui s'appelle Golden, je crois.

0: Et on est de retour dans Éduque Pop, l'éducation populaire peut-elle changer le monde ? Aujourd'hui, on s'intéresse à l'éducation populaire et la santé. Et donc j'ai fait un constat vraiment hyper déprimant de en quoi la santé c'est politique et quels impacts ça peut avoir qu'il y ait des discriminations en santé. Mais ici, on est là pour politiser la question et pour voir qu'est-ce qu'on peut faire pour faire mieux que ça. Et pour en parler, j'ai avec moi Maria. Rebonjour Maria.
1: Rebonjour.
0: Est-ce que pour commencer, tu peux te présenter en quelques mots ?
1: Oui, alors moi je suis une amoureuse de la radio, je viens du monde des radios associatives et dans ce cadre-là j'ai animé plein d'émissions et fait des ateliers radio avec toutes sortes de publics, des enfants, des personnes âgées mais aussi des gens dans des établissements médico-sociaux et des EHPAD.
0: Ok, trop cool, merci d'être avec nous. Alors la première question que j'ai envie de te poser, j'ai eu envie de t'inviter notamment parce que il y a 2 semaines, t'es allée à une rencontre qui s'appelle Les Dingueries dans le Royan juste à côté, qui parle complètement du sujet qui nous intéresse. Mais avant ça, moi j'ai fait mon petit état des lieux. Toi, qu'est-ce que t'en penses du fait de politiser la santé ? Est-ce que c'est un truc qui te paraît important ? Est-ce que pourquoi ? Comment tu t'y intéresses ?
1: J'ai l'impression que les questions de santé, ça peut être vu de manière hyper individuelle et un peu comme une catastrophe naturelle. Ben mince, j'ai telle maladie, j'ai tel problème de santé. Et souvent, les choses, elles peuvent être vécues de manière un peu individuelle ou dans la sphère familiale ou amicale. Et vraiment, ce que je retiens de ce week-end en particulier, mais enfin, c'était des réflexions que j'avais avant, c'est que je crois qu'on gagne à être ensemble et à se poser des questions sur comment est-ce qu'on peut créer du soutien collectivement et aussi comment on peut peut-être en apprendre plus sur les questions de santé et pas laisser juste ces questions-là aux professionnels de santé. Et voilà qu'on a tout à gagner à s'en saisir collectivement. Ça m'évoque ça, là.
0: Du coup, la politisation, ça passerait par de l'organisation collective et puis par se réapproprier un peu le savoir qui, pour l'instant, est un peu cantonné à une partie des professionnels, quoi.
1: Ouais, c'est les premières pistes qui me viennent là comme ça, mais il y aurait plein d'autres aspects à développer, c'est sûr.
0: Ok, trop bien. Eh ben, est-ce que tu peux nous en dire plus sur cet événement ? C'était quoi ?
1: Alors, les Dingueries, donc, c'est un événement qui a été organisé par un collectif qui est composé de plein de personnes différentes. Donc, c'est autant des personnes qui viennent du milieu du soin que d'autres qui ne viennent pas du milieu du soin, mais qui travaillent fort ces questions-là, peut-être pour des raisons personnelles ou bien parce que c'est des personnes qui sont touchées par leur entourage. Je ne sais pas exactement ce qui a motivé chacun, chacune. En tout cas, ce qui est sûr, c'est que c'est un groupe très hétéroclite qui a créé cet événement. Du coup, c'était 2 jours à Pont-en-Royan dans la salle des fêtes. Il faisait 5 degrés dehors, mais il y avait plein de chaleur humaine à l'intérieur.
0: Il y avait du monde ?
1: Et oui. Et en tout cas, le premier jour, j'ai compté, il y avait plus d'une soixantaine de personnes qui venaient donc de Drôme, d'Isère et d'Ardèche. Voilà.
0: Ouais, ok. Et du coup, le collectif Psy-Psy, c'est un collectif qui vient d'où ? Il n'est pas du coin, non ?
1: Non, en fait, l'idée de ce week-end, c'était d'organiser un moment d'échange et de réflexion sur la création d'un réseau d'entraide autour des souffrances psychiques. Et du coup, pour ça, le collectif qui organisait Dingueries a fait venir un autre collectif, donc un collectif qui s'appelle Psy-Psy et qui vient du Limousin, donc sur le plateau des 1000 vaches. Donc c'est un endroit qui est aux confins de la Creuse, de la Haute... je vais pas dire le bon.
0: C'est paumé, quoi.
1: En tout cas, c'est entre 3 départements, mince. La Creuse, la Corrèze et la Haute-Vienne, ouais, voilà. Et du coup, c'est un collectif qui existe depuis 15 ans et qui organise du soutien collectif sur le plateau autour de ces questions-là, qui vient raconter leur expérience, en fait.
0: Ouais, ok. Parce que j'imagine, pour replacer un peu de contexte, que... Donc là, c'est... On s'intéresse à la branche un peu santé mentale de la santé en général. Et c'est un secteur où il y a des besoins grandissants, puisque la santé mentale globale de la population, elle se dégrade notamment depuis le Covid, avec un taux de dépression qui est assez dingo. Le nombre de professionnels, lui, croit pas beaucoup. Et du coup, l'accessibilité à de l'accompagnement ou à du soin psy est hyper galère. C'est très privatisé, puisque les psychologues conventionnés avec la Sécu remboursés et les psychiatres sont peu nombreux. Et c'est les psychologues privés qui sont les plus nombreux et les plus faciles à trouver, mais du coup, ça coûte hyper cher. Et encore plus dans des zones hyper rurales et un peu enclavées, je crois que c'est ça le terme, où ça devient super difficile d'accéder à ça. Et du coup, ce collectif a créé une alternative communautaire, du coup, s'organiser entre eux pour s'apporter du soin, c'est ça ?
1: Ouais, c'est ça.
0: Ok.
1: Et c'est vraiment parti d'une situation hyper concrète au début que je pense qu'on a tous, toutes et tous connues, enfin vous, c'est, enfin, autour de, du micro, mais aussi vous qui nous écoutez, c'est sûr, c'est d'avoir des proches, des personnes qui vont moins bien dans notre entourage. Et en fait, on se commence à se dire, ben, en fait, comment on fait, enfin, concrètement. Et donc voilà, c'est vraiment parti de d'une situation identifiée au début. Et puis 15 ans plus tard, voilà, c'est une grande organisation collective.
0: Ah ouais, ça fait 15 ans qu'ils font ça.
1: Voilà.
0: Ok. Mmh. Et du coup, là, l'idée de les faire venir dans le coin, c'était parce qu'il y a une volonté de créer quelque chose de similaire sur le territoire ?
1: Eh ben, l'idée, c'était de nourrir les réflexions ici avec ces 15 ans d'expérience, parce que finalement, c'est pas si commun des structures, des collectifs qui réfléchissent aux questions de santé, mais qui soient pas des professionnels de santé. Et c'est vraiment ce positionnement-là qui était intéressant, j'ai trouvé. C'était vraiment de sortir les questions de santé de la sphère médicale et des professionnels de santé, en disant que chacun, chacune, les citoyens, les citoyennes, on peut aussi s'occuper de ces questions-là. Et ça, j'ai l'impression que c'est déjà politisé la santé, en fait, déjà.
0: Mmh. Ouais, de ouf. Du coup, il n'y avait pas du tout de professionnels de santé Si, il y en avait.
1: Si, il y en avait, évidemment, parce que que ce soit dans le collectif Psy-Psy, donc dans le plateau des Mille Vaches, et aussi dans le collectif Dingri, il y avait des professionnels de santé, et aussi dans les participants-participantes. Mais l'idée, c'était de dire que tout le monde était au même niveau, qu'il n'y avait pas les sachants et les profanes. En fait, même quand on est professionnel de santé, on peut être malade un jour ou aller moins bien. Et donc, finalement, personne n'est au-dessus. Et voilà, donc c'est vraiment l'idée de se mettre tous au même niveau et de réfléchir collectivement à ça.
0: Ouais, ok. Et ça me fait penser, pour faire le lien, pour renommer notre sujet, je trouve que c'est un moyen de reconnecter l'éducation populaire et la santé, c'est que les patients, les gens qui vivent des maladies, du coup, ils deviennent vraiment experts, ils deviennent vraiment hyper sachants sur leur propre maladie, sur les symptômes, sur les causes. Souvent, c'est des gens, enfin, ça dépend qui, évidemment, mais souvent, ils font beaucoup de recherches, ils ont une grande expérience, et du coup, là, ce dont tu parles, j'ai l'impression que c'est ça, quoi, c'est redonner la place au savoir, à l'expérience des patients, hein, des gens qui vivent la maladie. Et ça, c'est profondément de l'éduc-pop.
1: D'ailleurs, dans les participantes, il y avait aussi des personnes qui étaient père aidant. Donc, c'est des personnes qui ont suivi tout un parcours de soins et qui ont ensuite pris du temps pour se former et essayer de trouver une autre... Enfin, c'est devenu un travail pour eux. Enfin, j'arrive pas à trop expliquer, mais si tu veux peut-être compléter.
0: Moi, ce que j'ai compris que père aidant, c'était des gens qui ont traversé une maladie ou un état de santé et qui du coup ont développé cette expertise et ont fait une formation complémentaire pour pouvoir accompagner d'autres personnes qui vivent la même maladie. Mmh. Qu'on est aidé par des pairs, c'est vraiment ça que ça veut dire, quoi.
1: Donc en gros, je parlais de ça pour dire qu'il y avait vraiment toute une myriade de personnes qui pouvaient avoir plein de raisons de s'intéresser à ces questions-là et qui étaient regroupées pendant 2 jours.
0: Ouais, ok, cool. Comment ils s'organisent du coup concrètement le soin communautaire sur le plateau des Mille Vaches ? Comment ça s'organise ? Est-ce que vous avez parlé un peu de ça ?
1: Oui, en fait, ce qui était hyper intéressant, c'est que du coup, elles étaient 3 personnes à venir raconter les 15 ans de ce réseau. Et du coup, elles ont fait toute une partie historique sur d'où c'est venu, comment en fait les choix organisationnels d'aujourd'hui, ils sont le produit d'une histoire, enfin l'histoire de leur collectif. Et du coup, il y a eu tout un moment d'explication sur... voilà, sur leurs principes de fonctionnement. Et en fait, il y en a plein. Elles les ont formalisés il y a pas longtemps dans une charte de fonctionnement. Mais en tout cas, ce qui est important à comprendre, je pense, c'est que c'est pas des personnes qui se prétendent professionnelles de santé. Enfin, vraiment, elles travaillent en lien avec les professionnels de santé. Mais l'idée, c'est plutôt de se positionner comme un réseau de voisins-voisines. Okay. De se dire que en tant que proche, enfin habitant une même communauté, un même espace finalement, on peut s'apporter du soutien, parce qu'en fait le soutien quand on est en moment de fragilité, ben il peut être de toute forme, il peut être matériel, il peut être emmener quelqu'un faire un tour de voiture parce qu'en fait on n'a pas de voiture pour aller chez le médecin. Ben, là sur le plateau des Mille Vaches, c'est important. Donc c'est vraiment essayer d'organiser enfin, de lever un petit peu les freins qui peuvent y avoir sur comment on peut se soigner, en fait.
0: Mmh. Et est-ce que tu sais comment ça se formalise concrètement ? Ça veut dire quoi ? C'est un annuaire de personnes qui sont dans le réseau et où elles sont sur le territoire ? Et du coup, si tu as besoin d'un lift, il y a quelqu'un qui te...
1: Non, en fait, c'est tout un processus qu'elles ont documenté dans une brochure qui s'appelle Psy-Psy, que vous pouvez trouver sur Internet. Et j'ai très peur de mal rendre hommage à tout ce qu'elles nous ont transmis. En tout cas, ce qui est sûr, c'est que c'est... en gros, l'idée, c'est... aujourd'hui, leur fonctionnement, c'est on les contacte, le collectif, et après, elles vont décider, enfin, je dis elles, mais en fait, c'est YEL, vont décider si c'est possible d'accompagner ces personnes, parce qu'en fait, elles ne pourront pas accompagner toutes les problématiques. Elles ont vraiment décidé de ne pas s'embarquer sur des choses qu'elles ne pouvaient pas faire, donc c'est vraiment délimité. Et du coup, elles décident ensemble si elles peuvent l'accompagner, et si elles décident d'accompagner les personnes, et ben c'est vraiment elles vont vraiment le faire, quoi. Et après, au cours c'est des binômes qui vont accompagner une personne, et après elles vont décider ensemble ce dont a besoin la personne, quoi, avec elle.
0: Ok, waouh, ah ouais, c'est vraiment c'est hyper pro, en fait, j'ai envie de dire. C'est pas des professionnels de santé, mais ça ressemble vraiment à un accompagnement que tu peux avoir au CMP, au centre médico-psychologique.
1: Oui, avec la différence que là, c'est plutôt de s'appuyer sur les ressources de la personne. Enfin, après, je veux pas. Enfin, et puis c'est aussi que c'est sur un territoire où il y a peu d'équipements tout court, en fait. Donc okay. C'était aussi qu'il y avait pas tout ça.
0: Ouais, d'accord.
1: Donc voilà. Mais enfin, vraiment, c'est pas. Je sais pas comment dire. C'est plus de l'ordre des voisins, des copains, copines. De ben attends, moi je peux. Enfin, je peux t'aider sur par exemple si c'est difficile pour toi de faire tes courses en ce moment, bah moi je peux te proposer de les faire tous les lundis, par exemple.
0: Ouais, okay.
1: Ou si t'as besoin d'être un petit peu soutenu et d'avoir juste un moment, d'avoir du monde avec toi, bah tu peux venir manger chez moi tous les mardis si tu veux.
0: Okay.
1: Et je te poserai pas plus de questions sur comment tu vas, juste t'auras ce moment-là. Et en fait, le binôme organise des petits moments de vie qui peuvent soutenir la personne en s'appuyant sur son réseau à elle, quoi.
0: Trop bien.
1: Donc, ouais. Peut-être que je me trompe, mais parce que je suis pas une professionnelle de ce champ-là, mais j'ai l'impression que c'est vraiment plus sur le quotidien proche, quoi.
0: Ouais, ouais, effectivement, c'est pas de l'accompagnement psychologique ou sophrologique.
1: Non, non, et elles vont pas du tout là-dessus.
0: C'est des petits des moments de vie quotidienne, comme tu as dit, quoi.
1: Oui, et puis ça peut être aussi des fois on peut avoir un peu du mal à aller se faire soigner pour tous les freins que tu as expliqué tout à l'heure, et du coup ça peut être de poser quelques questions sur est-ce que tu es suivi, est-ce que tu voudrais que je t'accompagne chez le médecin. Ah bah oui, en fait, parce que je crois que j'ai peur d'aller chez le médecin. En fait, c'est juste des micros levier, en fait, pour oser aller se faire soigner si on en a besoin et si on en a envie.
0: Ouais, ok. Trop cool, trop inspirant. Et trop bien, ça me fait penser. Moi, j'ai donné une formation il y a 2 semaines, le 28 novembre dernier, à une association de kiné qui s'appelle Eco-Kiné, qui réfléchit justement aux questions d'inégalité et de discrimination. Cette formation, ça s'appelait « Politiser le secteur de la santé », donc c'est tout à fait notre sujet. Et dans les choses sur lesquelles je les ai fait travailler, il y avait la constitution d'annuaires de professionnels safe. Et je trouve que c'est une autre initiative qui existe pour essayer de s'organiser ensemble, en parallèle, en complémentarité des professionnels de santé, de répertorier les professionnels, je sais pas, les médecins qui sont pas blancs, il y a tous ces gens-là, parce que ils vont probablement mieux comprendre qu'est-ce que ça fait de vivre avec le racisme, ou ceux qui sont LGBT friendly, ou ceux qui sont au taquet sur les questions de neuroatypie, etc. Et j'avais trouvé ça hyper intéressant. Il y en a une qui circule dans la Drôme Ardèche et qui est bien utile. Et pour autant, elle avait été hyper retoquée par le Conseil de l'Ordre des médecins. Ils avaient été pas contents du tout qu'on fasse des annuaires communautaires qui hiérarchisent, ou en tout cas qui trient, on va dire, les professionnels en fonction de différents critères. Et je me disais, c'est une autre initiative collective qui existe pour tenter d'être complémentaire, parce qu'on ne remplace pas les professionnels. Mais l'idée, c'est de faire avec, y compris là où des fois ils font défaut, quoi.
1: Et on a pas mal parlé de ces questions-là, justement, de vers qui orienter les personnes et tout ça. Et ce qui était intéressant, c'est que dans le retour d'expérience du collectif PsyPsy, il y avait aussi cette idée qu'on peut faire des annuaires et c'est une trop chouette initiative. Et en même temps, des fois, si moi j'y vais, ça se passera bien, et peut-être si toi t'y vas, ça se passera pas super. Et du coup, il y avait aussi l'idée d'essayer de réfléchir collectivement sur une situation en fonction de la personne. Si elle est d'accord, hein, bien sûr, mais du coup, c'est de réfléchir ensemble, qu'est-ce qui serait le mieux pour toi, Et du coup, je trouve que c'est aussi intéressant de se... Enfin, on a fait l'exercice à un moment donné de juste réfléchir avec 10 personnes à toutes les ressources que nous, on pourrait mobiliser. Et en fait, c'était impressionnant. Enfin, il y avait vraiment plein d'idées, mais pas que de soins, en fait. Juste de « Ah, mais moi, j'ai ma grand-mère qui a un appart qui n'est pas occupé en ce moment. Ah, mais moi, j'ai ce truc-là. Enfin, » en fait, c'était fou à 10 personnes le nombre de ressources qu'on aurait pu mobiliser si on en avait eu besoin. Du coup, c'est vrai que ça donne de la force de se dire bah, « En fait, des fois, on gère des situations tout seul dans notre coin. » En fait, on pourrait aussi se dire, bah, venez, on se met à 10 et les freins, il n'y en a plus, quoi.
0: Trop bien, ouais, de mutualiser ce dont on est capable et ce à quoi on a accès.
1: Voilà, après, tout ça est très bien organisé dans un système, dans leur collectif qui est hyper chouette et qui, je pense, évite pas mal d'écueils, par exemple, de donner peut-être trop de soi dans ce collectif. Enfin, voilà, il y a vraiment plein d'outils qui sont pensés pour essayer d'organiser ça et que ce soit pas maltraitant non plus pour les gens qui le font, quoi.
0: Ouais, ok. Effectivement, une grosse question. Parce que du coup, c'est que bénévoles, les gens qui sont dans ce collectif. Ouais. Donc c'est en plus d'un travail ou un truc comme ça.
1: Oui, c'est ça. Mais en fait, des fois, ça peut être juste... bah moi, une fois par mois, j'appelle un tel et je lui demande comment ça va, quoi. Ouais. Donc ça peut être vraiment plus ou moins important en termes de soutien, okay, quoi.
0: Et je pensais aux gens qui organisent ce réseau. Eux aussi, c'est bénévole ?
1: Eh oui, oui.
0: Ah, oh, waouh. Impressionnant.
1: Oui, mais en fait, le retour qui était fait, c'est que souvent, les personnes sont hyper contentes d'aider, en fait. Que ce soit les proches des personnes ou les personnes qui font ces soutiens-là. Enfin, dans le collectif, je veux dire. En fait, quand on a des gens qui vont pas bien dans notre entourage, souvent, on a envie d'aider, mais c'est juste qu'on sait pas trop comment faire. Et donc, moi, par exemple, si on me dit, bah, tous les mardis, tu dois faire emmener quelqu'un chez le médecin, en fait, je crois que si c'est pour quelqu'un que j'aime bien, je serais prête à le faire, quoi.
0: Oui, puis ça coûte pas tant. Trop bien. Et du coup, vous avez réfléchi à qu'est-ce qu'on pourrait faire dans le coin ?
1: Oui, du coup, c'était... Donc en fait, le premier jour, c'était un peu le retour d'expérience. Et le deuxième jour, c'était sur... Et maintenant ? Du coup, il y avait des personnes de différentes zones géographiques, donc d'Ardèche, d'Isère et de Drôme. Et donc, du coup, il y avait un peu cette idée, bah, et du coup, ça nous donne trop envie, qu'est-ce qu'on va faire et tout ça. Donc, il y aura sûrement des suites qui vont émerger de tout ça. En tout cas, ce qui est sûr, c'est qu'il y a eu plein de belles rencontres et plein d'envie d'auto-formation, de soutien collectif et donc à voir quelle forme ça prendra par la suite.
0: Trop bien, ça fait trop envie. Et est-ce qu'il y a... Comment on peut suivre ? Est-ce qu'il y a une liste de mails, un site internet ?
1: Oui, vous pouvez écrire à dinguerie@protonmail.com.
0: Ok, trop cool, trop intéressant. Merci Maria. Moi, un autre aspect que j'ai envie d'adresser, en tout cas qui me paraît être une piste pour politiser la question de la santé, c'est s'attaquer à la neutralité. C'est un truc que j'ai proposé aussi dans la formation que j'ai fait. La neutralité, l'objectivité, c'est des concepts qui sont très présents, je trouve, dans notre société et contre lequel, à gauche et notamment en éduc-pop, on se bat parce que ça n'existe pas. On parle tous d'un point de vue particulier. On a été élevés dans un monde particulier, on a un corps particulier, on a une éducation particulière. Bref, ça influe la façon dont on voit et on agit sur le monde. Et en médecine, la neutralité, je trouve, a une place particulièrement importante, que ce serait qu'en étant neutre, qu'on peut bien soigner. Et en fait, on pourrait se dire, c'est très noble de pas vouloir, de vouloir être le plus objectif possible pour prendre la personne telle qu'elle est. Mais souvent, en fait, ça veut dire refuser de voir les inégalités. Refuser de voir les discriminations qui sont en jeu et notamment celles dont nous on bénéficie, que par exemple refuser de voir les privilèges dans lesquels on est, que quand on soigne et qu'on est un homme blanc cis hétéro et qu'on a des patients qui partagent pas ces privilèges là, bah, en fait ça a un impact sur la relation, surtout une relation de soins qui est particulièrement inégale et que finalement donc la neutralité ça veut dire reproduire les oppressions. Ça veut dire refuser de prendre position et ne pas prendre en compte la position que nous on a déjà. Du coup, ce que je propose dans ces cas-là, c'est de commencer par se situer. Voir moi, je me situe où, en fait, dans les différentes oppressions qui existent. Et en avoir conscience, ça permet déjà un chouïa d'humilité et faire attention comment on parle, d'où on parle, se dire que peut-être on sait pas tout. Et je préconise la responsabilité plutôt que la honte et la culpabilité, parce que des fois,

0: existent depuis hyper longtemps, comme les plannings familiaux, par exemple, qui ont une histoire hyper riche et qui se battent vraiment très fort pour démocratiser la santé. Et il y avait aussi les formations EVARS qui existent, qui sont hyper menacées. Et ce serait trop cool de parler avec quelqu'un qui en fait.
1: Et je voulais aussi rajouter, il y a les formations PSSM, donc premier secours en santé mentale. Je ne sais pas si tu voulais en parler ou pas, mais...
0: Mais tu peux dire ce que c'est, enfin,
1: je pense à ça parce que c'est des formations de deux jours où on peut apprendre un petit peu vraiment le béaba de la santé mentale, on va dire. Et j'ai trouvé que, enfin moi je l'ai faite et j'ai trouvé que c'était quand même hyper utile et je pense que c'est d'intérêt général.
0: Ouais grave, moi aussi je l'ai fait, je trouve que c'est une super base.
1: Oui voilà.
0: Trop bien, merci Maria d'avoir été avec nous. Les prochaines dates de CEP, donc on se retrouve à la rentrée en 2026 et tous les premiers mardis du mois, à l'Art des Choix de Chauny, il y aura des apéros engagement. L'idée, c'est de venir découvrir comment soutenir une asso du coin, sans pression, un verre à la main. Et si vous avez envie d'agir, de contribuer, mais que vous ne savez pas par où commencer, ou que vous avez peu de temps ou d'énergie à donner, eh ben, c'est vraiment fait pour nous, parce qu'on a toutes et tous quelque chose à apporter. Donc pour être tenu au courant, suivez-nous sur les réseaux, Instagram, notre site internet, cep... je sais jamais, cep.asso.
2: cep-asso.fr.
0: Quel enfer. Vous pouvez vous abonner à notre newsletter. Et en 2026, ce sera aussi le grand retour des stages Même pas peur et Même pas mal. Donc vraiment, suivez-nous pour avoir les dates quand elles sortiront.
2: À l'année prochaine!
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Hola los cabrones, vos, c'est la fin alors, bon, je vous souhaite les meilleures vibes pour la fin du disque, voilà, hâte d'écouter ça, et on se voit bientôt, on va fêter ça, comme il se doit.

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0: 今日は一人ですか？
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0: Bonsoir à toutes et à tous, bienvenue dans le studio Impro de l'Improdenta Radio. C'est l'émission 32, c'est la saison 4 et vous êtes bien en direct ce soir sur 93.6 Radio BLV ainsi qu'en live sur notre Instagram, sur la page de la compagnie Les Excités. La communauté est au taquet. Et autour de la table, une belle bande d'excités à savoir Lisa.
1: Hello.
0: Il est à la technique et il écoute voir si on est en live.
2: Nous
0: c'est le maestro. Le maestro, maestro Vincent Rousseau.
1: Hello, Rousseau. Comment ça va?
0: Moi-même, Alex, à la présentation. Alex. Et aujourd'hui, nous avons un invité. Attention, roulement de tambour. De table. Tremblement de table, de tambour, de roulement. Pour Hugo.
3: C'est moi.
0: Favre. Oh. On l'applaudit.
3: Je m'applaudis.
1: Bravo. Et non pas Hugo Fabre.
3: Oui. Ah non, ça c'est. Et ça, je m'adresse à toutes les administrations, à toutes les personnes que j'ai au téléphone.
1: Et parce que dans la région, nous avons beaucoup de Fabre.
0: Oui. Attendez, calmos. Oui, calmos.
3: C'est des gros sujets. Moi,
0: calmez-vous.
3: C'est un gros sujet.
0: Parce que là, c'est...
3: parce que je dis Fabre avec un V comme Valence. Puis... Ah, c'est Vabre. Non.
0: Lâche cette règle.
3: Pardon.
0: Ok, on va se calmer parce que l'émission, on est quand même en direct.
1: Avec un V comme Valence.
2: Putain. Ça sort des vieux
0: bugs. Ok. On va se calmer tout de suite.
3: On est tout à fait calme.
0: Il faut qu'on avance. Suivre le prompteur et avance, le dérouler au millimètre. Alors, c'est l'émission 32. Vous savez ce que c'est? Vous savez ce que c'est? Studio Impro, c'est des défis improvisés. C'est 40 minutes de déconnade et de délire avec la compagnie, les excités et leurs invités. Et du coup, on commence toujours par un portrait décalé en lien avec notre invité, Hugo Favre.
3: Avec un V.
0: Qui c'est? C'est un improvisateur, c'est un artiste, c'est un Suisse et c'est une personne qui dessine, qui peint, qui peint avec le nez, surtout n'importe quoi.
3: Surtout, oui, c'est mon outil de prédilection.
0: Et du coup, Vincent, tu as eu l'idée d'un portrait décalé, s'il te plaît.
2: Ouais, eh bien, comme il est graphiste, eh bien, j'aimerais qu'on se présente tous avec un personnage de BD ou de dessin animé.
3: Waouh.
0: Si on était un personnage de BD ou de dessin animé,
2: Qui serions-nous?
0: Eh ben écoute, t'as une idée Vincent? T'as eu le temps d'y réfléchir?
2: Pas du tout.
3: Excellent, mais ça c'est l'esprit de l'émission, je trouve.
0: Ça c'est l'esprit.
3: Ouais, on est dedans.
0: Alors vas-y, c'est quand même à toi Vincent que je vais demander.
2: Moi j'ai envie de dire Astérix, parce que voilà.
3: C'est gaulois.
2: Voilà, je suis gaulois.
0: Attends. C'est vrai que Rousseau est...
2: Mais il y a un petit côté un peu teigneux qui ne se laisse pas faire. Et voilà.
3: La moustache.
0: La moustache, bien
2: la
0: sûr.
2: La moustache
0: aussi. Ok, et toi Lisa?
1: Eh bien, du coup, je vais rester dans l'univers de Astérix. Et moi, je suis assurance tout risque. C'est le barde qui chante tout le temps et
3: qui se fait
1: ligoter et tout parce que les gens du village n'en peuvent plus de l'entendre chanter pour un oui, pour un non.
0: Mais ce qui est bien, c'est qu'il garde sa flamme de chanteur.
1: Absolument, il continue de le faire.
0: Et c'est exactement toi.
1: C'est comme moi.
3: La détermination.
0: Non, c'est toi Hugo,
3: c'est moi.
0: Rien
3: oui, c'est moi Hugo.
0: Ah, vas-y.
3: Toi t'es Alex. Moi ça serait Calvin, de Calvin et Hobbes. Donc c'est un petit garçon avec une imagination complètement folle et qui a des pensées un peu d'adulte des fois et qui est complètement barjot. Bref, ça m'a nourri. C'est peut-être à cause de ça que je suis devenu ce que je suis aujourd'hui.
1: Des fois t'as des pensées d'adulte toi?
3: Non.
0: Ok.
3: Mais j'ai l'inverse, je suis un adulte avec des pensées d'enfant.
0: Eh ben moi ça serait un duo parce qu'ils sont indissociables pour moi et ils viennent de mon enfance et bien sûr Tom Sawyer et Huckleberry Finn. Pourquoi? Parce que c'est la base, la zeba.
3: C'est la zeba.
0: C'est la zeba, base fois hauteur divisé
2: par deux. C'est
0: C'est l'air de qui? C'est l'air de quoi?
3: C'est hypoténuse quesque.
0: C'est le triangle, ma gueule. Okay. Ah, du coup,
3: autant pour moi.
0: Portrait décalé est fait.
2: Bah voilà.
3: Bravo.
0: On est
2: fin
0: parti.
2: De l'émission. Allez, générique.
0: Première partie de l'interview. Et oui, parce qu'on te fait venir.
3: Ah oui.
0: C'est pas pour rien.
1: Est-ce qu'on ferait pas un générique improvisé pour cette interview?
0: Générique improvisé d'interview pour Hugo Favre.
1: C'est l'interview d'Hugo Favre.
3: Avec
1: un V comme balance.
0: Ok, ça joue.
3: Oui,
0: c'est très très bon. C'est de qualité supérieure.
3: Absolument.
0: Alors là, par contre, on va rentrer dans des questions plutôt sérieuses.
3: Ah, okay,
0: on connaît ton côté un peu foufou.
2: On connaît l'homme, la légende.
0: Mais peut-être que les auditeurs ne te connaissent pas assez. Et du coup, on va apprendre à mieux te connaître. La première question que j'ai préparée, c'est depuis quand? Quel est ton parcours d'impro, j'ai envie de dire?
3: Depuis quand, quel est mon parcours d'impro? Pour répondre à cette question de façon sérieuse,
1: Une question de timing, du
3: ouais,
1: coup.
3: Question de timing.
0: J'ai changé au dernier moment.
3: Ouais, mais j'ai vu, on l'a entendu. L'improvisation, je l'ai découvert assez jeune. Je crois autour de 13-14 ans, où j'avais des copains qui faisaient de l'improvisation.
0: Déjà ?
3: Oui.
0: Putain.
3: Parce que je viens d'un petit pays qu'on ne citera pas. Mais en Suisse, en particulier à Lausanne, dans tous les collèges, il y a un cours facultatif d'improvisation. C'est-à-dire que le mercredi après-midi, tu peux t'inscrire et faire de l'impro.
2: Quel beau pays.
1: Et tu nous as jamais raconté cette histoire.
3: Non, parce que moi j'étais
1: dans... l'invente.
3: Non, parce que j'étais dans le seul collège où il n'y en avait pas.
1: Ah.
3: Voilà. Et tous mes copains dans les autres collèges, ils pouvaient en faire. Et j'allais les voir et je faisais, waouh, c'est un truc de ouf. Comment est-ce qu'ils trouvent des idées comme ça? Jamais je ferais ça.
0: Ah ouais, sûrement. Ouais.
3: Et donc, quelques décennies après, hein, presque 40 ans après, quand j'arrive dans la Drôme.
1: 40 ans.
3: Ouais,
0: et j'arrondis.
2: C'est pas ton âge.
3: Ouais. J'essaie de rester mystérieux. Il y avait à Timto, donc, où je travaillais dans l'animation, il y avait deux hurluberlus qui étaient Nicolas Crevon et Ludovic Tan qui donnaient un atelier d'impro le soir entre collègues. Et on m'a forcé, on m'a dit, mais Hugo, faut que tu fasses ça, tu fais toujours chier tout le monde à faire du bruit, à te déjanter et tout.
0: Manger du sucre, surtout
3: ne me donnez pas de sucre.
2: Faire gouloum.
3: Et donc je suis allé là-bas et effectivement, t'es allé sur Instagram, bah, j'ai publié une BD là-dessus juste aujourd'hui, où je raconte ce premier atelier très brièvement. Et c'est comme ça, mon premier pied dans l'impro en tant que participant, c'était un atelier entre collègues.
0: Et alors ensuite, ton parcours, ça t'a amené vers quoi? Dis-nous tout, on veut tout savoir.
3: Alors, le matin, quand je... Morning routine.
0: On ne va pas y arriver.
3: Oui, pardon. Donc,
0: parcours en improvisation.
3: Très vite, après ces ateliers, Ludovic et Nico, et je crois que Morgane était aussi dans ces ateliers, mais je ne suis pas sûr de l'avoir.
1: Bien possible.
3: Mais en tout cas, elle tournait autour.
1: Peut-être même Aurélie, non?
3: Je ne l'ai pas connue à ce moment-là, mais c'est elle qui a lancé cette initiative. Et donc, il me parle des givrés, et donc je vais me présenter auprès des givrés.
1: Toujours les givrés, ils sont toujours là.
3: Mais
1: là, hein.
3: J'ai l'impression que toute l'impro valentinoise est née de ce petit noyau.
2: Alors, pas vraiment, mais...
3: Ah, l'historien veut intervenir.
1: L'historicus, monicus.
0: Allez, on avance.
2: Non, oui. On avance.
3: Et bref, je me lance chez les givrés, je fais la fameuse sélection... par laquelle on est toutes et tous passés ici.
0: Oui, exactement.
3: Hein, on avait une cinquantaine de personnes, c'était stressant. Et je me rappelle que j'avais fait une impro avec un partenaire que je ne connaissais pas et il ne me faisait que des refus sur refus. Donc je lançais des idées, je lui lançais des perches et puis il ne les prenait pas. Et donc on a fait une impro médiocre. Et j'avais la chance que Nicolas et Ludo étaient encore chez les givrés à ce moment-là et qu'on pu faire... Non mais Hugo, c'était un peu nul ce qui s'est passé, mais...
1: En vrai, il est bon.
3: Oui, il a fait des trucs pas mal. Franchement, ça vaut le coup. Et donc voilà, et c'est là où on s'est rencontrés, chez les givrés, et puis...
1: Et Vincent est arrivé après.
3: Bien sûr,
2: oui, c'est le petit
1: dernier. L'année après,
2: ouais.
1: Parce que nous, avec Alex, on a commencé l'impro en même temps que Nico et Ludo.
3: Eh ben voilà.
1: Et oui, même promo.
0: Le sang de la veine. Et ensuite, alors,
3: Ouais.
0: Comment ça a continué, givré, ensuite, bah, on sait...
3: On le sait, mais si vous ne le savez pas... Vous ne le savez pas.
0: Alors vas-y.
3: Ensuite, il y a eu les excités.
0: Non, c'est pas vrai.
3: Et oui, ils sont nés. Vous savez, quand Dieu a créé la femme, il a pris une côte à l'homme ou un truc comme ça.
1: Nous, on a pris une
3: quand
1: côte.
3: Les excités ont pris une côte au givré. Et ils ont donné naissance
1: à Hugo.
3: Mais après, mais c'était d'abord les deux hurluberlus. Je vais arrêter d'utiliser ce terme. Vous deux qui avez lancé ça. Et ensuite, vous vous êtes dit, si on ne faisait pas une raclette et si on n'invitait pas des gens de qualité pour manger une raclette, et on s'est retrouvé avec Vincent, Alexandra et moi à partager une raclette. Hommage à mon pays.
0: Nice.
1: Et maintenant, qu'est-ce que tu fais?
3: Et maintenant, je fais un petit peu d'impro avec les gens d'à côté, qui sont une petite troupe avec d'anciennes personnes, donc d'anciennes côtes, des jurés et des excités qui ont créé une nouvelle entité. Et... surtout, ce que je fais, c'est que j'amène de l'impro partout, sauf sur scène. Je ne travaille pas avec des salles. Ouais, je ne fais pas ça. Je fais une émission de radio un peu débile que vous avez peut-être déjà entendue.
0: Eh ben oui.
2: Ça ne me parle pas, c'est quoi?
3: Mélina ou Melinda Sandé. Il y a un Gaspard ou Gérard, je ne sais plus. Et Bon, à part Jules Tiver, je ne sais plus non plus, c'était Martin Quix.
2: Martin Quix.
3: Oui, c'est un comptable.
1: Ton émission Coucou les pendules.
3: Coucou les pendules.
1: Qui est diffusée quand ?
3: Sur Radio Méga, le 4e ou 3e mardi du mois, c'est un des deux, il ne faut pas se tromper, c'est à 20h. Et ça doit être le prochain, c'est le 24 février à 20h.
1: D'une précision, c'est ça qu'on aime.
3: Écoutez. et donc voilà.
0: Eh bien, c'est un sacré parcours. Qui a été résumé de manière très concise.
3: Et sérieuse.
1: Succinct. Sérieuse.
3: J'ai dit aucune bêtise.
0: Il y aura juste une deuxième question et pas plus au final pour cette première partie d'interview. Cette deuxième question, c'est quoi ton meilleur souvenir d'improvisateur sur scène ? Donc j'aimerais que tu puisses en donner peut-être la scène, le moment, le spectacle, le lieu, bref.
2: Si c'est pas avec nous, on sera pas avec toi.
0: C'est pas grave, pas du tout.
3: Ah. Alors, la force des choses fait que Lisa a perdu son casque.
1: Non. Grattez l'oreille. Et...
3: voilà. Attention à vos oreilles si vous vous grattez. C'est une question difficile.
0: Ouais.
3: Parce que mon expérience d'improvisateur fait que quand je sors de scène, en général, j'ai zappé ce que j'ai fait. Je me souviens pas des choses, sauf si on rebondit dessus assez vite. Et puis là, ça, le souvenir va s'ancrer. Mais en général, je sors de scène comme si je me réveillais d'un rêve. Donc c'est difficile de choper un
0: instant.
3: Peut-être
0: que c'est un spectacle alors, ou un lieu ou un endroit.
1: Une rencontre.
3: Oui, il y a eu plein de choses et vraiment plein de souvenirs.
0: Allez, j'en veux un. Mais, c'est le but de cette question.
1: Il faut
0: c'est
1: faire un
0: premier
1: choix.
0: Qui va venir.
1: C'est le multiverse.
3: Ok, c'est le multiverse. Ouais. Je vais dire, quand j'ai fait ma petite BD où je raconte mon arrivée dans l'impro, j'ai repensé à ma première scène, mon premier spectacle devant public, des gens qui ont payé et qui m'ont regardé en ayant payé. Donc c'était quelque chose. Et j'ai dû faire, c'était un spectacle qui s'appelait Crescendo, où il y avait une première partie où c'était des petites impros courtes, et ensuite c'était un semi-longue forme sur la deuxième partie du spectacle. Et sur la première partie, il y avait des petits passages seuls, genre des mille et une manières et tout ça. Et j'ai ce souvenir assez bête de... j'ai fait un personnage ventriloque qui parlait avec sa bouche. Et c'était complètement... enfin, il parlait avec sa bouche-main. Enfin, j'ai fait un geste. Et du coup, j'ai dit...
0: C'est excellent, ça ne le fait pas assez.
3: On ne le fait plus assez.
2: Ok, on va le voir au prochain Vitamine.
0: Ouais, c'est sûr.
3: Ouais, j'aimerais bien voir ça.
0: Perché sur une chaise.
3: Et bref, j'ai ce souvenir d'avoir fait ça et puis que c'est resté un peu gravé comme c'est la première fois que je montre mes problèmes mentaux à des gens.
0: Et qui payent pour ça.
3: Et qui ont réagi, qui ont trouvé ça drôle.
2: Ça, c'est magique.
3: Et là c'est le truc où tu dis, en fait, je suis bien là. C'est trop cool. Mais après, il y a mille souvenirs, et puis là,
0: non,
3: tu prends
0: bien.
3: De cours.
0: C'est, celui,
3: et tout,
0: c'est celui qu'il fallait que tu sortes maintenant,
3: okay, voilà.
0: Puisque c'est le premier.
1: C'est où que tu as joué ça ?
3: C'était au Comedy Palace.
1: Oh. Avec les Givray, donc.
3: Avec les Givray,
2: ah ouais,
3: c'était la première année.
1: On a Atlandu qui nous écrit « Pauvre Hugo qu'on a forcé à improviser au boulot pour notre plus grand plaisir ». C'est très bizarre de dire ça.
3: Et oui, il c'est rajoute, un peu pervers.
1: Et il rajoute « Un jour, vous pourrez faire un barbecue géant et on y mangera plein de côtes, de troupes d'impro, parce que tout ce qui a été fait avec ces côtes, c'est plutôt goûtu.
0: » Alors, on lui fait une grosse dédicace et on se
3: un
0: voit très vite.
3: Oui, vous voyez bientôt, le 13 février.
0: On va en parler de ça tout à l'heure. Oui. Vincent, c'est toi qui vas proposer le premier défi improvisé, puisque l'heure tourne, on pourrait rester des heures.
2: Exactement.
0: À raconter...
3: La même anecdote, je peux la répéter plein de fois, si vous voulez.
2: Eh bien, mon défi, je rends hommage à deux personnes, enfin déjà à toi Hugo, parce que voilà, c'est la Suisse. Du coup, ma catégorie s'appelle Neutre Intense, donc petite référence aussi aux gagnants du catch, Déborah et Jérémy, qu'on embrasse bien sûr. Donc Neutre Intense,
1: dernière,
2: c'est tout simplement une catégorie sans émotion. Voilà, donc on va faire une impro, on ne met aucune émotion dans la voix, on parle avec beaucoup de platitude, rien ne nous atteint, et voilà.
0: Ok,
2: tout c'est simplement.
0: C'est parti.
1: Incroyable.
3: Ça me plaît.
0: C'est quoi ton thème ?
2: Et votre thème sera résistance.
3: D'accord.
2: Et c'est parti dans 3, 2,
1: 1,
2: impro.
0: Mon Dieu, mon Dieu.
3: Que se passe-t-il ?
0: Je vois les Allemands qui nous foncent dessus.
1: Ils vont aux armes.
3: Ils vont tous nous tuer.
0: J'ai peur.
3: Moi aussi.
0: Je frissonne de peur.
3: J'entends ta voix qui tremble.
1: Prenez vos fusils, les gars.
3: D'accord.
1: Il est temps d'aller à la guerre.
3: Allons-y.
0: Écoute.
1: Une, deux, une, deux.
0: Georges,
3: une, deux.
0: Si je ne reviens pas, écoute-moi.
3: Une.
0: Je veux que tu dises à ma femme que je l'aime.
1: Non, c'est tellement triste.
3: Tu le diras toi-même. Tu ne vas pas mourir.
1: Tu resteras avec nous, mon grand.
0: Non, j'ai pris une balle dans la cuisse.
1: Non, mon grand.
3: Oh non. Rappelle-moi. Rappelle-moi ce que tu devais, ce que je devais dire à ta femme.
0: Ne l'oublie pas. Dis-lui que je meurs, je l'aime.
3: Il est parti, c'est si tragique.
1: Ça me rend tellement en colère de voir toute cette misère et de voir tous nos amis qui meurent sous les bombardements.
3: Je suis pris d'un élan de rage. Je cours sur les Allemands et je leur tire dessus. Vous allez tous crever, bande de salauds. Vous avez tué mon meilleur ami. Il comptait beaucoup pour moi. Ta ta ta ta ta ta ta ta ta ta ta ta ta ta.
2: C'est génial. On dirait les robots Google, c'est quand tu demandes un texte. Oh là là, je suis perturbé. Mourez chien.
3: C'est excellent.
1: C'est très très dur. Hein.
0: Ouais. T'as, à un moment donné, tu t'es senti mettre un petit peu
1: oui,
0: de
1: d'émotion. Oui, du coup, j'ai ralenti totalement.
0: T'as ralenti.
1: Merci. J'ai parlé en robot après, sans émotion. Ouais.
0: N'hésitez pas à la commu branchée ouais. sur Insta à réagir à cette impro sans émotion.
2: Préparez-vous, c'est le futur de l'impro avec l'IA. Hein.
0: ça peut partir là-dedans, en effet. On est parti pour le deuxième défi, et ça, c'est moi qui l'ai prévu.
2: Ah, enfin.
0: Et j'ai vu passer, là, il n'y a pas longtemps, que le spectacle 30 allait être rejoué dans la région. Je crois que c'est les Pot-au-Feu qui le jouent, on leur claque.
2: Je crois qu'il y a Alexandre qui va le jouer.
0: Une petite dédicace. Mm-hmm. Et donc, ce spectacle 30 qu'on avait joué en début d'année aussi avec les gamins de passage, j'ai envie d'en faire un format raccourci. En 5 minutes, 10 impros chrono.
3: 10 impros
0: oui.
3: et 5 minutes.
0: 5 minutes. Par contre, je n'ai pas de téléphone car il est là-bas. Donc, j'aurais besoin que quelqu'un mette un chronomètre, monsieur Hugo Favre.
1: Un chronomètre.
3: Je suis maître chronomètre.
0: Maître
3: Bonjour.
0: Chronomètre.
2: Maître du
0: donc,
2: temps.
0: Donc, du coup, vous connaissez le principe. Je donne un thème pour la première improvisation. Et après, c'est à vous de gérer le timing et de terminer l'improvisation. Par exemple, à la fin de la première impro, vous direz 1 et on passera directement à la deuxième improvisation.
1: Donc l'un d'entre nous dit 1 et...
0: Et ça switch. J'en veux 10 en 5 minutes. Je vous ferai des signes à chaque fois qu'on atteint la minute suivante.
2: Et bien sûr, ça ne veut pas dire que chacune font 30 secondes. Hein. C'est durée variable.
0: Non, c'est durée à votre guise. En tout cas, je veux que ça termine pile sur les 5 minutes. Parce que si vous les faites en 1 minute les 10, c'est pas le but non plus.
1: Entendu, chef.
2: Sure.
1: Chef on a un thème de démarrage ou pas?
0: Oui, le thème de démarrage, il est précis.
3: Ouais, absolument.
0: Regardez.
3: Ah ouais.
0: Salon des vins. C'est le thème de cette première improvisation. On est parti pour 5 minutes. Et ça commence dans 3, dans 2,
1: dans 1.
3: Pro. Venez boire mon rouge, il est super rouge, il est coloré, il est rouge.
1: Purée, Bernard, toi t'as du monde qui vient à ton stand?
3: Non, c'est la mort, ça fait une heure que je crie dans le micro et personne ne vient de boire mon vin rouge,
1: moi, je
3: qui est rouge.

0: Oh non, on ne parle pas de sa moustache. Deux!
1: Oui, tu es là.
0: Je suis là.
1: Ok. Bah écoute, on n'est pas super bien caché là.
0: Non, on est dans la tête du monsieur.
1: Ouais, ça va être compliqué pour sortir.
0: Oui, après on est des pensées parasites, on peut rester dans sa tête.
2: Excusez-moi, on ne s'entend plus réfléchir dans cette tête.
0: C'est juste que je pensais qu'il fallait faire les courses.
2: Vous pouvez la fermer, s'il vous plaît, je suis en train de réfléchir à la liste de ce que je dois faire après, merci.
3: Mais si on se tait, on n'existe plus.
0: Et si à l'école j'avais répondu juste à ce test, peut-être que je ne serais pas là aujourd'hui, je ne sais pas.
3: La militant.
2: 3. Bonjour, enchantée, Gisèle. Donc moi, je suis là dans cette réunion pour vous parler de mon passé.
4: Oui, allez-y Gisèle, on vous écoute.
2: Eh bien, en fait, tout simplement, j'adore écraser les chiens.
4: Voilà, 4.
3: Bonsoir.
4: Bonsoir.
3: Voilà, c'est ça la voiture. Alors, c'est un moteur PureTech, donc il faut mettre de l'huile très souvent.
4: Ok.
3: Voilà, mais écoutez, je vous la fais avec 2 bidons pour 2000 euros.
4: Ça marche. Après, il y a un truc bizarre sur le capot. Là, c'est accroché. On dirait une sorte de collier avec un médaillon.
3: Ah oui, oui. Oui, oui, c'est réparation maison. Puis si vous regardez d'ailleurs, il manque une roue aussi.
4: Mais sur le médaillon, il y a un nom, c'est marqué Fido.
2: Non, mais Michel, je t'avais dit de pas vendre la voiture. C'est la voiture avec laquelle j'adore écraser les chiens. Elle écrase super bien les chiens.
4: Ah, elle écrase bien les chiens parce que c'est un critère qui n'était pas sur l'annonce.
2: 5.
5: Bonsoir, vous êtes bien sûr Radio Incroyable, la nouvelle émission en direct où on reçoit des invités incroyables.
6: Oh oui.
5: Et tout de suite, on reçoit Michel Pêche.
6: Mais
5: Michel,
6: ouais.
5: Bonjour.
6: Salut l'équipe, ça va ou bien?
5: C'est incroyable.
2: On vous a invité aujourd'hui parce que vous avez le rire le plus incroyable de Bourg-les-Valence.
6: C'est vrai. Absolument. C'est... oui. Oui. Oui.
2: Oui. Oui. 6.
3: Ma vie est nulle.
4: Non, ta vie est vraiment merdique et nulle.
3: C'est depuis que tu es là surtout. Avant, elle était juste nulle.
4: Et maintenant, elle est merdique.
3: Et nulle.
4: Et nulle.
3: Oh, un pont. Et si je sautais?
4: C'est bien trop nul comme mort.
3: C'est vrai. Je vais plutôt m'auto-étrangler.
4: Voilà, une mort bien nulle pour quelqu'un de bien nul et bien merdique.
2: 7.
6: Et 1, et 2, et 3, et 4. On expire. Et 1, et 2, et 3, et 4.
2: C'est quand qu'on pousse les contractions?
6: Oh, allez-y, poussez, poussez. Et les autres, on continue le cours de Zumba. Et 1, et 2, et 3, et 4.
2: 8, je sais plus à combien on en est.
7: Il reste 1 minute et vous avez encore 2 impros à faire.
2: Eh bien, je suis super contente de te rencontrer enfin.
3: Moi aussi.
4: Attends, mais on est trois.
3: Attends, c'est qui lui?
4: Salut.
2: En fait, je vous parle à tous les deux en même temps sur l'appli et je me suis dit que j'allais faire une pierre de coups.
3: Ah oui, d'accord. Okay.
4: Après, moi, je suis pas trop open sur...
2: Peut-être que vous êtes OK aussi pour me mettre 2 coups. 9.
7: C'est la dernière.
3: Je t'avais prévenu.
4: Ouais.
3: Si tu revenais ici, tu te prenais 2 plombs dans le cul.
4: Et je les ai pris comme un homme.
3: C'est vrai, t'as même pas pleuré, Johnny.
4: Je n'ai pas pleuré depuis l'accident de parapente que j'ai fait. Depuis, je ne peux plus pleurer, j'ai eu trop de vent dans les yeux.
3: Tu es increvable, Johnny.
4: Je sais.
3: Je t'admire des fois.
4: Je l'ai remarqué. Souvent, le soir, je te vois depuis la fenêtre regarder mon profil Instagram.
3: J'ai envie de t'embrasser, Johnny.
4: Allez.
3: Approche-toi de moi. Oh.
4: Je suis proche.
3: Oui.
4: Je sens la frétillante
3: je
4: moustache.
3: Je sens ta moustache.
4: On a 2 moustaches.
2: Messieurs, laissez-moi sortir de dessous le lit.
7: Et fin de l'impro.
3: C'est quoi ces personnages?
7: Eh ben, wow, c'était 10 impros en 5 minutes. C'était monumental. Il y a eu de la moustache, il y a eu du cervelet, il y a eu des choses qu'on ne peut plus
3: c'est
7: raconter.
3: Vachement dur à la radio quand même.
2: C'était pas mal. Il y a Laurie qui nous dit ce rire m'a fumé.
4: Eh oui, j'ai gagné un concours de rire en 2012.
7: Ce rire m'a fumé
2: Michel
7: les
2: Pêche.
7: Oreilles.
2: Il s'appelait vraiment Michel Pêche.
7: Bah oui.
3: Oui, ça a Delpêche. Je me suis dit, je vais pas dire Delpêche quand même.
7: On va enchaîner.
4: Oui, enchaînez.
7: Parce que là, c'est l'heure du jeu. Et c'est vrai, c'est monsieur Rousseau Vincent.
2: Est-ce qu'on prépare un générique pour le jeu?
4: Ah oui.
7: Qui est différent.
2: Le jeu,
0: sauvez-moi du jeu.
7: Jouons ensemble.
2: Le jeu.
7: Le jeu. Ok.
8: Attention à la moustache.
7: Et du coup, ce jeu s'appelle comment, Vincent?
5: Eh bien, il s'appelle

0: Les improvisateurs qui. C'est inspiré d'un jeu qui s'appelle Les gens qui, où en fait il faut juger des comportements de gens qui nous énervent.
1: J'adore juger les gens, en particulier les improvisateurs.
0: Sachant qu'on a 4 degrés, on va dire, de considération de ces gens, et on peut dire cœur sur vous, c'est genre si le comportement vous embête pas plus que ça.
1: Qu'on adore même.
0: Ou que même vous le faites, ça peut arriver. Normalement, c'est juste un doigt, mais là ça va être un coup de casou. si ça vous embête un peu, mais bon, ça passe. Ensuite, il y a goulag et ça dégage. Là, c'est vraiment le comportement, il commence à vous saouler.
1: Ah ouais. Oh, goulag.
0: Et le dernier, c'est peine de mort. C'est genre, non, il n'y a pas moyen, ça, c'est faut arrêter. Quoi.
2: C'est dead, c'est mort.
1: Et le goulag, c'est pas pire que la peine de mort ?
3: Ouais, ça se discute, non ?
0: Non, mais peine de.
4: Bon, ok, c'est peine de mort.
0: On a peine de mort avec souffrance.
1: On valide le créateur du jeu. Oui, c'est bon.
0: C'est pas moi le créateur du jeu, c'est un vrai jeu qui s'appelle Les gens qui. Du coup, en fait, comment ça se passe ? Normalement, on vous propose, on propose à l'un de nous quatre 3 comportements et il doit les classer. En utilisant qu'une carte différente à chaque fois. Il y en a une qui sert à rien. Et nous, on doit estimer ce qu'il a mis comme carte pour chaque comportement.
1: Mmh, okay.
3: Donc, c'est plus ils ne savent pas ce que la personne a mis.
0: Ouais, exactement. Oui. Donc, c'est plus un jeu où on cherche à
1: être
0: connaître
1: dans
0: les autres.
1: La pensée
0: quoi.
1: De l'autre, ouais.
0: Okay. Je propose qu'on commence avec Lisa.
3: Ok.
0: Donc, je vais te donner 3 comportements.
3: Elle reçoit des cartes.
0: Que tu vas juger. Est-ce que tu peux me donner un chiffre de 1 à 24? J'en ai prévu 24 16. Des comportements.
3: Excellent.
0: Donc 16.
1: C'est mon nombre porte-bonheur pour ceux qui ne le savent pas.
0: Les improvisateurs qui font des jeux de mots comme seule réponse à un gros monologue. Ok, je me mets un autre...
1: Mais par contre, je ne peux pas changer une fois que j'ai mis une carte.
0: Une fois que tu as mis... en vrai, je vais te donner les 3, c'est plus simple.
1: Ah oui. Et après, je mets les 3 cartes.
0: Ok, deuxième comportement, les improvisateurs qui restent à jouer face publique alors que tu leur parles. Il y a peut-être des comportements qu'on fait nous. Hein.
3: Jamais.
0: Et le dernier, c'est les improvisateurs qui veulent représenter les balles qui partent d'un pistolet ou un couteau projeté en l'air.
5: Le sang sort.
0: Ok, donc à toi de les classer. Tu nous dis quand c'est bon.
1: C'est bon.
0: Ok, alors je vous propose qu'on commence par... Donc du coup, il y avait les improvisateurs qui restent à jouer face publique, alors tu leur parles, ceux qui représentent les balles et les couteaux, et ceux qui font des jeux de mots comme seule réponse à un monologue.
1: Les jeux de mots,
0: c'était
1: en premier. Hein.
0: Ouais.
3: Ouais, t'as changé l'ordre.
0: Mais tu mets... ouais, c'est pas grave. Là,
1: moi, j'ai mis dans l'ordre.
3: Alors, moi aussi.
0: D'accord.
4: Moi, alors là, on dit chacun ce qu'elle pense.
0: On va le dire
4: donc,
0: ensemble.
4: Du coup, je pense qu'elle adore les jeux de mots, donc elle a mis cœur sur ça.
3: Moi, je pense qu'elle a mis dégage.
0: Moi, je pense qu'elle a mis coup de casou.
5: Ah, le goulag.
3: Le goulag.
5: C'est le goulag.
1: Non, mais en réponse à un monologue.
3: Ouais.
1: J'aime bien les jeux de mots, mais pas.
3: C'est quand même. Hein.
0: Oh, c'est terrible, les gens qui font ça.
4: Ok.
0: Ok, donc ceux qui restent à jouer face publique alors que tu leur parles.
5: Ça, c'est la tombe.
3: Ça, c'est la peine de mort.
5: Ça, c'est la peine de mort.
0: De mort, je dirais. Ouais.
1: Et ben, vous connaissez mal parce que c'est un système de mise en scène qui est super intéressant.
0: Ah ouais.
3: C'est technique, en fait.
1: Face publique.
5: Pas possible.
4: C'est incroyable.
5: Donc, vraiment une professionnelle, celle-là.
1: Cœur sur vous.
3: J'abandonne.
1: D'ailleurs, je faisais un stage sur la mise en scène. Donc voilà.
3: Cœur sur le stage.
0: Et ceux qui représentent les balles et les couteaux.
3: Moi j'avais mis cœur, je pensais qu'elle adorait
0: moi,
3: ça.
0: Moi je pensais qu'elle adorait.
5: Coup de casou.
1: Bah du coup le coup de casou, vu que le cœur était déjà pris. J'adore pas, j'avoue que je l'ai fait tellement de fois qu'au bout d'un moment ça me lasse un peu, mais je ne sais pas trop comment faire autrement.
0: Je l'ai vu
1: à part de
0: fois.
1: Ne pas le faire.
0: Bah juste réagir tout de suite et mourir, sinon ça marche.
1: Oui, c'est ça.
0: Oui, tu gagnes du temps.
1: Et arrêter de le faire au ralenti quoi.
0: Ok, on passe à Hugo, notre invité.
3: Oui,
0: donne-moi un chiffre.
4: Hugo l'invité.
3: Le chiffre sera
0: enfin,
3: c'est jusqu'à
0: de 1 à 24, pardon, qui n'a pas été dit du coup.
3: 24.
0: Les improvisateurs qui refont les mêmes spectacles d'un spectacle, les mêmes personnages pardon d'un spectacle à l'autre.
3: C'est compliqué. Hop, c'est bon.
0: Ok, je t'en donne un autre. Bah, les improvisateurs qui font flotter les objets en l'air tellement ils miment mal.
1: Ils peuvent pas les reposer quelque part, ils les lâchent.
0: Ça colle pas à la main, ça, et ils le récupèrent comme ça, là.
3: Oui,
0: ils le récupèrent en l'air.
4: Ah, ça fait délirer.
0: Et le dernier, les improvisateurs qui font des accents, mais sans véhiculer de clichés.
3: Ah.
0: Ouais, sinon c'est pas.
3: Alors, je vais leur répondre avec ce qui me reste.
1: Mais il a déjà mis le cœur sur vous.
3: Qu'ils sont deux.
0: Alors, ouais, tu peux changer tant qu'on n'a pas,
3: pas
0: validé.
3: Alors,
0: Alors, je les redirai pas forcément dans l'ordre, parce que
3: ouais. Je
0: m'en sors pas si.
3: Hop. Et ben voilà.
5: Ça... Allez, on y va.
0: Alors, ceux qui font flotter les objets en l'air tellement ils miment mal.
5: Je pense qu'il a bien aimé parce que c'est un délire d'absurdité.
0: Je dirais cœur,
1: moi. Ouais, c'est vrai. Pour ça moi, lui ressemble bien.
4: Ouais.
1: Cœur.
4: Cœur.
3: Non, moi j'ai mis goulag.
1: Oh non.
3: Ouais, ouais. Mais parce que c'est un truc, même en atelier, je fais attention quand les gens jouent et je suis hyper attentif à ça. Et en tant que spectateur, quand je vois quelqu'un qui a un truc dans la main, genre un gun, un verre ou un truc, et qui tout d'un coup il va chercher un truc dans sa poche avec la même main, et puis après tout d'un coup le verre réapparaît. s'il n'est pas justifié de. Il s'y justifie pas l'absurdité du truc. Pour moi, c'est une erreur et ça me bloque. Par contre, s'il sortait sa main de sa poche et qu'il fait « Ah, j'ai trouvé mes clés », et après, il fait un petit geste de la main, il a sa bière.
5: Ça, j'aime bien.
3: Ça, c'est cœur surtout.
1: Ça, c'est validé.
0: Ok, du coup, ceux qui refont les mêmes persos d'un spectacle à l'autre. Genre le lieutenant Mike Testy au hasard.
3: Un général. Ouais, colonel.
5: Alors, c'est quoi? Moi, je dirais coup de casou.
1: Bah, du coup, le cœur, je dirais, si tu l'as pas mis là.
0: Je dirais goulag.
3: Moi, j'ai mis kazou.
1: Non, il avait déjà mis goulag.
0: Ah ouais. Oui, bah, ok.
3: J'ai mis kazou parce qu'il y a des gens qui font très bien des mêmes personnages et c'est cool de les revoir.
5: Ouais.
3: Et il y a des gens qui font toujours les mêmes personnages et on veut voir d'autres choses.
5: C'est pas cool de les
3: donc
5: revoir.
3: Donc, ça dépend du coup. Ouais.
1: À un moment c'est donné, pas cool de les revoir.
3: On peut jouer d'autres choses que la seule chose qu'on voit tout le temps. Donc, kazou pour cela, mais après, cœur sur vous.
0: Ok.
3: Pour les récurrents.
0: Et du coup, il reste ceux qui font des accents sans cliché.
1: Ah bah, cœur sur
5: allez, voilà. C'est le cœur.
0: Genre, ils font un très bel accent africain, mais ils mangent pas forcément du poulet frit.
3: Ouais. En fait, il me restait deux extrêmes, mais j'ai mis plutôt peine de mort.
1: Oh
5: ouais.
1: Ah ouais, sans le cliché.
3: Bah, en fait, j'aurais atténué, mais c'était le choix des cartes.
1: Et oui. Ça.
3: Donc, peine de mort, parce qu'on peut faire d'autres choses que les accents, même si j'ai eu ma part d'accent belge et suisse avec S, hein, parce qu'il y a plusieurs accents suisses.
1: Okay, au sujet des objets qui flottent, il y a Atlandu qui dit les objets qui flottent, ça me fait bloquer.
3: Oh bah voilà.
1: Et on a Mathieu Impro qui nous salue. Coucou les copains.
3: Salut Mathieu, c'est ça que rien Mathieu. Ne flotte chez toi.
1: Pourvu que rien ne
0: flotte. Ok, un dernier avec Alex.
5: Allez, let's go.
0: Et tant pis pour moi.
3: Tant pis pour lui. Chiffre.
0: Un nombre, pardon.
5: Moi, je prends le 9.
3: Excellent
5: chiffre
3: choix.
5: 9.
0: Le 9, c'est les improvisateurs qui mettent beaucoup trop d'énergie dans leur perso. On a parlé de quelqu'un tout à l'heure, on peut penser à lui par exemple. Ensuite, les improvisateurs qui se mettent tellement en avant-scène que tu peux pas passer devant. Et je t'en mets un autre.
1: Pour faire un balayage de scène, c'est pratique.
0: Les improvisateurs qui réintègrent des éléments d'impro précédente.
1: Aïe.
0: C'est surtout sur les cabarets ça.
1: Et du coup, si t'es trop près du bord de scène, t'es obligé de sortir de la scène pour faire un balayage.
0: Ouais, c'est trop chiant.
1: Ou de faire la technique du « je te tape dans le dos ».
5: C'est quoi la première? Rappelle la première.
0: Les improvisateurs qui mettent beaucoup trop d'énergie dans un perso. Genre vraiment, le perso, il en fait des caisses, il crie fort, il fait des gestes exagérés.
1: Ça hurle.
5: Ouais, putain,
3: j'ai jamais vu ça, moi.
0: Il dit des B avec des V.
3: Voilà, ça me débecte.
5: Ok, c'est bon.
1: Ça te dévecte.
3: Ouais, complètement.
5: C'est bon.
0: Ok, donc ceux qui mettent trop d'énergie dans leur perso.
1: Kazou.
3: Moi, j'aurais dit goulag.
5: J'ai mis kazou.
3: Ah,
5: mis kazou parce que c'est vrai que ça peut être très relou, mais en même temps, dans l'engagement, il y a une forme de lâcher prise et de voir quelqu'un lâcher prise et se dire ne pas arriver peut-être à maîtriser ce lâcher prise. Je me dis que il y a de quoi apprendre et voilà, à maîtriser tout ça. Donc venez faire le stage d'Alexandre.
0: On en parlera tout à l'heure.
5: Le 28 février.
0: Il est malin.
5: Et vous irez jusqu'au bout en maîtrise. Voilà, donc kazou quand même.
0: Ok, ceux qui se mettent trop avant scène, tu peux pas faire de balayage devant.
3: Goulag, je pense qu'il a mis son goulag ici.
0: Je pense que c'est goulag. Il adore les transitions, c'est dans son sens.
5: C'est goulag, c'est clairement goulag. Non, c'est peine de mort.
3: C'est le goulag de mort.
0: Peine de mort.
5: Non, pardon, c'est peine
3: de mort.
5: Parce que justement, si on peut plus faire des effets de scène, des transitions, on fait quoi? On fait du rugby?
1: Il y a Mathieu Impro qui dit c'est le public qui fait le balayage.
0: Ah.
1: Dégage. Tout le monde fait des grands gestes.
5: Tu sors.
0: Casse-toi. Ok, il en restait un. Ouais. C'est ceux qui réintègrent des éléments d'une impro précédente. Comme on a fait là un peu sur le prank.
3: Cœur sur lui, sur elle.
0: Bah,
3: il a pas l'air. Il a
1: pas mis goulag.
3: Quoi?
5: J'ai mis goulag.
0: Moi, je suis assez d'accord avec Alex.
5: J'en ai. En fait, ça a évolué. Au début, j'aimais bien. Je trouvais le clin d'œil sympa.
1: Oh.
5: En tant que spectateur d'impro, quand j'ai commencé à en faire et à aller en regarder du coup,
0: tu me fais plaisir,
5: j'aimais
0: Alex.
5: Bien. Mais pour moi, c'est un procédé qui n'a plus lieu d'être.
4: arriver à un certain, j'allais dire, une certaine
3: un certain âgé, voilà.
4: Certaine ancienneté dans la
0: vie. Ça vient de la facilité, quoi. C'est ouais. Tu sais que ça a marché une fois, donc tu le refais.
1: Non, mais un tout petit peu, c'est sympa, ouais, quand
0: ça,
1: même.
0: Mais des fois, en fait, tu vois que ça sur certains cabarets. Ouais. C'est vraiment, tu reviens toujours à l'impro du début qui a marché, et je trouve ça trop dommage.
4: Peut-être il y a quelques années, j'aurais mis cœur, parce que ouais, c'est cool, il y a de l'écoute, on se rappelle. Maintenant, je mets goulag direct.
3: Moi, je pense que c'est un équilibre. Yeah. C'est un équilibre.
1: Mathieu demande si tu es russe pour mettre tout le monde au goulag.
3: Ah, bonne question.
4: Ah, moi, je suis polonais.
0: Je suis russe. Polonais. Ah, pardon, c'est peine de mort. Du coup.
3: Eh oui.
4: On enchaîne. On enchaîne. C'est un
1: cliché. Eh oui, on enchaîne. Là, il y a du cliché, ma gueule.
3: En plus, donc c'est
1: un accent russe.
0: Goulag.
1: Oui.
4: Allez, on enchaîne parce qu'il nous reste 5 minutes et non, on n'a pas fait les injadas et on n'a pas fait ton défi, Lisa.
1: C'est pas grave s'il y a tout le temps pour moi.
0: C'est une chantée ou pas?
1: Non.
0: Ah, dommage, je sais que j'avais un truc là-dessus.
3: Oui, je tremble depuis ce matin. J'ai eu la chiasse.
1: Oh,
4: oh là là.
3: Et
0: ça sera coupé au direct.
1: Bah, tu veux pas faire ton agenda d'abord?
4: Non, on va la faire vite fait, on a le temps.
1: Ok, donc moi, c'est une impro chaos. Donc, vous commencez une impro et à un moment donné, j'indique une situation de chaos que vous allez devoir intégrer dans l'impro. Ah,
0: d'accord. C'est... Prochain stage.
1: Bah, très bien.
3: Super.
1: Votre thème est... des actes, mais aussi des mots. Dans 3, 2, 1, impro.
0: C'est simple, Bernard. Je te demande pas que tu me baratines. Je veux que tu agisses. Si je te demande de t'occuper de la vaisselle, eh ben tu débarrasses le lave-vaisselle. Mais tu le fais pas. Tu préfères que tu rentres et que ce soit fait.
4: C'est parce que j'attends de passer le stage. Tu sais, le stage de... Le stage d'apprentissage de la vie en couple. Je me suis inscrit avec le fameux Thierry. Avec Thierry, et je compte bien mettre à profit tout ce qu'il va m'apprendre.
1: Ding dong, Brigitte Macron est derrière la porte.
0: Eh bien justement, ça fait 3 ans que j'attends, alors j'ai fait venir quelqu'un qui va te redresser un petit peu.
4: Ne dis pas que c'est Thierry, parce que je ne l'ai pas encore...
0: Bonjour madame.
3: Hello les salcones, c'est moi. C'est Brigitte. Alors, j'ai entendu parler d'un stage de Thierry. Thierry, il est naze pour les couples. Bah, moi, je suis la queen des couples.
4: Qu'est-ce que vous pouvez faire pour moi? Je dois commencer par quoi?
3: Dites-moi d'abord, quelle est la problématique de ce couple?
0: Il faut rien.
3: Ok.
0: Il attend que je fasse tout et j'ai toute la charge mentale.
4: Mais j'y pense pas.
3: N'en dites pas
0: mais
3: plus.
0: Mais justement...
3: C'est un problème de charge mentale. Et ce qu'il faut faire, c'est connecter vos cerveaux les uns contre les autres.
1: Tout à coup, le premier personnage se voit une poitrine poussée.
0: Oh! Oh bah, j'ai gagné 2 bonnets.
3: Oui, alors j'ai dit les cerveaux, pas les poitrines.
4: Ah, oh, ça marche, ça me plaît. Touche mon front, chérie. J'ai l'impression qu'il se passe quelque chose qui peut changer notre quotidien, notre couple, notre vie, notre avenir.
0: D'accord. Oh, mais qu'est-ce qui se passe en moi?
3: Les fronts sont touchés.
0: Oh.
3: Je vous l'avais dit, est-ce que vous sentez la diffusion de la charge mentale?
4: Je sens quelque chose, en effet.
0: Je sens que je me vide petit à petit.
1: Lorsque les fronts se connectent, on entend une chanson de Michel Delpech.
0: Je ne connais pas.
3: Je suis trop vieille pour chanter ça.
0: Oh.
4: On dirait le sud. C'est pas lui. Le temps dure longtemps. Mais qu'est-ce qui se passe, chérie?
3: C'est la connexion des
4: fronts. C'est notre chanson. Tu te rappelles quand on s'est rencontrés?
0: Oui.
3: Ah, je l'ai en tête, là.
0: Je vois clair à nouveau.
4: Oh, chérie.
2: C'est mon rhumatisme.
0: Ah, c'est pas ce que j'attendais.
3: Oui, je me fais vieille moi aussi, je vais rentrer.
4: Oh,
3: je
4: merci.
3: Repars à Matignon.
4: Brigitte, merci. Oui. Merci pour tout. Je vous serre la main.
3: Je vous serre également la main.
1: La main de Brigitte lui reste dans la main.
4: Ah ! Oh mon Dieu !
3: Ne dites rien à personne.
0: Oh non !
3: Depuis le début, je suis un rat dans un mannequin robotisé. Rendez-moi cette main, mannequin.
4: Oh, je suis désolé, je ne dirai rien. Chérie, jure-le qu'on ne dira rien.
3: Donnez-moi du fromage.
0: Il ne dira rien.
3: Donnez-moi du fromage avant que je parte.
1: Il lui jure, mais en verlan.
3: Jurez, donnez-moi du fromage, s'il vous plaît.
0: Réju.
3: Super, donnez-moi du fromage.
4: Seul Réju. Sur ma teuté.
1: Fin de l'impro.
0: Oh là là.
3: On salue
4: Brigitte Macron. Et
0: salut Brigitte.
4: Brigitte Macron est un
1: rabbi. Je suis arrêté dans un match.
4: Ok, écoutez, sans transition, on va passer aux agendas. Parce que
0: il
1: nous reste. Attends, il y a eu des commentaires.
3: Il y a
1: Mathieu qui se marre, il y a Atlandu qui dit pour les balayages, on a eu une astuce avec Victor Jamais, comme il se la pète. Genre,
3: ouais,
1: moi j'ai fait un stage avec Victor Jamais.
0: Super stage.
1: Hier, avec l'entrée et la voix, mais ça demande de bosser et de l'écoute à 200%.
3: Ouais, mais le boulot,
1: et on a Diegs qui dit vous êtes beaux, les amis. Laurie qui dit c'est Nino Diego. Ferré le sud. MDR, c'était hilarant.
3: On aura à découvrir de la musique.
4: Ok, merci à toute la commu pour vos réactions. On vous fait plein de bises et on passe tout de suite à l'agenda.
1: L'agenda.
6: Agenda.
4: Jingle agenda. À vous tout de suite.
6: C'est l'agenda, monseigneur.
1: Oui.
4: Et tout de suite, on va le prochain spectacle de la compagnie Zexité. C'est les sachants. Le 7 février à la Maison Nugue à Romans. Venez voir les plus grands experts du monde dans cette nouvelle création de la compagnie Les Excités, portée par Vincent Rousseau et moi-même Alexandre Malik, pour un duo d'impro totalement loufoque. Venez découvrir ça, c'est à 20h, réservé sur
3: www.excité.fr.
4: N'hésitez pas.
0: Et vous pourriez ressortir plus sachant que vous ne l'étiez avant.
4: Oh que oui. En tout cas, c'est recommandé par tous les experts du monde.
3: Oui, deux médecins généralistes.
4: Le 15, non, le 13.
0: Le 13.
4: On a, alors oui, c'est aussi pour ça qu'on a invité Hugo, parce que la compagnie Les Excités reçoit une équipe, une team venue de Neuchâtel en Suisse pour un It's a Match International. Deux équipes, Vincent, Alex, moi-même. Je parle moi, voilà.
3: Exactement, c'est avec Alex, moi-même.
4: Et une team composée de Charles Adamir et Taïsia qui. Sous la houlette de l'arbitre Vergrit, avec Morgane Bourré en tant que MC, ça va envoyer du pâté suisse. Ça se passe à Porte-et-Valence, à la salle Louis Aragon. N'hésitez pas à réserver. Il y aura une première partie avec la troupe d'impro des Agités menée par Joe. Il est là dans le chat, comme on dit.
3: Et il fait du balayage.
4: Et il fait des balayages avec Victor Jamais. Du coup. Qu'est-ce qu'on a d'autre ? Qui peut m'aider ?
0: Le 26 février, nous serons à l'Appart Café pour un Vitamine Impro Show exceptionnel.
4: Exactement.
0: Ils sont trois, ils sont beaux, ils sont pétillants, c'est Vitamine Impro Show.
4: Et on dirait que c'était la voix de Thierry et on le salue bien bas.
0: Car
4: et
0: on je fais mon spectacle aussi à contresens.
4: Viens, on le revoit très vite.
1: Un petit message sur notre festival ?
4: Oui, attends, c'est pas fini.
3: C'est pas fini.
4: C'est pas fini parce qu'il y a fin... février, il y a un stage. On n'en a pas du tout parlé pendant cette...
3: Oui, ça n'a pas été mentionné.
4: Non, ça n'a pas été mentionné. Le stage, venez. C'est le stage que je vais... qu'Alexandre Manic.
3: Moi,
4: Manic.
3: Manic.
4: Manic. Manic.
0: Pratique pour sortir du four.
4: Oh, putain.
0: Ça va trop vite.
4: Ça va trop loin, là.
3: Ça va trop loin.
4: Le stage, on ira jusqu'au bout, qui va bientôt s'intituler « Ça va trop loin », mais non. On ira jusqu'au bout, travailler le rythme en impro, l'intensité, la mise en scène et ses variations. N'hésitez pas.
1: Pour faire des messages bien trop intenses, comme on
3: parce
1: les aime.
3: Va jusqu'au bout de ses messages.
4: Exactement. Donc n'hésitez pas. Et quand même, Lisa, est-ce que tu veux parler un peu du festival qui
1: les
4: arrive ?
1: Les 7 et 8 mars, au Café Théâtre La Maison Nugue, nous organisons le premier festival d'impro à Romans-sur-Isère.
0: Mais non.
4: Le Pulp Impro Festival.
1: Impro Festival dans lequel... Nous jouons des spectacles, nous organisons des stages. Il y a un premier stage qui est orchestré
4: complet.
1: Par Meng Wang qui vient de Paris, qui est un peu notre égérie de ce premier festival. Ce stage-là est complet, mais nous jouons avec lui le soir au Café Théâtre et il reste de la place. Des passes pour la journée pour ceux qui le souhaitent, parce que avant le spectacle avec Meng, il y a un match d'impro de quartier libre. Contre la compagnie du F.
4: Ouais.
1: Et après le spectacle avec Meng, nous avons une scène ouverte où là tout le monde peut essayer de faire
4: Orange
1: de l'impro.
4: Jam.
1: Le dimanche, nous avons une petite début d'après-midi en famille avec un stage parents-enfants, puis
4: plaisir.
1: Un spectacle pour les enfants.
4: Et oui.
1: Et pour terminer,
4: Méli Mélo avec Paul Rémy Caparros,
1: avec un musicien.
3: Paul
1: et
3: Rémy,
1: pour terminer,
3: Rémo.
1: Un spectacle de nos élèves chéris.
4: Voilà, c'est un triptyque.
0: Voilà. Alors, c'est
1: la,
0: triptyque.
1: Toute
0: c'est
1: la
0: pas
1: programmation
0: chéri.
1: De nos élèves chéris. toute la programmation est sur notre site internet www.xc.fr.
0: De toute façon, on va vous en reparler parce qu'on revient le 2 mars.
4: Exactement.
3: Exactement.
4: Hugo, est-ce que tu as des dates à annoncer,
3: oui.
4: Des choses à annoncer ? Ça peut être
3: j'ai
4: des ateliers.
3: J'ai des dates de Medjoul qui sont dans mon sac. Mais sinon, j'ai deux stages découvertes d'improvisation. Donc, c'est vraiment pas pour aller jusqu'au bout, c'est pour aller depuis le début. Le 21 février à la MJC de Guilherand-Grange, c'est pour les adolescents.
4: Let's go.
3: Donc c'est après les enfants et avant les adultes. Et c'est de 14h à 16h. Et le 7 mars, le stage découverte pour adultes à la MJC de Guérin-Grange de 14 à 16h. Et dernier point, je joue avec les gens d'à côté le 28 février à Ourche, salle des fêtes, une comédie romantique improvisée. Oui, c'est moi qui le dis. Je vais faire ça.
0: Ça voilà. Va être très bien.
4: Très, très
3: j'ai
4: bien.
3: J'ai vu que tu avais une illumination.
4: Oui, parce qu'on a un stage ado aussi qu'on donne à la, avec la canopée juste avant.
1: Porte-les-Valences.
3: Le 13 alors.
4: Ouais, du, ben, c'est du 9 au 13. C'est durant
3: toute la semaine.
4: Le, pardon, du 11 au 13, c'est les 13, 3 jours qui précèdent. Et ils feront d'ailleurs une première partie sur du match It's a Match le soir même.
1: Donc c'est un stage pour les ados qui n'ont pas forcément déjà fait de scène ni d'impro. Hein, c'est tout public.
0: Les 12-17 ans et tout est disponible sur notre site excité.fr. /hashtag stage au pluriel.
4: Exactement. Je crois qu'on a un petit peu débordé, mais c'était une émission totalement loufoque.
3: Loufoque.
4: On remercie bien fort Hugo, notre invité. Merci, merci Hugo.
6: Merci les amis. Salut. De m'avoir invité à la radio.
1: Moi, je suis toujours sous parti. Le lit. Je peux sortir.
4: Rediffusion sur Radio RDB, la radio du Chélard. Les amis Ardéchois, on vous big up bien fort.
3: Sur la moustache.
1: C'était Studio
6: Impro
1: de l'impro dans ta
6: radio.
1: Avec la compagnie Les Excités. Improvisation.
6: Vitaminé.
4: Au mois prochain.
6: Pierre Ninet.
1: Yeah, yeah, yeah, yeah.
4: Au mois prochain.

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Salut, c'est Serge et Jean-Luc. Welcome, bienvenue, benvenuto, benvenuts sur Radio BLV pour Jazz Streets. Alors, un sondage pour ce mois de février. Dites-moi, de décembre 2025 à janvier 2026, avez-vous passé une soirée entre amis sans parler de l'intelligence artificielle? Oui? Non? Probablement non, et moi non plus. Alors, Jazz Streets se modernise et colle à son temps. Cette émission sera 100% écrite par l'IA, musique et musiciens totalement clownés et Kate Jarrett intégralement déshabillée. Non, on plaisante bien sûr. Aujourd'hui, plutôt, retour vers le futur, retour vers les cylindres, retour fin 19e siècle avec Charles Cros, Edison et les frères Pathé, retour au phonographe pour une petite histoire des labels de jazz en France. Je vous passe les prémices début 20e de cette belle histoire pour arriver au premier label au monde spécialisé dans le jazz. Et Cocorico, oui, c'est en France en 1937. 5 ans auparavant, Charles Delaunay crée le Hot Club de France et sa revue Jazz Hot. Et il est heureux d'annoncer sur cette revue en 1937 Jazz Hot est heureux d'annoncer la naissance d'une nouvelle marque de disques français, Swing, consacré uniquement à la véritable musique de jazz. Le premier disque de Swing sera un enregistrement de Coleman Hawkins et Benny Carter. Mais pour autant, Swing ne sera pas un label indépendant car distribué par Pathé Marconi. Delaunay, assisté d'Hubert Panassier, en assure la direction artistique, mais Swing peut être considéré aujourd'hui quand même comme l'ancêtre, dans l'esprit tout du moins, des labels indépendants spécialisés d'aujourd'hui. La marque Swing, le Hot Club de France, tout de suite bien sûr, c'est une évidence. Le quintet du Hot Club, c'est Django Reinhardt et Stéphane Grappelli et consorts. Un groupe totalement hybride et comme déconnecté des racines du jazz. Peut-être que c'est là où, avec ce groupe, la naissance du jazz européen. On écoute un enregistrement de 1937.

C'était le quintet du Hot Club de France avec Django Reinhardt et Stéphane Grappelli, enregistré pour Swing en 1937. Alors d'un petit coup de manivelle, on avance pour se retrouver en 1940. Stéphane Grappelli a fui Paris pour Londres. En France, la débâcle, l'occupation, les années vert de gris, mais pas pour le jazz. L'époque est au paradoxe. Les fils de bourgeois, liés souvent au marché noir, voient surgir les Zazou et leur goût transgressif pour le jazz. Les puristes du Hot Club continuent leur activité. Swing, avec l'occupation allemande, cesse d'enregistrer des musiciens étrangers. Le jazz étant dénoncé par les nazis comme un produit décadent de la civilisation judéo-américaine. Alors, on change les titres. Caravan de Duke Ellington devient Caravan en français. I Got a Rhythm devient Agatha Rhythm. Et voilà, d'un coup de baguette magique, le jazz peut continuer à exister sous l'occupation. Et les disques swing continuent à se vendre comme des petits pains. Quelle ironie, sachant qu'on en manque à cette époque. Alors on écoute l'ensemble de Danny Ken qui nous joue Agatha Rhythm. Donc on entend bien sûr I Got a Rhythm.

C'était l'orchestre de Daniken, un harmoniciste très réputé à cette période du jazz en France. Et on continue, la guerre est finie, une autre révolution s'installe avec le bop. Des labels naissent aux États-Unis. Delaunay organise le festival de jazz de Paris avec, entre autres, le tout jeune Miles Davis. Eddie Barclay, jeune pianiste de jazz avec sa femme Nicole, fonde la marque Blue Star, puis Vogue et Barclay. Phénomène unique, en quelques mois, Vogue et Barclay, deux petits éditeurs jazzophiles indépendants, profitent de la mollesse et de l'incompétence des grandes firmes et relancent totalement l'édition de jazz et s'y retrouvent avec le quasi-monopole de la distribution du jazz en France. Américains, Français, tous dans ces années-là ont enregistré pour Vogue et pour Barclay. Et période bénite, les stars américains sont enregistrés avec une rythmique locale. Alors j'ai choisi un disque aux éditions Barclay du saxophoniste Bobby Jaspar. Bobby Jaspar, musicien belge vivant à Paris. Il est accompagné par René Ultreger au piano, celui qui deviendra un crooner, Sacha Distel, est à la guitare, Benoît Kersin à la contrebasse et Jean-Louis Vial à la batterie. Nous sommes le 29 décembre 1955 et il nous joue un thème de Milt Jackson, Bugs Groovy.

Back's Groove, un thème de Mick Jackson, interprété par le jeune Bobby Jaspar au saxophone ténor, enregistré en 1957 pour, 55, pardon, pour le label Barclay. Alors, le temps passe trop rapidement, on va oublier un petit peu les années 60. Le jazz est là, mais le rock est arrivé, et c'est tant mieux, la culture populaire aime le métissage. En continuateur de Delaunay, figure centrale d'une époque, les années 70 et 80, ce sera Gérard Théronès. Animateur, programmateur de clubs de jazz, organisateur de festivals et créateur des disques Futura, le label Futura, premier label spécialisé jazz en France après swing. Il enregistre les musiciens français les plus radicaux du free jazz, Vité, François Tusk, Michel Portal, Jacques Tolo, etc. Des musiciens américains de même mouvance, Bar Phillips, Anthony Braxton, Steve Lacy, mais aussi des figures incontournables de l'histoire du jazz, comme Dexter Gordon, Ben Webster, Jackie Bayard. Le tout dans une unité stylistique pas si évidente et pas si facile, mais il y réussit très bien. Alors on écoute un disque qui a marqué un petit peu cette époque, c'est un disque du batteur Jacques Tolo, du regretté batteur Jacques Tolo. Le titre c'est « Quand le son devient aigu, jeter la girafe à la mer ». Alors aucune idée de pourquoi ce titre, mais on écoute.

0: pour le alors nouveau label de Gérard Théronès, Futura. Gérard Théronès est une figure tutélaire sur une époque et son expression musicale. Et Théronès continuera après les années 70 avec d'autres labels et restera la référence vive et combattante de l'indépendance des labels de jazz. Alors, tiens, dressons une liste des labels de jazz indépendants. AA, Arfi, Axel Old Jazz, Birdology, Black and Blues, Bleu Regard, CC Productions, CELP, Charlotte Records, 2Z, Les Étonnants Messieurs Durand, Émouvance, Évidence, Freelance, Frémo et Associés, Gorgon Jazz, Greux, Hopi, In Situ, JMS, Label Bleu, Label Lalichère, Label Production, Musivi, Nato, Nuba, All Records, Pan Music, Piwi, Potlatch, Quoi de Neuf Docteur, RDC Records, Seven Records, Space Time Records, Trans Européenne. Et ben voilà, la liste est longue de ces labels des années 80 à aujourd'hui. Et à cet énoncé, on se sent un peu saoulé, même si on a envie, bien sûr, de parler de tous, car on les aime tous. Mais encore une fois, pas le temps, toujours ce temps. Alors pour commencer, parlons du label Nato et de Jean Rochard. Nato pour le côté un peu sérieux, et Shabada pour s'amuser et jouer comme au baloche dans des soirées un peu arrosées. Nato et Shabada sont aussi le nom des chats de Jean Rochard. Nato, beaucoup de musiciens anglais iconoclastes, Tony Coe, Steve Beresford, Tony Imas, une cinéaste franco-américaine, Tony Marshall, Jacques Tolot, Noël Lachoté, Beb Guérin, une chanteuse japonaise, le batteur de Frank Zappa, Terry Bozzio, et j'en oublie bien d'autres, mais tous réunis sur un titre qui est un collage, une sorte de Reader Digest du label pour un CD paru aux Allumés de Jazz. Les Allumés du Jazz, une association réunissant les labels indépendants, un journal trimestriel, une adresse qui a dû maintes fois les faire rire, 2 rue de la Galère, 72 000 Le Mans.
1: Ce n'est pas chronique d'un amac derrière la BAC.

Alors, c'était une sorte de collage musical pour illustrer le label Natto, sous le titre « Conviction morale et des Scooby-Doo », entre parenthèses, pour Bob Thiel. Bob Thiel, qui est le créateur du label Impulse, c'est un ingénieur du son très connu dans le jazz des années 50 aux années 80. On reste après les chats de Jean Rochard, pardon, sur un label qui porte aussi le nom d'un animal. C'est Owl, la chouette in English. Jean-Jacques Puciot en est l'investigateur et là on est dans le chic. Pochette vinyle, carton mat, magnifique photo, proche d'ECM, accent sur les pianistes, les chanteuses comme Jenny, Linda Sharrock, Mal Waldron, Steve Lacy, Hélène Merrill, Gil Evans, on est dans la cour des grands. Pour le cinéma, on parle de remake, en musique de reprise. Alors deux reprises, deux remakes, comme vous voulez, pour Owl, c'est Jani et Ran Black, mythique duo voix-piano des années 60, nous entraînant vers un ailleurs, et le trio sans batterie, Paul Blais, Steve Swallow, on a choisi Jani et Ran Black.

C'était le merveilleux duo Gianni Ranblec, enregistré pour le label Owl Records. Parlons maintenant de Label Bleu, qu'on ne présente même pas tant il est incontournable dans le paysage du jazz. C'est un label créé à la Maison de la Culture d'Amiens. Michel Portal, Henri Texier, Aldo Romano, Louis Clavis, Joachim Kuhn, Joe Lovano, Enrico Rava, Mosalini, Caratini, les albums de l'Orchestre National de Jazz, etc. etc. Alors on écoute, c'est peut-être pas le premier disque, mais c'est tout de même dans les 10 premiers enregistrés par le Label Bleu, un disque de Louis Clavis intitulé « Chine » et nous écoutons le premier morceau du Guéclin.

C'était l'ensemble du clarinettiste Louis Clavis, accompagné par François Rollin au piano, Bruno Chevillon à la contrebasse, Christian Ville, batterie, percussion, Dominique Pifarelli, violon. Voilà, c'est le premier disque qu'a enregistré Louis Clavis pour le label Bleu Amiens. Eh bien, maintenant, si on se recentrait un petit peu dans notre région avec l'Arfi de Lyon, la Lichère en Ardèche et la Buissonne au pied du Mont Ventoux. Alors on se retrouve en Ardèche à la fin des années 1980. À l'automne 88, Patrick Tandin, producteur radio, programmateur, animateur, se rend compte de la difficulté des musiciens à enregistrer des projets, à enregistrer leur musique et des disques. Et c'est là que commence l'aventure du label La Lichère. Le premier disque sur ce label sera celui de la chanteuse Senem Deyichi, accompagné par Ok Temiz, un disque qui sera enregistré à Istanbul. Puis, gros succès avec Paris Musette, 3 volumes, 2-3. Des anciens de la valse musette à l'accordéon, accompagnés par des plus jeunes. Des plats revisités, comme on dit en cuisine. Et La Lichère, c'est aussi un lieu, un hameau des Cévennes, proche d'Evance, Sud-Ardèche, où Patrick Tandin a élu domicile. Alors on écoute ce Paris Musette dans le premier volume.

Paris Musette, enregistré pour le label La Lichère. Une réunion d'accordéonistes, de Nicolin, Barbosa, Drossos, accompagné par Santa Cruz à la contrebasse et Denis Fournier à la batterie. Lions maintenant avec l'ARFI, association à la recherche d'un folklore imaginaire. Le compositeur Alain Gibert nous dit « Notre époque est encore celle des musiciens de cour. De petits messieurs jouent dans une boîte pour d'autres messieurs. Nous, nous sommes des musiciens de jardin. » Alors je ne sais pas ce qu'il veut dire, mais ça me plaît. Le label ARFI, un label de musiciens parmi les plus originaux et durables, les formations du collectif basé à Lyon forment une véritable entité. Un des premiers ensembles à avoir enregistré sur ce label, c'est bien sûr le Free Jazz Workshop de Lyon, après appelé Workshop de Lyon, avec le jeune Louis Clavis. On aime bien sûr, mais on aime aussi l'Effet Vapeur, un groupe très original avec Jean-Paul Autain à alto et soprano, Xavier Garcia sampleur, Alfred Spirly drums, Jacques Viel trombone, et tous jouent des petits instruments, des instruments joués, des sifflets, et s'amusent à gazouiller. On écoute le début de leur Puy Doudoudé.

un disque enregistré sur le label lyonnais Arfi, L'effet vapeur. La Buissonne, c'est quelque part au pied du Ventoux. Un hameau, un quartier, une campagne, je ne sais pas trop. Mais c'est avant tout un studio d'enregistrement connu dans le monde pour sa qualité. La liste des musiciens qui y ont travaillé serait longue. Mais là n'est pas le propos. La Buissonne, c'est aussi un label, intitulé tout simplement La Buissonne. Et l'un des premiers disques, si je ne me trompe pas, est le concert solo du regretté Jean-François Jenny Clark à la contrebasse en Avignon en 2003.

Jean-François Géniclard, qui est en concert solo à la contrebasse en Avignon en 2003. Alors, on ne peut que souhaiter une longue vie à tous ces labels indépendants, longue vie aussi aux Allumés du Jazz, et mille excuses à tous ceux que j'ai oubliés. But now we are waiting for Keith Jarrett. Happy birthday, Mr. Jarrett. Monsieur Jarrett, en 1981, vous vous confiez pour le journal étudiantin de la Cornell University. Herbie Hancock a déclaré qu'il se fichait de ne plus jamais jouer sur un piano acoustique. C'est parce qu'il ne peut plus en jouer. Il est physiquement incapable de le faire. Chick Corea ne peut pas non plus en jouer. Comment cela se fait-il? Parce que pour eux, la musique électrique est la chose nouvelle. Je peux facilement le faire et je pourrais toujours revenir à la musique acoustique, pense-t-il. Mais il se trompe. Ce n'est pas un retour à la musique acoustique, ils n'en ont jamais fait partie. S'il lui avait vraiment été attaché, il ne se serait jamais dirigé vers la musique électrique, qui est vraiment un retour en arrière pour ce qui regarde l'utilisation de l'ensemble de l'organisme et des sensations. Plus qu'un retour en arrière, c'est même un recul. On sent bien à travers ces propos que vous ne vous en prenez pas vraiment aux instruments électriques et aux musiciens que vous citez, mais que vous vilipendez plutôt le jazz fusion et sa superficialité récréative. Face à la dualité musique pure, musique fonctionnelle, Corea et Hancock semblent ne pas vouloir choisir positionnement qui fait peut-être deux des sortes d'anti-Jarrett. Mais pourquoi, après avoir refusé plusieurs fois d'intégrer la formation de Miles Davis parce que le piano acoustique en était exclu, vous acceptez de participer à des séances studio en mai et juin. Le 3 novembre 1969, vous jouez à Paris avec Aldo Romano et Jean-François Géniclard au club Le Caméléon. Miles est dans la salle et vous nous racontez. Après un set particulièrement libre au Caméléon, Miles m'a fait signe de m'approcher de sa petite table. Personne ne buvait quoi que ce soit, je m'en souviens. Et Miles m'a demandé « Comment fais-tu ça ?»« Quoi » ai-je demandé. « Jouer à partir de rien », a-t-il dit. « Je ne sais pas », ai-je répondu. « Je le fais, c'est tout. » Miles est resté fasciné par mon apparente capacité à créer sur le champ, sans aucun matériel préexistant. Mais bien qu'il ait sans doute entendu beaucoup d'improvisations libres avant cela, je pense que ce qu'il percevait également dans mon jeu était un mélange particulier d'improvisation libre et de composition spontanée, une alchimie dont j'allais faire l'œuvre de ma vie, en particulier lors des concerts en solo. Vos premiers pas avec Miles sont en studio pour enregistrer A Tribute to Jack Johnson, Get Up With It, Direction, où vous vous retrouvez justement à jouer à trois claviers avec Chick Corea et Herbie Hancock. Et puis, sans aucune répétition préalable, le 17 juin, vous vous retrouvez sur la scène du Fillmore Est, la plus grande salle de rock de New York, pour quatre soirées que l'on peut retrouver dans leur intégralité sur le troisième volume de la série Bootleg de Columbia. Hancock étant parti, vous vous retrouvez avec Chick Corea au Fender Road et vous à l'orgue. Et du fait d'une sonorisation défaillante, vous n'entendez pas Corea. Et le premier set du concert est ravagé par une bataille sans fin entre vous et Chick Corea. Heureusement, tout s'arrange pour les soirées du 19 et 20 juin. Le 29 août, ce sera le festival de l'île de Wight, devant 600 000 personnes. Le septet de Miles se joue avant les Doors et les Who. Juillet 72, Miles Davis est à Newport. Jacques de Jonas vient de quitter la formation pour y revenir peu de temps après. Et vous déclarez à Ian Carr, votre biographe, « Personne ne savait ni pouvait faire ce que Jack a été en mesure de réaliser simultanément. Ce fut la fin de la flexibilité du groupe, je crois. » Et vous tenez parole, vous avez toujours dit que vous partiriez lorsque De Jonette aura repris son indépendance. Votre odyssée avec Miles Davis aura duré de mai 1970 à décembre 1971.
Mais j'aimerais revenir à un concert en juillet 1971, paru d'abord sous le titre Live Evil, en 4 LP, puis en 2005 en 6 CD, le titre The Cellar Doors Session. Plutôt que les studios de Columbia, Miles choisit un petit club, le Cellar Doors, d'une capacité de 150 places. Du 16 au 19 décembre, il jouera 17 d'une heure. Gary Bartz est au saxophone alto et tient une anecdote rapportée par Paul Tingin sur ce concert. Durant la pause d'un concert, Gary Bartz déboula dans la loge de Miles Davis en fulminant. « Je déteste ce que fait Cage Jarrett derrière moi. Je veux être libre. Je ne veux pas qu'il joue en même temps que moi. » Et Miles de répliquer « D'accord, d'accord, je m'en occupe. » avant d'envoyer quelqu'un chercher Kate. Le saxophoniste avait déjà tourné les talons quand le pianiste entre à son tour et Miles lui dit « Gary vient de passer et m'a dit qu'il adorait ton jeu derrière lui. Il voudrait même t'entendre davantage. » À la fin du set suivant, Bartz était prêt à souffler toute la nuit en compagnie de Jarrett. L'intégralité de ces sessions au Cellar Doors était un témoignage brut de ce que pouvait faire un orchestre 4 soirs de suite, voici 50 ans. Vous êtes seul clavier pour ces soirées et vos solos prennent une autre dimension que tous vos disques et concerts précédents avec Davis. Vous passez du free au blues, au rock, au funk. Lors du dernier set, après le solo de John McLaughlin, vous nous offrez un solo d'anthologie. 3 minutes et demie où Monsieur Jarrett fait alors passer le groupe de Miles dans une autre dimension. Sur les 17 de Cellar Doors complets, Miles vous laisse 4 solos titrés « Improvisation ». Bien normal puisqu'il vous a engagé pour improviser à partir de rien, comme il vous l'a dit. Et on écoute la 4e improvisation débouchant sur le très rock « Innamorata » dont on écoute le début. Et bien, suite au prochain épisode.

Eh bien, cette édition de Jazz Street se termine pour aujourd'hui. Cette émission consacrée au label indépendant de jazz et toujours, bien sûr, le feuilleton Happy Birthday, Mr. Jarrett, qui continue. Eh bien, on se retrouve au mois de mars et encore toujours un grand merci à Serge pour la technique. Bye bye.

0: Bonsoir à toutes et à tous. 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
1: Et nous sommes ensemble pour une demi-heure d'information puisque c'est l'heure du Grand Journal. Dans ce Grand Journal, nous irons d'abord en Colombie où le tremblement de terre qui a frappé hier l'ouest du pays a fait 250 morts selon un bilan qui ne cesse de grimper. Dans un instant, nous sommes en direct dans la ville de Cali, une des grandes villes de Colombie très touchée par la secousse. C'est le dossier de ce 20h. En Syrie, l'ancien président Bachar al-Assad et son frère Maher, condamnés à mort par contumace, sont réfugiés en Russie. Condamnation à mort aussi pour d'autres anciens responsables. On verra ça avec Nicolas Falaise. Le Liban, de son côté, vote l'abolition de la peine de mort. Une décision qualifiée d'historique par son ministre de la Justice. Et puis en Europe, la canicule continue et s'intensifie. Gros plan ce soir sur l'Angleterre, où les trois quarts du territoire viennent d'être officiellement déclarés en état de sécheresse.
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1: Dans un quart d'heure, rendez-vous avec Saliou Diouf pour le journal des sports et les championnats d'Europe de natation à Paris. Et le français Maxime Grousset vient de décrocher l'argent en finale du 50 mètres papillon. Retour ensuite au Liban, le Liban Sud. Nous irons dans le village de Zotar al-Gharbieh, où les habitants rentrent chez eux sous protection de l'armée libanaise après des mois d'exil dû à la guerre. Et ce sont des paysages de ruines qu'ils découvrent. Enfin, dans une demi-heure, Afrique Soir, ce sera avec Zéphirin Quadio. Bonsoir Zéphirin.
3: Bonsoir Christophe, bonsoir à tous.
1: Qu'est-ce qui fait la une ce soir sur le continent?
3: Eh bien, l'un des principaux sujets ce soir, ce sont les affrontements meurtriers dans le nord-ouest du Nigeria. Affrontements entre les forces de sécurité, un important groupe d'hommes armés, des organisations criminelles qui mènent régulièrement des raids sanglants dans les villages, tuent des habitants et incendient des maisons après les avoir pillés. Le bilan des affrontements de ce mardi est lourd. 10 policiers et 17 membres présumés du groupe d'assaillants ont été tués.
1: Merci Zéphirin. Rendez-vous dans une demi-heure. D'ici là, c'est le Grand Journal. En Colombie, le bilan du tremblement de terre qui a frappé l'ouest du pays hier passe ce soir à 250 morts et plusieurs centaines de blessés. Tremblement de terre très puissant, magnitude 7,4, on le rappelle. Alors parmi les villes les plus touchées, il y a Cali. C'est la troisième ville de Colombie, elle est située dans le sud-ouest du pays. Cali, où se trouve la journaliste Laurence Debril. Bonsoir, bonjour.
4: Oui, bonsoir Christophe.
1: Merci d'avoir répondu à notre invitation. Alors vous connaissez bien Cali, où vous habitez depuis 11 ans. Est-ce que vous pourriez nous décrire cette ville aujourd'hui après le tremblement de terre?
4: Écoutez, c'est une ville qui est dans une situation d'urgence. Outre les zones qui sont abîmées par les effondrements, tout le monde est en train de se mobiliser. Donc il y a des embouteillages, il y a beaucoup d'endroits où il n'y a plus d'eau, plus d'électricité. Parce qu'il y a des tubes qui ont explosé, il y a beaucoup d'agitation dans tous les sens, mais tout s'est relativement bien organisé. Donc on est dans une agitation positive, on va dire, et en tout cas efficace.
1: Et les habitants réagissent comment? Est-ce qu'ils sont choqués ou est-ce qu'ils cherchent dans les décombres leurs proches, les disparus?
4: Oui, les équipes de secours, la recherche des disparus, ça reste évidemment la priorité. On est là sur un chiffre qui ne veut pas dire grand-chose, mais qui est de 239 personnes encore coincées, c'est certainement beaucoup plus. Donc bien évidemment, les équipes de secours continuent de chercher. Les citoyens se sont aussi mobilisés pour les aider, c'est-à-dire qu'il y a eu des appels pour récupérer des pelles, des pioches, des gants, des lunettes de protection. Les gens se sont débrouillés à la colombienne, je serais tentée de dire, pour être actifs et pour être efficaces.
1: On va maintenant parler des blessés, Laurence Debril. Je vous propose d'écouter le directeur de l'hôpital universitaire d'El Valle, qui est un des plus importants du sud-ouest de la Colombie. Écoutez, son directeur, Irne Torres Castro, l'hôpital s'est partiellement effondré et tous les patients ont dû être évacués.
5: Hier, l'une des cinq ailes de l'hôpital s'est effondrée. Les ailes sont ces lieux où se trouvent les patients hospitalisés. Parallèlement, 80% de l'établissement a été endommagé. Malheureusement, nous avons eu 3 blessés graves parmi les membres du personnel hospitalier qui ont été blessés lors de l'évacuation. Et nous sommes toujours à la recherche de 5 patients. Espérons qu'ils ne soient pas là-bas sous les décombres dans la zone qui s'est effondrée hier. Aujourd'hui, l'hôpital, d'après ce que nous avons pu constater, a perdu perdu 40% de ses lits, de sa capacité d'accueil. Cela veut dire que sur les 600 patients que nous pouvions hospitaliser, nous ne pourrons plus en hospitaliser que 350. À l'heure actuelle, nous n'avons plus aucun service ambulatoire. Il n'y a plus de consultations de jour, plus d'interventions chirurgicales, ni de procédures ambulatoires.
1: Des propos recueillis par Paola Arisa. On entend la situation à l'hôpital où vous étiez d'ailleurs hier est catastrophique alors que, évidemment, les besoins sont énormes. Laurence Debril, comment l'aide s'organise 24 heures après le séisme ?
4: Alors, la mairie de Cali a répondu très rapidement avec des secouristes, avec les pompiers, avec, comme je le disais, une mobilisation citoyenne aussi. Il y a des équipes de pompiers qui sont arrivées de Bogota, qui est une ville qui a été moins touchée, de Medellín aussi, qui est aussi relativement bien moins touchée. Donc, des secours sont arrivés d'un peu partout. Et en ce qui concerne les hôpitaux, il y a quand même un bon réseau d'hôpitaux qui à Cali. Donc, les malades et les blessés, pardon, ont été répartis un peu partout.
1: Merci Laurence Debril pour votre témoignage. Je rappelle que vous êtes journaliste dans cette ville colombienne de Cali. Et on se rend maintenant en Syrie, où un tribunal vient de condamner l'ancien président Bachar al-Assad, ainsi que son frère Maher et d'autres anciens responsables, à la peine de mort, condamnation pour des crimes commis pendant la guerre civile, qui, rappelons-le, a duré 13 ans jusqu'au renversement de Bachar al-Assad en décembre 2024. Depuis, on le sait, l'ancien président s'est enfui avec son frère en Russie. Leur condamnation à mort, qui a été prononcée ce mardi, l'a donc été par contumace. Ce mardi, 8 autres figures de l'ancien régime ont également été condamnées à mort. Bonsoir Nicolas Falaise.
6: Bonsoir.
1: C'est notamment le cas de Atef Najib, l'une des figures les plus emblématiques de la répression dans la Syrie de Bachar al-Assad.
6: Ah oui, et pas seulement en raison du lien familial qui unit le président déchu et son cousin Atef Najib. En effet, en 2011, à l'aube du soulèvement en Syrie, ce dernier dirigeait l'une des branches des services de renseignement dans la province de Dera, dans le sud du pays. Et c'est à Dera qu'en février 2011 se déroule un épisode particulièrement brutal. Des adolescents écrivent des slogans anti-régime sur les murs. Les 15 jeunes sont arrêtés, torturés et assassinés. La révolution syrienne a débuté à Dera. Elle a immédiatement été réprimée, notamment par des tirs à balles réelles sur des manifestants.
1: 15 ans plus tard, Nicolas Atef Najib a donc été condamné à mort et contrairement à Bachar al-Assad, il n'est pas en fuite.
6: L'ancien officier a été reconnu coupable de crimes contre l'humanité. Comme les autres condamnés de ce jour, il dispose de 30 jours pour faire appel du verdict. Parmi les 8 figures de l'ancien régime condamnées aujourd'hui, Atef Najib était le seul à avoir comparu devant la justice. Les autres ont été jugés et condamnés par contumace, donc Bachar al-Assad, mais aussi d'un de ses anciens ministres de la Défense, plusieurs anciens responsables sécuritaires, et puis Maher el-Assad, frère cadet du président déchu.
1: Merci Nicolas Falaise. Et alors que ces condamnations à mort sont prononcées en Syrie, le Liban, lui, eh bien, abolit la peine de mort. Le ministre de la Justice parle d'une décision historique. C'est le Parlement qui a voté ce mardi cette abolition. Et c'est une première au Moyen-Orient où la tendance est plutôt à une application. On le voit croissant des exécutions. Les défenseurs des droits humains applaudissent, les avocats aussi, à l'image d'Alia Aoun. Cette Libanaise a plaidé pendant des années avec d'autres confrères pour faire abolir la peine capitale dans son pays.
7: Cette abolition va faciliter l'extradition vers le Liban de personnes demandées par la justice libanaise, ce qui n'aurait pas pu être le cas des personnes qui seraient présentes dans des États qui n'extradent pas vers des juridictions appliquant la peine de mort. Je pense que c'est lié à la conjoncture politique qui l'a rendue possible. On ne peut pas exclure que les avancées dans l'enquête du port aient pu influencer certains parlementaires pour accélérer ou remettre cette demande à l'ordre du jour. En tout cas, c'est une bonne nouvelle pour la justice de manière générale et pour le Liban. En particulier, dans un contexte où la mort est omniprésente, ça peut paraître paradoxal d'abolir la peine de mort dans un contexte de guerre. Mais au contraire, je pense que ça permet aussi d'inscrire le Liban dans une tradition juridique respectueuse des droits humains, de laquelle il s'est longtemps réclamé.
1: Alia Aoun avec Abla Junaidi. Le président américain poursuivi par des ONG, 4 organisations de défense des droits humains ont saisi la justice pour contester les sanctions que Donald Trump a imposées à la CPI, la Cour pénale internationale. La plainte a été déposée à New York. Les ONG affirment que ces sanctions entravent la capacité des victimes de guerre à obtenir justice. RFI, il est 1h09 à Bangkok, la Thaïlande, où le Premier ministre a suspendu la délivrance de nouveaux permis d'armes à feu après deux drames. Une fusillade dans un lycée, après avoir tué ses grands-parents, un adolescent de 14 ans, il avait ensuite tué 6 personnes avant de se suicider. Et puis quelques jours plus tard, un ex-député avait abattu un responsable régional. Depuis, le Premier ministre remet en cause la gestion des armes à feu dans son pays. Écoutez les précisions de Nicolas Feldman.
5: L'ordre a été donné ce mardi à la police. Désormais, en Thaïlande, aucun nouveau permis d'achat ou de détention d'armes à feu ne sera délivré. Autre mesure, les programmes de vente d'armes à prix réduit sont suspendus. Ils permettaient à certains fonctionnaires d'acheter des armes à des tarifs très avantageux. Un dispositif largement critiqué, notamment parce qu'une partie de ces armes était ensuite revendue. Le Premier ministre veut aussi aller plus loin et demande une nouvelle loi sur le contrôle des armes à feu. Le texte qui doit être présenté dans les 60 jours prévoit des sanctions plus lourdes et des restrictions renforcées sur le port d'armes en public, car la question n'est pas nouvelle en Thaïlande. Fin 2023 déjà, les permis de port d'armes avaient été suspendus. D'après une estimation publiée en 2017 par le Small Arms Survey, un centre de recherche spécialisé, les civils thaïlandais détenaient alors à l'époque plus de 10 millions d'armes à feu, ce qui représentait environ 15 armes pour 100 habitants, soit le taux le plus élevé de la région.
1: En Ukraine, le président Zelensky accuse Moscou d'avoir utilisé des missiles balistiques nord-coréens la nuit dernière dans des frappes sur la ville de Zaporijjia, dans le sud du pays. Des frappes qui ont fait au moins 6 morts et 19 blessés, selon le chef de l'administration militaire régionale. Et ces frappes interviennent alors que le président ukrainien affirmait hier que la Russie se préparait à envoyer davantage de soldats nord-coréens en Ukraine. La Hongrie, elle, a un nouveau chef de l'État, Andreas Baca, élu largement par le Parlement, 140 voix pour, 6 contre. Andreas Baca est un ancien président de la Cour suprême, il avait été évincé par l'ancien Premier ministre Viktor Orban. Mais pour autant, aujourd'hui, il a appelé, dès son élection, la majorité gouvernementale à ne pas se venger du précédent gouvernement. Selon l'Agence météorologique des Nations Unies, les périodes de chaleur extrême deviennent de plus en plus fréquentes, intenses et longues. À mesure que le changement climatique s'aggrave et l'Europe est en train de le vivre, l'Europe où la canicule continue de s'étendre. En France, elle touchait le centre et le sud-est. Depuis aujourd'hui, elle s'étend aussi à une large partie ouest du pays. 43 départements sont en vigilance orange aujourd'hui. Ils seront 78 demain sur 101. Tandis qu'en Allemagne, le Rhin atteint des niveaux historiquement bas et des armateurs de navires de marchandises ont dû suspendre leur liaison sur le sud du fleuve. Quant à l'Angleterre, les trois quarts du territoire viennent d'être officiellement déclarés en état de sécheresse. Correspondance, Emeline Vin.
8: Les pelouses dans les parcs de Londres jaunies, complètement asséchées. Des récoltes en avance de près d'un mois. Les réserves hydriques sont plus de 10% en deçà des normales de saison, explique Katie Fisher-Child du Centre hydrologique sur les réseaux sociaux.
9: La pluviométrie de juillet est sans précédent. Dans certains endroits, on a eu 2% des précipitations habituelles. Un record pour n'importe quel mois. Les rivières ont réagi très rapidement et nous enregistrons des cours d'eau exceptionnellement bas.
8: Une sécheresse dite flash qui évolue plus rapidement que d'ordinaire en raison de la multiplication des vagues de chaleur et qui concerne 45 millions d'Anglais. 27 millions d'entre eux subissent des restrictions d'eau, principalement l'interdiction d'arroser aux tuyaux. D'autres pourraient intervenir, même si Stuart Colville, du syndicat du secteur de l'eau, interrogé par la BBC, reste optimiste.
10: On pourrait avoir de nouvelles restrictions concernant les usages intensifs d'eau, comme le remplissage des piscines ou le lavage des voitures, mais nous n'en avons pas eu depuis 20 ans et ce n'est encore qu'une possibilité.
8: Les conséquences de la sécheresse pourraient concerner le coût des aliments britanniques, comme les pommes de terre et les choux. Pour l'instant, les météorologues ne prévoient pas de pluie importante. Emeline Van Londres, RFI.
1: Stade de France complet, 200 000 personnes inscrites pour la messe Place de la Concorde et des Champs-Élysées. La visite du pape Léon XIV en France fin septembre affiche déjà complet. Il faut dire que les fidèles catholiques se sont rués sur les places, qui sont gratuites, notamment les jeunes. Sarah Rodriguez.
11: La veillée des jeunes, prévue le 25 septembre au Stade de France, affiche déjà complet. Isandre, lycéenne de 17 ans, attend cet événement avec impatience.
12: Moi, je suis très impatiente de voir le pape et d'assister à une messe avec lui. C'était obligé que j'assiste à ce moment un peu quand même historique. Enfin, c'est un peu comme un honneur, je dirais, de le recevoir dans notre ville.
11: C'est grâce à l'aumônerie de sa paroisse qu'elle a obtenu une place. Ils sont 40 jeunes, entre 15 et 35 ans, à s'y rendre tous ensemble.
12: Enfin, je trouve ça hyper valorisant pour nous que le pape puisse prendre du temps pour dédier justement un moment comme ça spécifiquement pour nous. Et donc je trouve ça vraiment important d'y aller et de participer à cet événement-là.
11: Pour elle, l'engouement vient aussi de la personnalité de Léon XIV.
12: Il est très actif, il parle justement de beaucoup de sujets d'actualité. Il est quand même très proche de la communauté, il se déplace beaucoup. Enfin, je trouve que ça fait un pape assez attachant.
11: Et pour la messe Place de la Concorde, des espaces limités seront réservés aux personnes qui ne sont pas inscrites.
1: En Afghanistan, depuis le retour au pouvoir des talibans il y a 5 ans, environ 2 400 000 jeunes afghanes sont privés d'éducation secondaire. Chiffre donné par l'UNESCO qui appelle à la fin des discriminations dans le pays. Selon l'organisme de l'ONU, d'ici 2030, on pourrait atteindre le chiffre de 4 millions.
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Bonjour à toutes, bonjour à tous, bienvenue dans Electro Vibes sur Radio BLV 93.6, l'émission 100% culture électronique. Allez, on est parti pour être ensemble pendant une heure de pur kiff électronique. Allez, jusqu'à environ 21h15, je suis ravi de vous retrouver aujourd'hui pour cette première émission d'Electro Vibes. Ça me fait un plaisir de vous retrouver. C'est JC pour vous faire plaisir pendant une heure. Et on commence tout de suite avec une belle reprise d'un titre des années 80, un titre New Wave. C'était un titre de Bronski Beat qui était sorti en 1984. C'est Small Town Boys qui est remixé ici par Block & Crown featuring Colin. Le titre Small Town Boys, on écoute ça. Ça fait plaisir. Et tout de suite après, on aura Mark Reeve avec Feel My Fire. Allez, bonne soirée en ma compagnie.

Allez, vous êtes toujours sur Radio BLV 93.6. Vous êtes dans l'émission Electro Vibes. Allez, on est ensemble pendant une heure de bonne zik électronique pour s'éclater ce soir. Place à Mark Reeves avec Feel My Fire. Et juste avant, c'était Block and Crown featuring Colin avec Small Town Boy.

Allez, pour cette première d'Electro Vibes ce soir, on va s'écouter pas mal de remix dans l'émission. Donc pas mal de titres que vous allez reconnaître, mais aussi quelques petites pépites comme ce qu'on entend derrière Mark Weave avec Feel My Fire. Et puis vous savez, vous savez pas parce que c'est la première Electro Vibes, c'est une émission qui va durer à peu près une heure, à une petite demi-heure on va dire, à la moitié de l'émission, on va s'écouter, il y aura des petites news, les Electro News, on verra ça dans un petit moment. Place à Mark Weave avec Feel My Fire. Allez, vous pouvez monter le son chez vous, n'hésitez pas, vous pouvez vous faire plaisir, les voisins ils s'en foutent, allez-y, montez le son, on est samedi soir, on est là pour se faire plaisir, une heure de pur son électronique avec JC pour vous servir.

Allez, place tout de suite à Clooney avec Jocelyn Enriquez avec le titre Ecstasy dans Electro Vibes sur Radio BLV. Allez, on monte, on monte, on monte, on monte, on monte le son.

Clooney and Jocelyn Enriquez avec le titre Ecstasy sur Radio BLV. Ah, l'émission Electro Vibes, allez, on est ensemble, on est là ensemble pour une heure de folie, une heure de zik électronique. Allez, une petite dédicace, un petit bonjour à la team Houblon, ils se reconnaîtront. Tout de suite après ce titre de Clooney avec Jocelyn Enriquez, Clooney, et il n'y a pas Georges dedans, il y a juste Clooney avec Jocelyn Enriquez avec le titre Ecstasy. Tout de suite après, on aura un titre de Bruno Mars, un titre récent de son nouvel album qui s'appelle I Just Might, mais ça sera un remix, le Disco Frank Remix. On verra ça tout de suite après.

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1: Et oui, Electro Vibes, vous écoutez Radio BLV 93.6, c'est JC pour vous faire plaisir. JC pour vous faire plaisir pendant une heure de musique électronique, le premier samedi du mois, de 20h15 à 21h15 environ. Une heure de pur son électronique, comme par exemple ce beau remix de Bruno Mars, I Just Might. Place tout de suite maintenant à Tom I Am avec Can You Feel It? Et puis après, on aura un vieux titre des années 80, aussi remixé en version nu disco, vous verrez ça. C'est tout de suite après ce titre. Allez, vous pouvez monter le son, monter. Radio BLV Electro Vibes, l'émission 100% culture électronique. 100% kiff aussi.

Allez, on continue l'émission Electro Vibes. C'est Chris pour vous faire plaisir. Non, c'est JC, pardon. Pourquoi Chris? Mais qu'est-ce que tu racontes? C'est JC. Et oui, JC, pendant une heure, Electro Vibes sur Radio Bellevue 93.6 FM. Votre radio locale. Allez, Electro Vibes, l'émission 100% culture électronique. Donc, on a écouté à l'instant Tom Iommi avec Can You Feel It. Tout de suite, vous entendez derrière une reprise d'un titre de George Benson, Give Me The Night. Le titre funk de George Benson, Give Me The Night. C'était du bon, ça, c'est du remix d'aujourd'hui en version New Disco. Allez, on écoute. Allez, on est ensemble pour une heure de pur son électronique, Electro Vibes. J'espère que vous avez des bonnes vibes ce soir. Allez, George Benson, Give Me The Night.

Give Me The Night, George Benson. Et oui, c'était un titre, sa fin, qui était sorti en 1980. Là, je vous le propose ce soir en version remixée, en version New Disco. George Benson, Give Me The Night sur Radio BLV, dans votre émission Electro Vibes, première émission. Donc, je suis très content de vous retrouver. Alors, l'émission Electro Vibes, à peu près à une demi-heure d'émission, c'est-à-dire à mi-parcours, on a une rubrique qui s'appelle Electro News. Donc, ce soir, on va faire une petite news. Le festival Olac, oui, vous connaissez le festival Olac, qui aura lieu cette année les vendredis 3, samedi 4 et dimanche 5 juillet 2026 au lac d'Aiguille à Châteauneuf-sur-Isère. Ben, il a une super programmation, puisque le vendredi 3 juillet on aura Offenbach, Bon Entendeur et Boris Way, ouais, rien que ça. Samedi 4 juillet on aura Afrojack, Upsilon, Elfriends, Amor et Sasson. Et dimanche 5 juillet on aura NTO et Rehab. Et d'ailleurs, en parlant du Olac Festival, il y a l'édition Winter ce soir qui commence avec, on a un beau plateau qui se déroule actuellement avec Rivo, Amor, Leblanc, Soubéran et Carlamo. C'est du bon son tout ça. Nous aussi on a du bon son sur Radio BLV avec l'émission Electro Vibes. On a dépassé la demi-heure d'émission, il reste un petit peu moins de 30 minutes. George Benson, Give Me The Night, et ça sera suivi par un joli titre de Lady Gaga, Abracadabra, qui est en version remix aussi tout de suite après.

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1: Allez, je suis sûr que vous reconnaissez ce son là derrière, et oui, Technotronic Pump Up The Jam, vous vous rappelez ça, c'est un grand titre des années 90, un grand titre Eurodance. Allez, je dis des années 90, mais en fait il est sorti toute fin 89, le 28 novembre 89, et ça va être les débuts des heures de gloire de ce qu'on va appeler le style Eurodance. Technotronic, à l'époque c'était un groupe dance belge. Allez, Pump Up The Jam, là c'est les bisous remix dans Electro Vibes sur Radio Belvé avec JC pour vous accompagner pendant une heure.

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À l'instant, c'était donc dans Electro Vibes le titre de Technotronic, Pump Up the Jam, Pump Up the Jam, remixé par les Bisous. Place tout de suite à Bedrud and Joachim avec The Dilemma. Vous êtes toujours sur Radio Belvé. Vous écoutez l'émission Electro Vibes. On est ensemble pendant une heure. C'est la première ce soir. C'est JC pour vous servir, pour vous faire plaisir. J'espère que l'émission vous plaît. Et oui, j'espère que cette émission vous plaît parce que j'ai mis tout mon cœur dedans et c'est la première. Vous pouvez noter déjà sur vos agendas que je reviens le mois prochain pour la deuxième de Electro Vibe. Ça sera le samedi 4 avril à 20h15. Notez sur vos agendas la deuxième émission Electro Vibe. Mais tout de suite là, on écoute, on est à fond. On écoute Bedrud and Joachim avec The Dilemma. On écoute et on monte le son, on monte.

Allez, vous êtes toujours dans l'émission Electrovibes sur Radio BLV 93.6 FM. Vous écoutez Electrovibes, donc l'émission 100% culture électronique dans Electrovibes. On a toutes les sensibilités de la musique électronique. On pourra avoir la dance, de l'eurodance, des remixes, de l'afro house, de la house, de la techno, de la trance, du nu disco, en fait, pas mal de composantes. Mais ce soir, il y a beaucoup de remixes. Pour cette première émission d'Electrovibes, on s'écoute tout de suite, là, on entend d'ailleurs Corona et Neptica avec The Rhythm of the Night. The Rhythm of the Night, qui est un titre, eh oui, d'Eurodance, encore de l'Eurodance, un titre de l'Eurodance des années 90, un titre qui était sorti en 1993. Corona, c'était un groupe d'Italiens d'Eurodance. Place au remix Corona Neptica, The Rhythm of the Night. Eh oui, c'est le rythme de la nuit ce soir, c'est le rythme d'Electro Vibes. On monte, on monte, on monte, on monte, on monte le son.

Allez, on monte le son. Vous êtes toujours sur Radio BLV 93.6. Vous écoutez l'émission Electro Vibes. J'espère que vos vibes se sont bonnes ce soir et que vous profitez pleinement d'émissions comme moi. J'ai le plaisir de vous la préparer. C'est JC pour vous faire plaisir pendant une heure. Et une heure, on arrive tout au bout. À l'instant, c'était Corona et Neptutina avec The Rhythm of the Night. On s'écoute maintenant Ben Sterling avec Und Tanzen.

Allez, vous écoutez toujours Radio BLV 93.6, c'est JC pour vous faire plaisir pendant cette émission, une heure de pur son électronique, une heure d'aventure électronique. On a vu, on a entendu pas mal de remix aujourd'hui. À l'instant, c'était Ben Sterling avec Untanzen. Tout de suite, je vous propose un titre pareil de 1980 aussi, remixé par les Bisous, c'est Visage Fade to Grey, un titre New Wave, souvenez-vous, souvenir, souvenir, mais en version remix. Allez, on monte le son. On monte le son. On monte le son. On monte le son. JC Radio BLV Electro Vibes.

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Voilà, c'était le dernier titre d'Electro Vibes ce soir. C'était Visage avec Fade to Grey, remixé par les Bisous. Ben, j'espère que vous avez passé un agréable moment en ma compagnie. Moi, j'ai pris un agréable kiff et un agréable plaisir pour vous retrouver sur les antennes de Radio Belvé. C'était l'émission Electro Vibes. C'était JC pour vous servir et vous faire plaisir. Enfin, vous faire kiffer, vous faire monter le son en ce samedi soir. Voilà, donc. Ben, j'aurai le plaisir de vous retrouver dans à peu près un mois, le samedi 4 avril à 20h15 pour une nouvelle émission d'Electrovise. Allez, notez ça sur vos agendas et je vous laisse avec les programmes de Radio Belvé et je vous souhaite une bonne soirée, un bon week-end. Allez, ciao, bye bye et à dans un mois pour de nouvelles aventures électroniques.

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1: Et oui, bonjour, bonjour, bonjour. Ici Laetitia dans Derrière la porte et je suis avec Manon et Vanessa aujourd'hui ce soir. Salut les filles.
2: Salut.
1: Salut. Et bonjour aux auditrices et aux auditeurs. Bienvenue dans Derrière la porte. On est en direct sur Radio BLV, comme tous les premiers mardis du mois, avec rediffusion les premiers samedis du mois. Et enfin en alternance avec Derrière la poutre, avec nos copains gays un mois sur deux. Et puis vous pouvez aussi nous réécouter et nous écouter sur les plateformes de podcast et aussi sur le site radioblv.com. Salut Vanessa, comment ça va?
3: Bah écoute, ça va bien,
1: ouais,
3: la forme.
1: Pas trop stressée d'être à la radio?
3: Non, détendue.
1: Ouais, super. Salut Manon, ça va?
2: Salut, ça va.
1: Et toi, le stress c'est comment?
2: Un peu plus moi.
1: Bon, vous inquiétez pas, ça va être juste une conversation sympa, le temps va passer très très vite. Au programme de cette émission, on va discuter avec Vanessa et Manon de parentalité lesbienne. Et oui, toutes les deux, vous vous connaissez pas vraiment. Enfin, si vous êtes déjà croisées, parce que le monde est petit, mais vous connaissez pas, vous êtes pas amies, quoi. Mais vous avez un point commun. Vous êtes toutes les deux mamans et vous avez eu toutes les deux des enfants avec une autre femme. Eh ben oui, c'est le thème d'aujourd'hui. Eh ben oui, il n'y a pas longtemps, j'ai vu un film, enfin je l'ai vu, j'ai vu la bande-annonce d'un film qui s'appelle « Des preuves d'amour » réalisé par Alice Douard. Malheureusement, il n'est pas resté assez longtemps en salle à Valence pour que je puisse vraiment aller le voir. Il n'est pas encore disponible non plus en VOD, donc je ne l'ai pas vu, mais j'ai très envie de le voir. Le pitch, c'est l'histoire d'une femme qui va devenir mère, mais elle n'est pas enceinte. Mon Dieu, mais comment est-ce possible? C'est sa femme qui l'est. Et oui, elle est lesbienne. Et donc dans ce film, on va la suivre, on va suivre son parcours en tant que deuxième mère. Comment elle a trouvé sa place, comment elle va devoir adopter l'enfant. Et oui, parce que ça se passe après 2013, mais avant 2021 dans ce film. Et à cette période en France, il était possible de se marier à partir de 2013, mais ça n'engendrait pas encore la filiation facilement. Donc il y avait besoin d'une procédure d'adoption pour pouvoir être reconnue comme mère, comme parent. On avait déjà abordé un petit peu la maternité avec Louise et Laureline dans un épisode précédent. À ce moment-là, elle se préparait à devenir mère. Elles étaient dans une procédure de PMA pour devenir parentes, toutes les deux. Mais aujourd'hui, je vais poursuivre un petit peu ce thème avec deux femmes qui sont déjà mères depuis plusieurs années. Et voilà, je les invite à témoigner. J'ai envie qu'on raconte comment c'était, il y a quelques années, de vouloir être mère quand on est lesbienne. Je vais vous poser des questions sur concrètement, qu'est-ce que c'était que cette procédure d'adoption, c'était quoi vos peurs, vos joies, c'était quoi en fait la réalité à cette période-là en France. Et comme toujours, ce que j'essaie de faire ressortir, c'est que voilà, j'espère qu'il y a des points communs dans vos histoires, mais aussi que chaque parcours, chaque vie est unique. Alors, merci Manon et Vanessa d'être présentes ce soir et de bien vouloir venir parler un petit peu de vos vies. Et ça y est, on va commencer. Je vais vous poser un peu des petites questions. Et pour commencer, on va juste poser un peu le contexte pour que tout le monde comprenne un peu qui vous êtes. Allez, on va commencer par toi, Vanessa. Est-ce que tu peux juste nous donner un petit peu la structure familiale? Quand est-ce que sont nés tes enfants? Comment? Quelle année? Est-ce que c'est toi qui les as portés? Tout ça, tout ça.

0: C'est qui les a portés? C'est toi?
1: Ah oui, pardon. Donc moi, j'ai porté le premier et ma compagne a porté le second.
0: D'accord. Et toi, Manon, c'est quoi ta structure familiale?
2: Alors moi, c'était mariage et ensuite adoption aussi, pour des jumeaux de 8 ans. Mm-hmm. Et puis ensuite, divorce.
0: Ok.
2: Donc après, c'est garde alternée, mère solo, une semaine sur deux.
0: D'accord. Et alors, tu peux me redire la date du mariage et de la naissance?
2: Alors, je me suis mariée en 2015 et mes fils sont nés en 2017.
0: Ok. Je repose vraiment ces données de date parce qu'en fait, en France, avant 2013, c'était pas possible de se marier pour les lesbiennes. Après 2013, c'était possible, mais ça n'engendrait pas la filiation, donc ce qui est un petit peu absurde parce que le principe du mariage, c'est quand même de faire une famille. Moi, j'ai découvert ça au mariage de mon frère, où en fait, le maire te donne un livret de famille. Donc, moi, c'est ça qui m'a surpris aussi, quand j'ai un peu réfléchi à cette question-là, de dire, ah oui, bon, on a autorisé des lesbiennes à se marier, mais toujours pas à faire famille, c'est bon. Mais le temps est venu, a fait son travail. Depuis 2021, c'est quand même vachement plus simplifié pour les mères lesbiennes. Il y a une reconnaissance à faire chez le notaire. Avant ou donc pendant la grossesse, et donc là effectivement il y a juste à faire une reconnaissance et il n'y a plus toute cette procédure d'adoption. Donc c'est pour ça moi que je vais vous poser des questions sur cette petite période là et qu'est-ce qui s'est passé à ce moment là. Et donc je vais commencer par toi Vanesse. Raconte-nous ce premier enfant hors mariage du coup.
1: Ouais, sachant que quand tu dis, parce qu'en fait on peut aussi faire famille hors mariage quand on est hétéro et c'est très facile. Enfin, nous c'était un peu la différence, c'était que du coup on a été obligés de se marier pour pouvoir installer cette filiation entre ma compagne et mon fils. C'était quoi la question déjà?
0: Ah mais justement je rebondis là-dessus, donc jusqu'au moment où vous avez pu vous marier en 2013, elle n'était pas du tout responsable légale de votre premier fils, c'est ça? Parce qu'elle ne pouvait pas l'adopter.
1: Donc voilà, moi j'ai accouché du coup en novembre 2012, donc on a développé tout notre projet de parentalité en ayant l'idée qu'il n'y aurait pas de filiation installée, reconnue et de statut légal pour ma compagne. Et du coup, on a senti quand même que ça allait venir avec le mariage pour tous allait arriver, mais on avait même imaginé, on avait commencé à rédiger un testament pour créer des protections légales autres qui n'existaient pas dans le droit français à l'époque, pour que cette filiation existe d'une autre manière. Bon, après, on a laissé tomber parce qu'on a vu que la législation allait arriver, que ça allait permettre à notre fils d'être protégé, d'avoir une filiation. Mais bon, pendant toute cette période d'incertitude, il fallait pas mourir, pas être malade, tout ça, quoi, en fait. Du coup, on pensait beaucoup à des sujets un petit peu lourds comme ça. Et voilà, et bon, heureusement c'est arrivé. On a un petit peu attendu entre la loi et son application et le dépôt de notre demande d'adoption, parce qu'on voulait un peu voir, on voulait pas trop essuyer les plâtres, j'avoue. Mm-hmm. On voulait voir comment ça allait se passer, parce qu'il y a eu beaucoup d'incertitudes dans les couples lesbiens à cette période.
0: Oui, parce que la loi est passée, mais après il y a des histoires de décrets, puis il y a aussi, j'imagine, les juges qui...
1: Il y a eu des jugements différents entre les différents tribunaux d'instance, parce que c'était régionalisé ou par département, je ne sais plus, mais il y avait des départements qui étaient plus ou moins favorables, qui trouvaient des arguments légaux pour refuser un jugement, pour mettre un délai.
2: Il y avait le côté médiatique aussi. En fait, quand on a vu aussi les premiers mariages, comment ça a été médiatisé, et on sait aussi tout ce qui était manque de sécurité aussi un peu, d'être exposé. Autant déjà en tant que couple, être insécurisé, c'est déjà un peu stressant. Ouais. Mais quand ça touche aux enfants, on se dit les premières adoptions, elles sont médiatisées, à quel moment, comment protéger nos enfants dans ces histoires, quoi.
0: Ouais, ça fait peur. Donc,
2: oui.
0: Donc un peu de temporisation pour se rassurer, quoi.
1: Ouais, c'est ça. Nous, on a un petit peu attendu. On a attendu. Il avait 10 mois quand on s'est mariés pour l'adoption, parce qu'on n'avait pas le souhait de se marier, nous. Et donc, ça faisait 4-5 mois que la loi était passée.
0: Et alors toi, Manon, tu peux

0: nous refaire un peu aussi l'histoire de... Est-ce que vous êtes mariée aussi pour pouvoir avoir des enfants derrière ?
1: Alors oui, effectivement, ça faisait partie de la raison principale, même s'il y avait aussi la fête, hein, faut le dire. Faut célébrer l'amour aussi.
0: Ouais.
1: Mais en plus, dans mon cas, moi, j'ai jamais voulu être enceinte. Donc en plus, je savais que je serais forcément la mère adoptive. Et pour moi, c'était essentiel, en fait, que la procédure se passe au maximum le mieux possible. Et du coup, par ça, j'avais vu que voilà, le mariage, ça découlerait plus facilement l'adoption, etc. Et notamment quand il faut se justifier.
0: Alors oui, on va venir un peu dans le fond du sujet. Cette procédure d'adoption, elle est assez complexe et elle est assez longue. Manon, est-ce que tu peux nous décrire un peu les grandes étapes auxquelles tu t'attendais et peut-être les surprises que tu as eues sur cette procédure ? Question simple, ça a duré combien de temps entre le moment où il est né et où tu as été sa représentante légale ?
1: Alors, oui, ils sont deux.
0: Ouais.
1: Alors, en tout et pour tout, je crois que j'ai été officiellement mère à leurs 9 mois. Alors, pour moi, ça a été quand même assez rapide. Pourquoi ? Parce que j'avais vraiment beaucoup anticipé. Donc, ça a commencé par le mariage. Mais aussi, il y avait tout le côté... je savais avant leur naissance quelles seraient les procédures, à quel moment il faut les déclencher. Donc pour le coup, c'était 6 mois il me semble, il fallait justifier de 6 mois de vie commune avec nos enfants. Donc du coup, avant d'arriver à ces 6 mois, j'étais déjà allée chez le notaire pour faire la reconnaissance, l'autorisation de la mère biologique envers la mère adoptive pour adopter. Et ça, je l'ai fait en amont. Comme ça, aux 6 mois tout pile, mon dossier était prêt. Il est parti au tribunal, alors là où on est affilié, moi pour le coup c'était à Valence. Il est parti au tribunal et après il n'y avait plus qu'à attendre la décision, entre guillemets quoi.
0: Et tu as dû donc monter un dossier aussi. Moi de ce que j'ai entendu, voilà, il faut des lettres des gens autour, il faut montrer des photos, comme quoi tu t'occupes de l'enfant. Toi, t'as
1: alors,
0: pas eu besoin de ça ?
1: Non, moi j'ai pas fait ça. J'ai déjà le côté notaire. Après, petite info comme ça aussi, le fait qu'ils étaient deux, moi du coup c'était double tarot aussi, hein, double acte, double dossier,
0: ouais.
1: Voilà. Et non, moi, en fait, le fait que déjà j'ai été mariée, ça a quand même beaucoup aidé parce que j'ai été mariée 2 ans en amont. Donc ça rentrait en compte, je pense, pour faciliter la démarche. Après, le fait d'avoir la même adresse que la mère depuis des années, je ne sais plus exactement tout ce qu'il y avait comme petits détails, mais ça, plus les actes de notaire. Moi, après... il y avait pas, j'ai pas ajouté le côté ma famille me soutient ou des choses comme ça, il y avait pas besoin. J'ai dit, si jamais ça coince, peut-être que là il faudra jouer cette carte, mais pour l'instant je fais très administratif et ça a plutôt bien marché pour moi.
0: Et ça coûte combien du coup?
1: Oula, on parle de vieux, je sais plus.
0: Dans un ordre d'idée, est-ce que c'est 100 euros, 1000 euros, 10 000
1: Alors c'est dans les centaines d'euros.
0: Ok.
1: Parce que du coup, en plus pour le coup, moi, mes fils portent mon nom de famille. Donc en plus de l'acte de l'autorisation de la mère biologique, il y avait le fait aussi qu'on souhaitait le changement de nom.
0: D'accord.
1: Ce qui n'était pas leur cas à leur naissance.
0: Ah oui, ils avaient le nom de la mère biologique à la naissance.
1: Le nom de jeune fille, puisque du coup, la mère biologique et moi, on portait mon nom.
0: Ah.
1: Et mes fils sont nés au nom de jeune fille.
0: Wow. Mais donc j'imagine, je sais pas, la crèche ou des choses comme ça, ça crée pas des problèmes qu'ils aient un nom différent
1: Alors nous c'était, on est passé par une assistante maternelle, donc on n'a pas trop connu les problèmes niveau crèche. Mais c'était plus choquant pour moi, en fait, surtout au moment où il faut aller les déclarer en mairie.
0: Ah ouais.
1: C'est-à-dire que je me présente en disant, voilà, je viens de déclarer la naissance de mes fils. Et là, on écrit tierce personne venue déclarer la naissance. Et puis, moi, j'ai essayé de faire passer des styles de rien mon nom de famille. Bon, ça n'a pas marché, hein. parce que du coup, à l'hôpital, ils étaient enregistrés à mon nom de famille. Mais du coup, malgré ça, ils ont vu, mais il n'y a pas d'affiliation directe, etc. Donc du coup, l'acte a dû être fait au nom de jeune fille. Donc mon ex-femme et moi ont porté mon nom et mes fils ont porté un autre.
0: Ouais, donc le symbole est un peu fort quand même.
1: Hein. C'était violent, ouais. Ouais. Assez violent. Et puis la dame qui a enregistré était vraiment désolée pour le coup. Mmh. J'ai senti sa peine parce qu'elle a vu ma détresse, quoi. Donc ouais, ça c'était un des actes les plus violents en fait dans l'adoption, ouais.
0: Et toi, Vanessa, t'as dû passer par une procédure plus complexe de ce que j'ai compris, parce que c'était peut-être aussi plus dans une période plus dans le passé.
2: Alors peut-être que c'est lié aussi aux tribunaux de grande instance différents, où il y a des demandes différentes. On était à Paris, donc j'avais l'impression que c'était une procédure relativement light, mais du coup je me dis mince, Valence c'était mieux à l'époque. Donc nous on devait se marier, c'était une obligation, c'est pas juste que ça facilitait, c'est qu'il fallait être marié. Donc si t'as pas envie de te marier, que t'as envie de te paxer ou que t'as juste envie d'être en concubinage, ben ça ne marche pas, tu peux pas adopter l'enfant de ton conjoint ou de ta conjointe. Ensuite on avait effectivement l'acte de consentement. Donc il fallait que moi je consente en tant que mère biologique à ce que ma compagne adopte. Et il y avait un délai de rétractation de 2 mois.
1: Tout à fait, j'avais oublié.
2: Voilà, j'ai révisé, j'ai bossé. parce que je m'en souvenais pas justement. Ensuite nous on a été reçus toutes les deux par des commissariats. Donc on a été entendus à la police.
1: Ok.
2: On devait avoir une visite à domicile qui finalement n'a pas eu lieu parce que je pense qu'ils s'étaient un petit peu calmés sur les procédures. Mmh. C'était pas une obligation en tout cas d'avoir une visite à domicile, donc nous on n'en a pas eu, mais il y a des gens qui en ont eu à Paris.
0: Et attends, juste, bon, au commissariat, ça dure combien de temps et ils te posent quoi comme question en fait?
2: Alors, on a eu 2 expériences assez différentes. Du coup, on n'a pas été reçus au même commissariat avec ma compagne. Moi, j'ai été reçue par un monsieur qui avait l'air assez mal à l'aise avec le sujet, qui a fait plein de fautes d'orthographe, évidemment. un grand classique. Voilà, mais il a fait ça un peu rapide parce qu'il n'était pas très à l'aise avec le sujet. Ma compagne, ce qui était très drôle, c'est qu'elle était très stressée. Elle a été reçue dans un autre commissariat. Elle a été reçue par une policière avec un gros drapeau arc-en-ciel derrière elle. Donc elle s'est détendue direct et c'était hyper sympa apparemment. Donc voilà, donc ça c'était des expériences un peu traumatisantes a priori, mais qui se sont finalement bien passées parce qu'on a eu affaire à des personnes relativement aidantes ou indifférentes ou mal à l'aise. Mais n'empêche que c'est des moments où on est stressé parce qu'on se dit qu'en fait des personnes, des individus ont à un moment donné un pouvoir de bloquer la procédure. Et que ce soit le notaire, même la personne qui s'occupe des papiers. Nous, on a eu plein de problèmes avec le notaire parce qu'il a fait des fautes d'orthographe. Hein, c'est vraiment nul, alors qu'on a payé. et on se dit toujours qu'il y a un moment donné où il peut y avoir quelque chose qui bloque, qui crée. Et donc, ça crée quand même du stress et de l'angoisse à ces endroits-là. Mais nous, on a eu de la chance, ça s'est assez bien passé. Et du coup, après cette visite de la police, on a pu faire l'acte notarié officiel et attendre le jugement. Et nous, ça a pris 1 an au total entre le mariage, qui pour nous fait partie de la procédure, vu qu'on s'est mariés pour ça, sans fête, obligé sans fête, en semaine, qu'avec les témoins, que dalle, ah ouais. Et on mange en boîte du Schweppes.
0: Ah ouais, voilà. Austère le mariage.
2: Austère, mais volontairement austère. Parce que fâché.
1: J'ai pas le choix, quoi. Voilà, je passe au bagne.
2: On n'est pas contente. Voilà, donc nous. Mais je crois que ça a été plus dur dans d'autres régions de France où il y avait demandé plus d'actes, plus de preuves de vie commune, de visites. Voilà, donc.
1: Après, moi, pour le coup, le TGI de Valence a accusé réception, mettant qu'à tout moment, par contre, il pouvait me convoquer ou me demander des justificatifs supplémentaires. Après, j'ai plus les tenants, les aboutissants, mais du coup, voilà, il y avait quand même toujours cette suspicion de, à tout moment, en fait, je peux être remise en cause, ils peuvent venir fouiller dans ma vie privée pour vérifier si c'est pas du mensonge, si je mérite bien d'être mère, mais et quand on se pose la question, mais un couple classique, homme-femme ou deux femmes, enfin bref, en général, mais qui passe par ça, je suis pas bien sûre qu'ils aient autant de stress que nous, quoi.
2: Clairement pas. Et oui, j'ai oublié de dire, du coup, nous, effectivement, au tribunal de grande instance de Paris, ils demandaient minimum 3 photos attestant du lien Donc c'est là, je les ai amenés tout à l'heure, je vous les ai montrés. Donc la photo de ma compagne avec la poussette, la photo avec la cuillère qui donne à manger à l'enfant. Bon, un peu absurde. Et des photos avec sa famille aussi, donc nous on a mis plus de photos. Et il fallait aussi qu'on amène 3 attestations de l'entourage. Donc nous on en a mis beaucoup plus, on a fait exprès d'en mettre des pâtés. On avait des attestations de la puéricultrice, de l'instit, de je sais pas quoi, enfin des grands-parents, des amis. Donc on en avait une dizaine par adoption.
0: Et justement, je sais que tu en as ramené quelques-unes. Et est-ce que tu es d'accord pour lire une... T'as dit quoi ?
2: Je la lis en entier ?
0: Bah, comme tu veux, mais je pense que oui. Ça montre, en fait, texto, qu'est-ce qui est attendu, quoi, pour prouver que tu peux être mère, quoi.
2: Alors, je vais essayer de la lire correctement. Ouais. Donc, c'est là, une attestation d'une amie très chère à nous deux. Donc, X et Vanessa...
0: Ouais, on va anonymiser le nom.
2: Sont deux amis de longue date avec lesquels j'ai noué un lien de proximité fort. Je connais X depuis l'enfance et Vanessa depuis notre première année d'études supérieures. Depuis plus de 10 ans, X et Vanessa.
0: C'est horrible.
2: Forment un couple très soudé. Elles vivent ensemble depuis de nombreuses années et ont d'ailleurs toujours fait le choix de privilégier leur vie commune, l'une suivant l'autre et vice-versa quand se sont présentées des opportunités de travail en France ou à l'étranger. J'ai été témoin à leur mariage en septembre 2013 et j'ai vu au fil des années naître et se consolider leur désir de fonder ensemble une famille. Il s'agit d'un projet qu'elles ont longtemps mûri avant de le réaliser. J'ai toujours été frappée de la lucidité, de l'intelligence et de la sensibilité avec lesquelles elles ont abordé des questions liées à l'homoparentalité dans le souci de l'intérêt de leur enfant et de son équilibre. Au sein du foyer, X, c'est horrible, exerce au même titre que Vanessa un rôle parental plein et entier à travers les soins qu'elle lui prodigue, l'éducation qu'elle dispense, l'autorité qu'elle incarne. Nous nous voyons très régulièrement et à travers les moments que nous partageons, je vois combien elles sont toutes deux des mères aimantes et attentionnées. Pour Jérémy, petit garçon d'un an et demi qui respire la santé et la joie de vivre, très ouvert aux autres, enjoué et communicatif. Aujourd'hui, dans la logique du désir qui les anime depuis le départ, leur souhait le plus cher est d'offrir à Jérémy la sécurité que représente la reconnaissance légale de la famille qu'ils forment tous les trois. Et j'espère que ce témoignage pourra, autant que faire se peut, les y aider.
1: Bah, ça me rend presque jalouse de ne pas avoir dû passer par cette procédure. Parce que franchement, moi, je prendrais ce genre de petite attestation.
0: Bah ouais, c'est un peu touchant aussi d'avoir un écrit. En plus, là, voilà, des années plus tard, tu peux le relire. C'est un peu beau quelque part.
2: Bah ouais, c'est un peu ce que je... Quand on a un peu préparé cette émission avec toi, Letty, j'ai dit que le côté discrimination, inquiétude était forcément hyper présent. Mais en fait... Il y avait aussi l'émotion et la joie de construire ce projet, d'être accompagné par notre entourage et de lire ces attestations. Pour moi, ça a été un truc hyper fort et hyper beau. Et je les relis, je pleure à chaque fois et j'adore, je les ai gardés et je trouve ça hyper précieux comme événement. Et c'est vrai que des fois, les événements un peu douloureux où on se sent même en colère, en difficulté, ça crée aussi du lien et des choses fortes, belles. Déjà dans le couple, dans la famille, mais aussi dans l'entourage. Et ça, c'est vrai que pour ça, quelque part, j'aime avoir fait cette procédure, ce qui est un peu bizarre. Hein. Je suis un peu tordue des fois.
1: Non, moi, je te rejoins aussi. La difficulté rend la chose plus belle, en fait. Moi, je me rappelle encore, par contre, quand j'ai ouvert ma boîte aux lettres, qu'il y avait le courrier du tribunal. Et là, je l'ouvrais, mais genre tremblante. Et là, je découvre, ça y est, je suis la mère officielle. Mais je sautais de partout, j'ai attrapé mes fils. Enfin, c'était une célébration, j'étais reconnue, quoi. Voilà, ça la difficulté rend la chose peut-être encore plus belle, quoi.
0: Allez, on va faire une petite pause musicale sur la beauté de cette procédure.

0: Allez, on est toujours en direct dans Radio BLV. Je suis avec Vanessa et Manon, deux mamans lesbiennes qui ont dû adopter leur enfant parce qu'il est né avant 2021. Ou à partir de 2021 en France, il y a la filiation en fait qui est quand même vachement facilitée. Maintenant, il faut une reconnaissance anticipée qui est signée chez un notaire. Et ensuite, c'est bon, la deuxième mère peut aller en mairie dire l'enfant qui vient de naître, c'est le mien. Et ça facilite quand même grandement les choses. Et ça ressemble en fait quand même vachement plus à ce qui se passe dans des couples hétéros où le père va en mairie. Enfin, s'il n'est pas marié, il peut simplement faire une reconnaissance anticipée en mairie. Et ensuite, il vient reconnaître l'enfant tout simplement. Et lui, on le croit sans lui poser beaucoup de questions finalement. J'avais une pensée en fait à tous les gens qui sont comme ça coincés dans des procédures institutionnelles, que ce soit pour adopter un enfant ou en fait pour n'importe quoi. Je pense à des gens qui sont demandeurs d'asile par exemple, hein, en fait. Depuis tout à l'heure j'y pense et je me dis mais en fait tout ce que vous avez décrit là, cette peur de devoir faire un dossier, de potentiellement avoir des policiers qui viennent chez soi pour vérifier si on fait les choses correctement. La lettre que t'as lue tout à l'heure, Vanessa, elle est très belle, mais aussi on sent que bah il faut utiliser les bons mots pour prouver des choses, etc. Et moi, ça, j'ai pas pu m'empêcher de me dire bah ouais, il y a en fait énormément de personnes qui subissent ces violences institutionnelles pour beaucoup beaucoup d'autres sujets. Donc pensez à ces gens-là aussi. Mais pour revenir à notre sujet à nous. Pendant ces périodes-là, est-ce que vous vous êtes senti entouré par des amis, votre famille, des assos qui vous ont aidé dans ces procédures? Manon, tu veux commencer?
1: Moi, je pense que j'ai aussi un caractère un peu genre j'ai besoin d'aide de personne. Donc j'avais peut-être un peu ce côté... En fait, je me préparais beaucoup à l'avance. Je faisais beaucoup de recherches d'informations. Et après, j'aimais bien le vivre en intimité avec la mère de mes enfants. Plus pour justement avoir ce côté, c'est notre vie de couple, quoi. C'est notre projet parental, c'est notre vie de famille. Donc j'avoue que non, je mettais quand même pas mal de gens à distance. Enfin voilà, je leur racontais ma vie, enfin comment ça se déroulait, mais comme un couple hétéro pourrait dire ah bah ça y est, on a réussi, ça fait 3 mois, l'enfant ou les enfants tiennent. Voilà, moi j'étais très dans ça en fait, et pas trop dans le besoin d'être épaulé dans l'administratif, soutien,
0: etc. Mais justement, dans l'administratif, j'ai l'impression que tu as quand même bien compris qu'il fallait 6 mois avant, nanana. Où est-ce que tu as trouvé les ressources pour savoir ça, en fait?
1: Moi, quand j'ai fait mon propre coming out à moi-même, très tôt, en fait, j'ai toujours cherché des informations. En fait, je m'étais un peu fait cette promesse que c'est pas parce que je suis lesbienne que je vais pas avoir des enfants, moi aussi. Et donc, en fait, j'ai même suivi l'histoire des conditions, comment c'était à l'époque. Quand moi, j'avais 17 ans, il n'y avait pas du tout de mariage pour tous. Il n'y avait rien du tout, même. C'était pas du tout, on n'en parlait pas. Il y avait très peu de films aussi.
0: Ouais, c'était un non... Ça n'existait pas, en fait. C'était un non-pensé.
1: Voilà, et en cherchant sur des sites internet comment elle faisait, des témoignages, j'avais trouvé des témoignages, etc. Et puis j'ai suivi, en fait, à travers le temps, comment ça se passait. Et jusqu'au jour où ça a été mon tour, bah en fait, j'avais presque même l'historique, quoi.
0: Et l'expertise, du coup, comment faut faire pour que ça aille vite et bien, quoi.
1: Ouais, voilà. Donc, en fait, par curiosité, mais aussi, après, derrière, par transposition sur ma propre vie, quoi. Donc, j'étais pas mal calée là-dessus, ouais, en recherche et tout.
0: Et toi, Vanessa, experte ou pas?
2: Oui, je dirais que oui, quand même, parce que du coup, quand on est lesbienne, on est dans une situation où on est un peu obligé de réfléchir, de prendre l'information, de se prendre la tête, d'imaginer plein d'hypothèses. Donc nous, que ce soit sur le projet de parentalité ou l'adoption, tout ça, c'est vrai qu'on a dû beaucoup se renseigner. Dans l'intimité, en couple, bien sûr, mais aussi parce qu'on a beaucoup d'amis dans le partage. On a été soutenus très fort par nos familles, on a eu de la chance, c'est pas toujours le cas, loin d'être le cas d'ailleurs pour pas mal de familles homoparentales, je pense que c'est pas si simple. Et nous, on faisait partie aussi d'une association l'association des parents gays et lesbiens, donc qui était très très active dans tout ce moment du mariage pour toutes, pour tous et pour toutes, et qui a
0: APGL, c'est
2: à
0: ça.
2: La PGL,
0: c'est,
2: voilà.
0: C'est une asso nationale, parce que moi je connais l'antenne de Valence.
2: Je crois que c'est une asso nationale, ouais.
0: D'accord.
2: Du coup, nous on était, on recevait tous les mails. Enfin, on était bombardés par des mails parce qu'il y avait plein d'inquiétudes, de partage d'infos, de trucs et astuces pour faire des dossiers corrects, etc. Et après, le soutien amical, il était là aussi, mais je pense que c'est beaucoup venu avec cette demande d'attestation, et je pense que tous nos amis, ils hallucinaient un petit peu qu'on ait besoin de faire de telles procédures. Donc c'était un soutien pas administratif, parce que ça, c'est nous qui devons le faire, on doit se prendre la tête, aller demander les actes civils, trouver le notaire, vérifier, relire, refaire le travail du notaire, parce qu'il fait des fautes d'orthographe. Donc ça, c'est plus un boulot solo, mais c'est vrai que nous on a eu de la chance d'être très entourés et par le monde associatif et par notre entourage.
0: Et j'ai envie de revenir un peu sur le fait d'être responsable légal, en fait, d'être parent. Pourquoi c'est aussi important, que ça soit au quotidien ou pour des choses un peu différentes, enfin, en fait, en quoi c'est important?
1: Ça va être important pour pas mal de choses. Déjà pour soi-même. Enfin, moi personnellement, j'avais besoin de ça et j'avais envie de. Moi, je transmets pas mes gènes. J'avais envie de transmettre mon nom. C'était très important pour moi. Donc déjà rien que ça, émotionnellement parlant, c'est mon histoire que je transmets, c'est mon héritage, voilà. Et ensuite, il y a quand même pas mal de choses. Moi, j'ai eu des soucis au niveau professionnel pour avoir les congés, le congé parental aussi, les aides qui vont avec. Pour ça, si on n'est pas mère légale, on a le droit à rien. Mmh. Donc, et d'ailleurs, là, pour ma part, moi, le fait que la procédure d'adoption ait traîné, ça m'a fait perdre des droits de congé parental. Puisque du coup, ils s'arrêtent forcément aux 3 ans des enfants. Enfin, pour moi, c'était des jumeaux, donc ça s'arrêtait. Et bah, du coup, forcément, plus l'adoption traînait, moins j'avais le droit du temps.
0: Ok.
1: Donc, ouais, il y a pas mal de choses. Et puis, ensuite, je suis divorcée. Et j'étais bien contente aussi d'être mère légale. En tout cas, ah oui, j'ai autant de droits que la mère biologique.
0: Oui, sinon là, tu n'aurais aucun droit de...
1: J'aurais pu être tributaire de la volonté de la mère biologique, ouais.
0: Pour les voir, ne serait-ce que les voir
1: bah, dans la vie, en tout cas, ils n'auraient pas été mis dans la balance dans le divorce. Enfin, il n'y aurait pas eu de mode de garde à se mettre d'accord ou des choses comme ça, puisqu'ils auraient été systématiquement affiliés à la mère biologique, quoi.
0: Hmm. Ouais, c'est très juridique et légal, en fait, d'être reconnu comme parent, quoi.
1: Bah, c'est une sécurité aussi, c'est que bah, tout le temps que j'investis et le fait d'être réellement mère doit être reconnu administrativement pour que derrière tout s'enchaîne, ne serait-ce qu'aussi les autorisations parentales, les choses. Je dois être consultée pour tout.
0: Ah oui, du style, ils veulent faire tel sport. En fait, oui, tu peux, ouais, toi dire oui, je les autorise à faire du judo, quoi.
1: Ouais, tout bah, ça, voilà, bête, par exemple.
0: Je plane. Hein, moi,
1: Non, mais oui, ça, les actes médicaux, toutes les grandes décisions dans leur vie, l'aspect financier aussi. Tu ouvres un compte, il faut que les deux parents légaux signent. Enfin, il y a beaucoup de choses qui en découlent. Et c'est soit tu le fais dans l'ombre parce que tu n'as pas adopté. Et ça, bah, à tout moment, ça peut s'arrêter et tu vis peut-être encore dans cette peur dont on parlait, nous, jusqu'à ce que l'adoption l'enlève. Mmh. Et puis, ou soit sinon, bah, justement, tu es dans la lumière et tu fais partie, voilà, systématiquement, ton nom est affilié aux prises de décision, quoi.
0: Et du coup, donc, tout ce temps où tu as dû attendre, toi, je comprends mieux pourquoi tu étais vraiment super heureuse d'avoir reçu cette lettre, parce que tout le temps où t'es pas, administrativement, tu n'existes pas, en fait, c'est
1: il peut se passer tout et n'importe quoi, t'auras pas ton mot à dire. Enfin, en tout cas, on t'écoutera pas. Sauf si la mère biologique te laisse la place.
0: Oui, oui, mais, voilà, mais même, comme tu disais, par rapport à ton travail ou, en fait, ou à tout le reste de la société, même si ça se passe bien avec la deuxième mère, tout le reste de la société ne te reconnaît pas, quoi.
1: C'est ça.
2: Ah ouais, non, mais c'est sûr que c'est hyper important d'avoir la filiation installée. C'est pas que symbolique, c'est aussi très concret sur les décisions médicales, l'accès aux crèches. Souvent, on demande l'autorisation des deux parents. Et si on n'a pas de reconnaissance légale, ben on n'existe pas, juste. Donc il y a toujours cette peur de pas exister.
0: Bon, bah, tant mieux qu'on ait
2: évolué. Et la question de l'héritage aussi. En fait, c'est hyper important. Ah oui. C'est qu'en fait, quand on a une filiation qui est installée, ça veut dire que ça veut dire qu'on on doit le soin à l'enfant. L'enfant doit le soin aussi aux parents, d'ailleurs, âgés.
0: Ah ouais.
2: Ouais. Donc c'est il y a une réciprocité dans le lien de filiation, mais il y a aussi donc tout ce qui est héritage. Alors on peut être contre l'héritage, c'est un autre sujet. Mais en tout cas aujourd'hui, les héritiers, c'est que ça découle de la filiation en tout cas. Donc si on n'a pas une adoption, on peut pas léguer ses biens, son argent à son enfant.
0: Donc c'est ça les questions que tu te posais, des fois un peu morbides, c'est si jamais toi tu meurs ou l'autre personne meurt, bah en fait les enfants ne vont pas pouvoir hériter, ça va aller quoi, aux frères et sœurs, aux parents, je ne sais pas. Enfin, c'est des choses comme ça, très légales aussi. Ok, bah merci pour l'éclaircissement, moi je n'avais vraiment pas tout ça en tête au début de cette conversation qu'on avait. J'ai envie de lancer un autre sujet un peu sur aujourd'hui. C'est comment d'être deux mamans lesbiennes, que ça soit à l'école ou plus largement dans la société. Vous le sentez comment, le regard des autres enfants, par exemple, les discours, des choses comme ça, Vanesse?
2: Eh ben, c'est quelque chose qui nous a fait beaucoup réfléchir avant de se lancer dans un projet de parentalité avec ma compagne, qui nous faisait beaucoup peur, qui nous a créé énormément d'inquiétudes, notamment avec notre premier enfant. On avait un peu tendance à rôder les trucs, à vouloir rencontrer par exemple les instituteurs, les institutrices, prévenir, attention, il a deux mamans, il faut faire attention à ce qu'il ne se fasse pas embêter pour ça. On avait vraiment beaucoup peur de ça. Et maintenant, il a 13 ans et on n'a jamais eu rien du tout. Il s'est jamais fait moquer, il n'a jamais souffert de ça. Pour l'instant, on se dit qu'un jour, ça va peut-être arriver quand même. Mais on est plutôt hyper heureuse de notre place dans la société. Et ça se passe vraiment bien. On n'a jamais eu trop de soucis, à part 2-3 remarques vite fait. Mais c'était vraiment peu par rapport à notre crainte. Enfin, je pense que notre crainte était supérieure à ce que la société nous a rendu, mais je pense que cette loi du mariage pour tous a vachement joué, parce que ça a vachement légitimé nos familles quand même dans la société. Et bon, il y a encore plein de trucs, hein. Il y a plein de papiers administratifs. Moi, je barre systématiquement, père.
1: C'est vrai.
2: Je barre, je gribouille. Et des fois, je mets même un commentaire. Il serait temps de changer le formulaire.
1: Ah non, je vais pas jusque-là, mais je barre aussi.
2: Ah ouais. Et moi, je fais exprès, en plus, d'inverser. Je mets toujours la mère bio. Enfin, je mets la mère biologique comme père. Vraiment, semer le trouble. Des petits actes militants vraiment micro. Mais voilà, dans l'ensemble, moi, je suis quand même contente et à l'aise. J'ai pas trop peur. Après, j'ai un petit peu peur sur l'avenir politique, parce qu'il y a des pays où même ces décisions soi-disant irrévocables ont été mises à mal. Donc, j'espère que 2027 ne sera pas trop négatif pour nos familles. Mais actuellement, je trouve que ça se passe plutôt bien et nos enfants sont très à l'aise dans leur basket avec leurs copains, copines, etc.
0: Et pour toi, Manon, c'était comment en amont quand c'était qu'un projet ?
1: C'est-à-dire quand ils n'étaient pas encore conçus ?
0: Oui, c'est ça. Est-ce que tu avais les mêmes appréhensions de se dire, oui, oh là là, oui. Comment on va faire ? Ouais.
1: Ouais, moi j'avais très peur. J'avais peur de, oui, du rejet. J'avais peur aussi que de pas savoir assumer, comment enlever la détresse de mes enfants. Enfin, on souffre beaucoup plus en fait nous quand nos enfants souffrent. Donc il y avait ce truc de, en plus c'est mon poids que je te donne. Donc il y avait ces peurs là. Il y avait la peur aussi que notre famille aussi soit bafouée. Alors, j'en avais parlé une fois, qu'une personne déclare à la mairie, en fait, reconnaisse mes enfants. En allant en mairie, s'il suffisait qu'il connaissait l'identité de la mère biologique, il allait en mairie, il disait, c'est mes enfants qu'elle attend. Voilà. Et j'avais très peur de plein de choses comme ça, en fait.
0: Mais ça, vraiment, genre concrètement, un mec peut aller en mairie et dire bonjour, c'est moi le père des enfants.
2: N'importe quel mec.
1: Bon, on veut pas donner des idées, s'il vous plaît.
0: Non, mais c'est sur le cul. Ouais,
1: mais ouais.
0: Vraiment, quoi.
1: Ouais.
0: Mais ça me laisse un peu sans voix, même. Enfin, il y a pas.
2: Y aurait des appels. Enfin.
1: Oui, il y aurait forcément oui. Mais ça nous rajouterait une procédure de plus parmi la dizaine qu'on avait quoi à faire ouais, déjà ouais. quoi.
0: Mais c'est ça rend encore plus injuste ce truc de bah toi tu dois faire toute une procédure alors que un mec lui.
1: Il se pointe et il donne la bonne identité. Hop, c'est ouais. moi qui l'ai mis en cloque.
2: Et ce qui peut ne pas être le cas.
1: Oui.
2: N'importe non, mais qui oui. peut le faire. Ouais. Oui. C'est incroyable, ça n'a rien à voir avec le biologique.
1: Même part. Avec un couple hétéro, hein, un autre mec que le père biologique peut venir...
2: Reconnaître l'enfant et avoir une filiation établie. Voilà. Et lui donner ses biens, son héritage, avoir autorité parentale sur l'enfant.
1: J'ose espérer quand ça même que... Voilà, et puis qu'ils savent, quand quelqu'un vient dénoncer ça, oui, ça peut revenir en arrière.
0: Oui, sûrement. Mais oui.
1: Mais voilà, ça, moi, c'était en tout cas des peurs comme ça. Et puis... Et ensuite, oui, plus, et après, vient assez rapidement, bon, bah, quand ils seront là, comment gérer s'il y a de la haine, etc. Donc, fidèle à moi-même, je commence à chercher un bouquin qui s'adresse à mes enfants pour parler de comment ils ont été conçus, dans quel type de famille ils se retrouvent, etc. Et il n'existe rien. Rien à ce moment-là. En fait, c'est que des bouquins qui parlent à des adultes. Et pas qui s'adresse à des jeunes enfants. Et parce que pour moi, pour pallier au fait que potentiellement ils pourraient subir des moqueries ou des choses, je voulais qu'ils soient informés, qu'ils sachent quelle est la vérité. Au final, de leur faire amener dans leur pensée, est-ce que ça change quelque chose que j'ai deux mamans ou que j'ai un papa, une maman, ou que j'ai qu'une maman, qu'un papa ? Enfin, peu importe en fait. Et donc, bah, en fait, je me suis mise à dessiner, en fait, une espèce de petit bouquin. Alors, bon, c'est surtout des dessins, etc., où je les représente, etc. Et je montre, en fait, comment ils ont été plus ou moins conçus. Et notamment, en fait, quand ils sont là, bah, qu'est-ce qui se passe ? Bah, les deux mamans donnent les biberons, les deux mamans les couchent et les bercent. Et voilà, en fait. Et du coup, bah, petit à petit, leur parler, en fait. Et en fait, aujourd'hui, quand il y a quelqu'un qui vient leur demander quelque chose, eux, ils disent, bah ouais, je demeure, et alors, quoi? Et en général, ouais, bah ouais, si c'est normal pour toi, c'est normal pour moi, en fait.
0: Ouais.
1: Et ça se passe très bien. Et après, tant qu'eux, ils comprennent le développement, ils savent comment répondre. Et la dernière fois, j'ai un de mes fils qui me dit... Du coup, on m'a demandé si c'était toi ma vraie maman. J'ai dit bah non, c'est l'autre maman. Et je lui dis pourquoi, ça veut dire quoi vraie maman ?
0: Ouais.
1: Et il me dit bah maman qui m'a fabriqué quoi. Et je dis ah donc en fait c'est pas vraie maman, c'est maman biologique. Je dis moi je suis ta vraie mère aussi, mais ouais. Je suis ta mère adoptive. Et du coup après on a commencé à échanger un peu. Sur ces sujets-là.
0: Ouais.
1: Et du coup, il était tout content après de retourner à l'école et de pouvoir tenir un discours, en fait, de dire voilà, ouais, non, j'ai deux vraies mères, mais voilà, ce que tu me demandais, c'est d'où d'où, enfin, dans quel ventre j'ai été, ouais. C'est celui-là, quoi.
0: C'est trop beau.
2: Oui, c'est hyper mignon.
0: Je trouve ça assez émouvant.
2: Et par contre, j'ai plein de bouquins à te prêter si tu veux. Parce que je me rappelle que nous, on avait fait toute une. On en avait trouvé quand même quelques-uns des bouquins. Sympa.
1: Ah ouais,
2: je pourrais t'en prêter parce que moi les miens ils s'en foutent maintenant, ils les lisent plus.
1: Les miens aussi, mais en tout cas bah, c'est bien, ça veut dire que
2: il y en a quand même, ouais.
1: Il y en a quelques-uns, mais sur le coup j'en ai pas trouvé quoi.
2: Mais c'est hyper chouette d'avoir écrit toi-même l'histoire avec tes propres dessins, parce que c'est vrai que chaque histoire est unique quand même, et que même quand on a des bouquins on se retrouve pas toujours complètement dans tout.
0: Et tu l'as encore ces petits dessins, enfin cette BD que t'as faite?
1: Alors je dois avoir encore quelques dessins parce que je les avais fait de façon numérique, mais en mode dessin quoi.
0: Okay. Enfin, je serais trop curieuse de les voir.
1: Ouais, je te montrerai si tu veux.
0: Volontiers. Et toi, tu parlais, Vanessa, de certains livres que tu avais. Tu peux nous en citer parce qu'il y a peut-être des gens qui vont nous entendre et qui auront envie d'avoir les références.
1: Mémoire.
2: Je me souviens d'un qui s'appelle Un air de famille, qui est assez sympa parce que c'est que des dessins de. C'est assez rare d'ailleurs parce que c'est un bouquin qui présente différentes familles. Et donc il y a plein de familles différentes. Il y a avec des petits animaux qui sont super bien dessinés. Il y a des des familles avec deux mamans, avec deux papas, avec deux mamans, deux papas, avec des familles mixtes aussi, au niveau religieux, au niveau couleur de la peau, pour montrer un petit peu la diversité, parents seuls, parents veufs, donc pour montrer qu'en fait les familles c'est vraiment pas du tout qu'un papa et une maman et qu'il y a vraiment une diversité très très grande. Donc ça c'est un petit bouquin que j'aime bien.
1: C'était peut-être la PMA que j'avais pas réussi à trouver, ou des choses comme ça, les conceptions, on va dire.
2: Il y a aussi. Comment
1: je sais ça s'adresse très souvent, en fait, à des adultes, hein, en général, quoi.
2: Ouais. Moi, c'est des bouquins pour enfants qu'on avait, réussi à trouver dans une librairie qui s'appelle Violette & Co. à Paris, qui est une librairie féministe où il y avait pas mal de.
1: Paris aussi.
2: Paris, Valence, toujours Paris.
1: Voilà, si tu vas à la Fnac, il n'y a rien, quoi.
0: Ah, faut demander à aux librairies de Valence, là, Notre Temps, et des choses comme des librairies comme ça, féministes, il y a peut-être moyen qu'il y ait des références
1: mais à fond.
0: Plus précises. On essaie de faire une petite sélection.
2: C'est vrai que nous, on a beaucoup utilisé ces bouquins, en tout cas quand nos enfants étaient tout petits, et ils ont toujours su comment ils ont été fabriqués, ils ont connu l'histoire un peu l'adoption, ils connaissent cette histoire-là. Alors, ils sont pas toujours très à l'aise, ils retiennent pas toujours, parce que des fois, on dit, mais tu sais bien quand même.
0: Ah, peut-être qu'ils enregistrent ce qu'ils ont envie d'enregistrer aussi.
2: Voilà, et puis je pense qu'on a tout. C'est pas toujours évident en tant que parent d'avoir un discours complètement adapté à l'âge et à la capacité de compréhension des enfants. Mais c'est sympa d'avoir des supports comme ça pour pouvoir discuter de ça.
1: Ça nous aide à adapter notre discours en fonction de l'âge, mais c'est surtout en fait leur donner une logique. Et eux, à ce moment-là, les images, ils parlent plus que des grands mots, adoption, biologie, etc. Nanana. Et eux, hop, ils voient des dessins.
0: J'ai deux mamans qui s'occupent de moi.
1: Ouais, voilà, trop bien, quoi.
0: C'est pas si compliqué, en fait.
2: Mais c'est vrai que c'est intéressant ce que tu racontes sur ton fils, parce que c'est vrai que la langue française aussi, on induit souvent des choses. Quand on dit mère, on pense tout de suite mère biologique, et en fait il faut préciser derrière, il faut faire de la pédagogie pour montrer que les mots sont multiformes, et qu'il y a plusieurs sémantiques derrière. Et voilà, des fois on oublie un peu dans la société lambda que derrière le mot mère se cache... bien d'autres choses que la personne qui a porté un enfant.
1: Ça, mais c'est surtout que, là, je pense que, pour le coup, il a entendu « Quelle est ta vraie mère ?» Et ça, en fait, ça sous-entend qu'il y en a une fausse.
0: Ouais.
1: Et du coup, c'était surtout ça que je voulais lui enlever de la tête.
2: De la tête, ouais.
1: Ouais, parce que, après, en fait, ça peut... Puis même lui, il était peut-être un peu mal à l'aise, parce qu'il savait que s'il devait y en avoir une fausse, c'était moi, en gros. Dans le sens où, lui, il avait déjà l'idée derrière que c'était biologique. Et en fait, c'est juste, il avait pas les bons mots, quoi.
2: Que le biologique prime, quoi.
1: Ouais, bah, malheureusement, ouais. Après, bon, moi, je préfère en rigoler. J'ai petite anecdote pour montrer qu'il y a quand même des choses sympas, quand même, quand on est une famille homoparentale. C'est que, du coup, il y avait un jeu. Tous les copains et les copines de mes fils, quand j'arrivais chercher mes fils, alors... C'est laquelle ? C'est maman Manon ou c'est l'autre ? Et donc, en fait, c'était un jeu de deviner...
0: Laquelle de mère venait
1: Ouais, voilà, c'est ça. Et c'est laquelle ? Il fallait trouver le prénom. Donc, c'était devenu un jeu.
0: Ah, et du coup, vous vous appelez comment ? Maman 1, maman 2 ? Enfin, non, maman Manon, maman X, du coup, pour pas citer le... Non, en vrai, c'est quoi vos noms de... Enfin, vos enfants, ils vous appellent comment ?
1: Nous c'était dans la séparation que du coup ça s'est choisi. Donc en fait moi j'ai choisi le nom de l'autre maman et l'autre maman a choisi. Donc bon, elle s'est pas foulée, maman Manon.
0: Ok.
1: Voilà. Et elle c'est un surnom, c'est maman Lily. Voilà. J'ai cherché un truc mignon. J'ai fait un effort quand même.
2: Nous c'est maman. Enfin ils nous appellent d'abord maman.
1: Oui, voilà.
2: Et après, quand il faut préciser pour vraiment interpeller une maman en particulier, ça va être maman Vanessa et maman X. Du coup, mais ce qui est très drôle, c'est que des fois, on a un de nos enfants qui nous appelle maman et nous, on fait comme si on n'entendait pas. Du coup, parce qu'on n'a pas envie d'être dérangé, parce qu'il n'a pas précisé le prénom. Donc c'est très pratique.
0: Ah ouais.
1: J'avoue, ça peut être pas mal comme j'ai pas connu. Mais oui, avant tout, c'est maman. Ouais, et ouais. Après, en fait, voilà, c'est alors. Dans mon cas, c'est quand on veut parler de l'autre maman,
2: oui,
1: forcément, voilà.
2: Mais c'est vrai qu'à l'époque, ça se faisait beaucoup d'avoir des noms diminutifs pour la mère non biologique.
0: Mm-hmm.
2: de manière un peu bizarre, comme si elle, cette mère non biologique n'avait pas le droit d'avoir le mot maman.
1: Ouais,
2: donc en fait, nous, assez rapidement, on s'est tout de suite dit, non mais en fait, on veut toutes les deux se faire appeler maman et pas mamie ou mamou. On était vraies mamans à part entière, donc on veut avoir ce mot. Justement pour montrer que les deux mères sont des mères pleines, entières, avec le même statut.
0: Est-ce qu'il y a d'autres petites choses comme ça que vous avez mis en place pour vous sentir légitime comme deuxième maman, entre guillemets ?
1: Alors moi j'ai eu un coup du destin. Non, c'est pas moi qui l'ai déclenché. Alors du coup, moi il a fallu que je passe aussi par l'annonce que j'allais avoir des jumeaux. Et donc je l'annonce à mes parents. Et là, ma mère, elle dit « Mais je comprends pas, on n'a pas de jumeaux dans notre famille, ça doit venir de l'autre maman. » Et là, je dis « Mais maman, chez nous, ça ne changera rien. » Elle fait « Ah mais oui !» En fait, pour elle, j'étais tellement maman, enfin, il n'y avait pas de distinction que... En fait, elle a fait un raccourci, elle s'est dit « Jumeaux, c'est pas chez nous. » De toute façon, même s'il y en avait, c'était pas par nous, quoi. Donc trop chou, j'ai trop... Ça c'est un... Un super
2: nous, souvenir. On a beaucoup eu des histoires comme ça, l'enfant non porté ressemble à l'autre, ce genre de choses, et c'est trop mignon, parce que quand les amis se plantent, on leur dit, non, en fait, au niveau génétique, ça suit pas, là.
0: C'est pas possible.
1: C'est vrai. Non, c'est vrai, moi, c'est très, très, très touchant pour la mère adoptive quand on fait un lien qui devrait pas, entre guillemets, être là. Parce que moi, c'était surtout sur les mimiques. Mes fils me ressemblaient. Alors, pourtant, on est très opposés. Hein. Moi, je suis brune, mat. Mes fils sont blonds aux yeux bleus. Donc, en soi, on percute assez vite que je suis la mère adoptive. Mais pour autant, ils avaient tellement des mimiques qu'ils avaient pris de chez moi que ça mettait quand même un doute.
0: Ah ouais ?
1: Ouais, ouais.
0: Ah, c'est beau.
1: Ouais, j'adore. Et ça, c'est un gros compliment pour une mère adoptive. Un lien qui. En fait, c'est. Juste la proximité entre les deux êtres qui ont fait cette ressemblance, quoi.
0: Ouais. Tu voulais rajouter quelque chose ?
2: Non, je trouve pas d'idée de mécanisme. Ta question initiale, c'était est-ce que vous avez mis en place d'autres choses pour plus légitimer J'arrive pas à trouver, vraiment.
1: Non, en fait, ça se fait naturellement. Hein.
2: Si, peut-être, quelque chose qu'on a fait, on sait pas trop si c'était vraiment utile, mais on a désigné des parrains-marraines. À la naissance de nos enfants, donc des faux, hein, parce que c'est pas du tout le religieux. Et en l'occurrence, pour notre premier enfant, on a choisi une marraine qui était plus liée à la mère non biologique. Mmh. Et inversement pour le deuxième enfant. On a pris une marraine qui était un peu plus liée à moi. Les parrains, c'était des amis équivalents, donc il n'y avait pas de choix, mais c'est vrai qu'on a essayé de créer ce lien un peu plus fort. Pour la mère non biologique. Je dis pas la mère sociale. Hein,
0: en préparant l'émission, j'avais utilisé le mot mère sociale que t'aimais pas trop.
2: Non, j'aimais pas parce qu'on a l'impression que du coup la mère biologique n'est pas mère sociale alors qu'elle l'est aussi. Et qu'elle n'est pas juste un ventre non plus.
0: La génitrice.
2: Voilà. Ouais. Donc soit tu dis génitrice, soit tu dis mère non biologique, mais sinon, voilà. C'est pour ça que j'aime pas trop cette expression.
0: Tu vois, tu utilisais cette expression, mère sociale ou
1: non, moi je dis tout le temps mère adoptive. S'il faut dissocier, quoi, parce que sinon c'est mère. Hein. Enfin, faut pas chercher midi à 14h. Hein. Moi, à 3h du matin, je me levais tout autant que la mère biologique. Et fallait donner les bibis. Hein. En plus, moi, x2. Pour moi, il n'y a pas de distinction à voir. Après, s'il faut vraiment mettre des mots, effectivement, moi j'ai eu un parcours... pas médical, mais administratif pour l'adoption. Et mon ex-femme a eu un parcours biologique et médical, quoi. C'est tout, quoi.
0: Et Vanessa, donc toi, t'en as porté un et pas l'autre. Est-ce que c'était un choix parce que t'avais envie d'être enceinte à un moment ?
2: Alors moi, j'avais hyper envie d'être enceinte, c'était hyper clair. Et ma compagne aussi, donc on s'est mise assez vite d'accord sur le fait qu'on en reporterait un chacune. Et voilà. Ça s'est fait comme ça.
0: Petit équilibre.
2: Voilà. Et équité dans l'expérience de la grossesse. Et c'est très chouette comme ça, parce que c'est assez intéressant d'accompagner sa compagne dans une grossesse en ayant vécu soi-même une grossesse. J'étais hyper jalouse de son accouchement, qui était beaucoup plus cool que le mien.
1: Ah oui.
2: Mais c'est vrai que c'est une expérience assez unique, en fait, de pouvoir faire ça. Parce qu'en fait, les pères qui accompagnent les accouchements, ils n'ont pas vécu eux-mêmes un accouchement.
1: Alors, moi, c'est
2: et ils
1: cas
2: ne
1: aussi.
2: Se disent pas qu'ils vont en vivre un. Parce que ma compagne, du coup, à mon accouchement qui était un petit peu sportif, elle, elle avait en tête, mince, je vais devoir y passer derrière. Et donc, c'était un peu traumatisant pour elle.
1: J'avoue.
0: Et toi, ouais, pareil, Manon, t'as pas vécu d'accouchement avant, donc en fait, t'étais...
1: Non, mais après, c'est vrai qu'il y a quelque chose qui joue, qui est l'empathie, en fait. J'aurais pu être à sa place, moi, c'était plus la punition. mais en fait, alors déjà, il y avait aussi, si biologiquement, elle arrivait pas, si elle avait des soucis de conception ou quoi que ce soit, enfin, du coup, il y avait des fortes chances que je prenne la place, que je n'avais absolument pas envie. Mm-hmm. Mais du coup, il y a aussi cette idée que je peux... être enceinte, je peux faire ça, je peux vivre ça, et donc bah du coup ça a créé beaucoup d'empathie de ma part durant la grossesse et puis même l'après quand il faut s'en remettre. Ouais. Et aussi ce côté de fou, c'était pas moi.
0: Ouais, c'est un soulagement.
1: Ouais, pour moi, ouais. Mmh. Et du coup, bah, là où nous, à la limite, on a eu ce truc de chacune son rôle, moi, ça s'est joué sur je te donne mes gènes et moi, je te donne mon nom.
0: Ouais,
1: voilà. C'était ça l'équipe. J'ai plus joué sur ça, moi.
2: Alors que nous, on a gardé les deux noms.
0: Ah ouais.
2: Parce qu'avec l'adoption, c'est vrai qu'il faut déclarer le nom qu'on souhaite donner à l'enfant. Et donc nous, on a décidé de l'ordre, surtout.
0: Ah oui. Et alors, comment...
2: Et c'est le mien en premier.
1: Ouais, bravo.
2: I win.
0: Oh wow. Et c'est un choix ordre alphabétique. Vous avez fait un chifoumi
2: Non, je sais plus. On s'est dit que ça n'avait pas beaucoup d'importance. Et comme c'est moi qui ai porté le premier, qu'il avait déjà eu un certain nombre d'actes où c'était ce nom-là qui apparaissait en premier, on s'est dit, bon, bah, on fait comme ça. Mm-hmm. Mais bon... Non, c'était pas... C'était juste comme ça.
1: Mais ça aurait été drôle, par contre, un chifoumi ou quelque chose.
2: Ouais, j'aurais bien aimé, ouais, ça aurait été plus drôle.
1: Ça aurait été une anecdote, quoi.
2: Une vraie anecdote, ouais. Non.
0: Allez, dernier thème que j'ai envie d'aborder avec vous, sur l'accompagnement à la grossesse, en étant le parent numéro 2, avec le corps médical. Comment ça se passait il y a, bah, voilà, il y a 8, 9 ans, 10 ans, 13 ans? Est-ce que vous avez fait des cours avec que des papas pour l'accompagnement à l'accouchement, des choses comme ça?
1: Alors moi, je suis dans un cas un peu particulier parce que c'est des vrais jumeaux. Et donc, du coup, nous, on était dans un parcours grossesse à risque. Donc, en fait, de mémoire, on devait faire toutes les deux semaines des échographies. Et les semaines où il n'y avait pas échographie, il y avait sage-femme. Donc, en fait, c'était un suivi assez lourd. Et c'était une grossesse surtout sur 8 mois, pas plus. Avec accouchement déclenché obligatoire qui a fini du coup en césarienne, hein, voilà. Et donc en fait tout le long du parcours il y a quelque chose de très stressant parce que c'est une grossesse à risque, parce qu'à tout moment on peut en perdre un, enfin il y a tout un process qui est très anxiogène. Et dans ce cas-là, en fait, il y a beaucoup d'accompagnement autour de la mère biologique. Parce que c'est dans son corps que ça se passe, même si je le comprends. Mais en même temps, il y a un peu cet oubli de la personne qui est à côté, qui vit les mêmes stress, qui elle aussi est déjà maman dans sa tête et n'est pas consultée, n'est pas aidée plus que ça. Et c'était surtout sur la fin où faut prendre des décisions. On déclenche, on fait une césarienne, on fait quoi, etc. Et là, en fait, vraiment, j'ai eu, pour moi en tout cas, une expérience où la gynéco en chef m'a fait clairement comprendre des personnes, en fait, pour faire partie de la décision. Alors que, si. Et j'avais un peu l'impression il y avait ce côté, moi, j'osais parler. J'avais un peu ce rôle aussi de protectrice. Ça me faisait du bien aussi d'être comme ça. Et du coup, je pense que n'allant pas dans le sens des médecins, en fait, c'était un peu la facilité, du coup, de dire « t'es personne, toi ». Donc, voilà. Après, ils ont très vite compris que « si, je suis quelqu'un ». Et « si,
0: parce
1: vous allez... »
0: Parce que t'as ton petit caractère.
1: Oh, voilà. Mais je pense à ceux qui auraient peut-être pas eu le franc-parler ou... la logique à un moment donné de dire calmez-vous, voilà. Et du coup, se dire que c'est un peu triste que ça soit aussi une facilité d'aller chercher tout de suite ce rejet de la personne. Un peu, en plus, il y avait un côté un peu humiliant du style t'es juste sa pote, quoi. Voilà. Et ça, voilà, c'est d'aller appuyer sur des trucs où on n'est pas en train de parler de ça.
0: Ouais, qu'un un père, peut-être qu'on lui aurait pas dit quoi, t'es son meilleur ami, t'as rien à dire, quoi.
1: Voilà, exactement. Donc voilà, il y a ce côté-là un peu qui, moi en tout cas, m'a marqué. Et ça fait partie de un peu de l'histoire, quoi, que je me suis sentie parfois rejetée, quoi.
0: Bon, peut-être pour finir l'émission sur une note un peu plus chouette, Vanessa, est-ce que tu aurais une dernière anecdote joyeuse à nous partager pour finir en beauté?
2: Bah non, mais sur ce sujet, nous on a eu de la chance d'être on était à la maternité des Lilas, qui est un peu connue parce que c'est une maternité un peu qui accompagnait beaucoup les femmes dans leur projet de naissance, avec une attention au projet de naissance des femmes. Donc sur les deux grossesses, on a été accompagnés là-bas avec un personnel hyper chouette sur ce plan-là. Donc effectivement, on n'était que avec des papas, mais on s'est jamais senti trop mal à l'aise. Et sur l'accouchement, Julie était présente. C'est elle qui a accueilli, fait les premiers soins, qui a accompagné, parce que Jérémy était en détresse respiratoire, n'est-ce pas? Donc c'est elle qui est partie tout de suite et qui m'a dit le sexe de l'enfant, parce que nous on avait décidé de pas savoir reconnaître le sexe. Moi, j'étais complètement à l'ouest. Elle m'a dit, c'est un garçon. Ah bon, ok. Mais en tout cas, nous, on a plutôt bien vécu cette période et on a l'impression d'avoir été accompagnés par des équipes super LGBT friendly, quoi. Ouais. Vraiment.
0: Mais je crois que c'est une clinique. La clinique des Lilas, elle a fermé récemment.
2: Oui, elle vient de fermer, malheureusement. Ouais.
1: Dommage.
0: Bah oui, ça avait l'air bien.
1: Mais par contre, moi, c'était vraiment sur la grossesse, parce qu'une fois la naissance faite, pareil, j'ai des super anecdotes. Enfin, après, j'ai assisté à l'accouchement. Je suis partie avec mes fils faire couper le cordon et tout. Et en plus, j'ai eu des super beaux échanges avec le personnel, les auxiliaires, etc. Enfin, voilà, c'était vraiment la partie plutôt grossesse, voilà. Mais il y avait quelque part un truc qui disait que ça y est, ils sont là, donc en fait il n'y a plus cette distinction de tu les as dans le ventre, donc tu es l'unique mère. Là, ils sont là, donc en plus il y en avait deux.
2: Il fallait que la naissance ait lieu pour que tu aies une existence.
1: Voilà, mais bon, après tu oublies vite.
0: Merci beaucoup, beaucoup, beaucoup les filles. Merci Manon, merci Vanessa. C'était super enrichissant comme discussion. C'était exactement ça que j'avais envie d'avoir comme échange avec vous. Donc merci beaucoup d'avoir accepté de partager des petits bouts de vos vies. Merci beaucoup les filles.
1: Salut. Merci à toi.
2: À plus.
0: Allez, en bonus, on a une deuxième lettre de Vanessa.

0: notre maison. Nous le gardons avec plaisir. Nous sommes très attachés à notre petit-fils, car nous l'aimons et il sera notre héritier.
1: Ceci est une introduction à un nouveau chapitre. Aujourd'hui, n'allez pas travailler. Écoutez plutôt de la musique. 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Les oiseaux vous disent la vérité. Le reste, c'est du toc. C'est pire que sur TikTok, ça a bugué. 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Aujourd'hui, le temps s'est arrêté et nous sommes là, ensemble, libres. Et vous pouvez dire tout ce que vous voulez.

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